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1: Regardez!
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0: chiffrer, mon vieux.
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0: 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Signé Furax.

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1: André Claveau,
2: laisse-moi vous dire qu'elle s'est payée un trac noir.
1: Oui,
2: parce qu'elle est un peu comme moi, Maryse. Elle a... C'est la reine de la pétoche. Maintenant, ça va mieux.
1: Ça va mieux, maintenant. Oui. Mais vous avez encore un petit peu peur pour un numéro tout à l'heure.
3: Oh là là.
1: Gardez votre courage pour tout à l'heure. Bon.
3: On appelle ça sa joie de vivre.
1: Mais alors, parfaitement.
3: Vous disiez, Paulette.
4: Je crois que vous avez fait des tournées avec les gens du voyage.
2: Ah, ça, c'était une de mes grandes joies de vivre, oui. J'ai fait une grande tournée de 9 mois, 8 mois et demi, avec les gens du voyage, avec les gens du cirque. Et j'y ai découvert des amis. Et j'ai eu une espèce de sensation quand ça a été terminé. Pour moi, c'est d'avoir perdu une grande famille. J'ai eu cette première fois cette sensation-là au régiment. J'aime pas du tout, j'ai pas du tout aimé le régiment. Mais... Les corvées de patates et faire briller le bord des marches avec du papier de verre, enfin tout le truc là, non. Non, j'ai trouvé pas ça du tout intéressant. Mais quand j'ai fini mon régiment, j'ai trouvé des camarades et je les aimais, ces camarades, et je les ai perdus. Je les retrouve une fois de temps en temps, ils me disent, tu te rappelles, on était... Bon, eh bien, quand j'ai terminé avec les gens du voyage, j'ai eu aussi cette sensation d'isolement. Tout d'un coup, j'ai eu 2 mois absolument d'isolement. Aujourd'hui, je reprends mon équilibre, mais enfin...
1: Bon,
2: et ce que j'aime dans les gens du voyage, ce sont les acrobates, ce sont les clowns.
1: Ce que vous avez oublié de dire, c'est que du voyage, vous avez aussi ramené des animaux chez vous.
2: Ah oui.
1: Ah ouais.
2: Oui. Vous venez de toucher une corde sensible et qui est un petit deuil dans ma joie de vivre. Je viens de perdre un de mes petits singes il y a 2 jours.
1: La petite
2: chita, la plus mignonne, la plus adorable.
1: Il reste la chipie qui mord
2: tout le monde, oui. C'est toujours comme ça, d'ailleurs. Enfin. Au véritable début dans la tour de chant, on a vu tout à l'heure, enfin, c'était des premiers petits débuts timides, ceux de la fourmi.
3: Oui.
2: Mais quand vous avez véritablement débuté, j'ai pas de cheveux jusque-là, mais moi aussi, j'ai débuté à Saint-Germain-des-Prés. Non, mais c'est vrai, j'ai débuté au cabaret de la Cloche. Il m'en est peut-être resté quelque chose, mais... Enfin, ça s'appelait comme ça, c'est pas du tout une offense pour Jean Delettre. C'était mon ami Jean Delettre qui dirigeait ce cabaret. Et j'ai effectivement débuté dans ce cabaret de la Cloche. J'ai commencé par faire ça tous les jeudis. C'était retransmis par un poste de radio. J'ai refait ça tous les jeudis. J'allais tous les jeudis. Il y avait un speaker. C'était retransmis sur les ondes anglaises également. Speaker, je m'en souviens, qui s'appelait Alan Rose. Et j'avais essayé à l'époque non pas de me singulariser justement une coiffure, par quelque chose. Je me singularisais par mes cravates. Alors à chaque fois, je cherchais des cravates très très originales. Ça me coûtait très cher. J'avais pas un rond. Et ce que je gagnais dans la semaine, eh ben, je le mettais dans la cravate pour que Alan Rose dise aujourd'hui André Claveau a une cravate rouge avec des petits poissons verts ou, voilà, vous comprenez? Et c'est vraiment Jean Delettre qui m'a fait débuter.
1: Ben, nous allons le retrouver tout de suite si vous voulez bien. Je crois qu'il est derrière à son piano.
2: Ben, il n'était pas tout seul d'ailleurs, il y avait avec lui Michel Aimer et l'état de Jean.
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3: Moi, j'ai toujours eu l'impression que je n'aurais pas le temps de faire ce que j'ai à faire. Puis le jour où je me suis aperçue que finalement, bah, ça, c'était bien, je pouvais. Alors là, maintenant, parce que là, je me suis dit, mais c'est important. Un jour, j'ai eu un déclic. Hein. En fait, c'est un déclic. Pas dû à l'âge, mais un déclic. J'ai attendu 70 ans là, pour aller dans un institut de beauté. Moi, je me trouve à l'âge où je peux faire ce qui me plaît. Et ça, c'est vraiment très, très important. Parce que j'ai élevé des enfants, ensuite j'étais mamie, et quand il me reste du temps, bah c'est pour moi. De tout ça, j'ai le temps. Moi, alors pour moi, la retraite, c'est surtout le temps. Le temps d'aller vers les autres, et le temps aussi, que je n'ai pas eu jusque-là, le temps de m'occuper de moi. Tiens, si je le faisais maintenant, parce que peut-être qu'un jour, je ne pourrais plus.
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5: Bonjour à toutes et à tous et bienvenue dans Y'a pas d'âge, l'émission de Radio Radio Plus qui s'intéresse aux évolutions démographiques de la société française et donc à tous les sujets liés au vieillissement de la population. Pour cette série d'épisodes, nous sommes allés à la rencontre de la dessinatrice toulousaine Delphine Panique qui a fait paraître fin 2025, aux éditions Misma, une bande dessinée intitulée « Vieille » qui croque le portrait d'une vieille dame seule et se plonge avec un humour grinçant mais beaucoup de tendresse dans sa vie de tous les jours. Il n'y a pas d'âge en compagnie de Delphine Panique, le troisième des cinq épisodes de cet entretien. C'est parti. Vous avez dit au Monde, hein, dans une interview, enfin dans un papier paru en novembre dernier dans le Monde, à propos de vieilles, hein, bien évidemment, « Je suis fasciné par les vieilles femmes célibataires, elles sont souvent farfelues, généreuses. »
6: Ouais, c'est vrai. Depuis toujours, j'avais une fascination, même bien avant de commencer avec ce personnage-là. Au début, quand j'étais jeune, c'était plus une forme de curiosité. Je me disais comment ça se passe. Enfin, moi, j'ai pas tellement eu ça dans ma famille, de vieilles femmes solitaires, quoi, célibataires. Donc, j'avais une curiosité. Et puis, petit à petit, une forme de fascination, ouais. Parce que je voyais chez ces femmes-là une grande liberté. Une liberté de vie et une liberté d'esprit aussi. C'est pour ça que je disais, elles sont farfelues. Je sais pas, une imagination, quoi, qui est peut-être propre aux gens un peu solitaires.
5: Et vous avez poursuivi, toujours dans cet article du Monde, disant vous être un peu inspiré d'une grand-mère, un brin caractériel, et puis aussi de voisines qui vous ont aidé à emménager à Toulouse, puisque vous vivez à Toulouse depuis 25 ans, mais ouais. Vous êtes native de la Drôme. Et elles ont aussi permis d'enrichir ce personnage, voire même de le créer, ces voisines qui, vous le dites, ont été élevées. Alors à l'époque, c'est la génération qui est née dans les années 30-40, élevées à l'époque avec l'objectif de séduire les hommes, elles n'ont pas eu la chance de pouvoir être célibataires, de faire leur vie. Et ça, c'est évidemment un aspect très important de votre BD, on va y revenir. Mais grand-mère caractérielle, et puis voisines, disons, qui sont venues vous filer un coup de main et qui vous ont un peu épaté, quoi.
6: Ouais, tout à fait. Enfin, là, dans cet article, je ne parle pas de mes voisines en particulier, hein, sur leur vie, parce que je ne connais pas forcément leur vie en détail. Mais en tout cas, c'est vrai que j'ai la chance autour de moi d'avoir quelques dame âgée, solitaire, très farfelue, très marrante, un peu acariâtre, ouais, bien sûr. Et Ouais, et puis aussi bah dans ma famille c'est comme ça, les femmes elles vivent plus longtemps, donc petit à petit mes grand-mères elles sont devenues solitaires aussi, enfin célibataires, donc j'ai pu observer pas mal ça autour de moi. Et je sais plus quelle était la question exactement.
5: Non, je vous demandais effectivement si cette galerie de personnages bien réels vous avait permis d'élaborer, de concevoir ce personnage. Un des aspects fondamentaux de votre ouvrage, et vous l'avez esquissé, vieille dame célibataire. Alors, plus exactement, elle est veuve. Et elle est même veuve deux fois.
6: Ouais.
5: avec des hommes qui, vraisemblablement, ont partagé sa vie. Mais pas de la manière la plus fabuleuse qui soit. Hein. D'ailleurs, ces hommes, ils sont sans visage quasiment. Ils ont des prénoms. Oui, alors, eux ont des prénoms, mais n'ont pas de visage, ce qui est un peu l'inverse d'ailleurs de cette vieille dame.
6: Et puis, de toute façon, elle ne s'en souvient pas très bien. Oui, ça, c'est un aspect que je développe pas énormément, qui est un peu dans le non-dit, dans le livre. Mais c'est vrai qu'on comprend effectivement qu'elle a eu ces deux mariages et qui n'étaient pas forcément super joyeux. Mais malheureusement, je pense que pour des dames un petit peu âgées actuellement, et pas seulement, le mariage peut être un esclavage, quoi. Et que les femmes ne sont pas toujours heureuses là-dedans. Et surtout, maintenant, il y en a un peu moins, mais surtout dans le cas de ce qu'on appelait les femmes au foyer, où il y avait beaucoup de contraintes, quoi, dans ces vies-là. Et donc, ça reste un peu dans le non-dit, dans la suggestion, mais on comprend qu'elle a été très contrainte, ouais.
5: Femme au foyer, c'était son cas d'ailleurs, ou en tout cas dans votre esprit, c'est le cas de cette vieille.
6: Ouais, c'est ça. Ouais, enfin, on comprend qu'à un moment, elle a voulu un peu travailler, puis que ça n'a pas duré, puis qu'elle a eu un enfant.
5: C'est la fin du troisième des cinq chapitres de notre entretien avec la dessinatrice toulousaine Delphine Panic, auteure de la bande dessinée Vieille, aux éditions Misma. La suite de ce reportage, c'est évidemment écouté dans le prochain épisode de cette série de l'émission Il n'y a pas d'âge, le programme de Radio Plus qui s'intéresse aux évolutions démographiques de la société française et donc au vieillissement de la population. Réalisation Nicolas Coulot, rédaction en chef Luc Magrina. Restez à l'écoute sur le 106.8 et à très vite dans Il n'y a pas d'âge.
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0: Oh,
1: Je te ferai remarquer, Clo-Clo, qu'on ne baille pas à table.
0: Ah, excuse-moi, oui, je suis crevé.
1: Alors tu pourrais au moins mettre ta main devant ta bouche.
2: Ma main est trop petite, elle ne cacherait pas toute ma bouche.
1: En tout cas, tu pourrais bailler discrètement. Tiens, comme ça.
2: Oh, tes petits trucs distingués, ça ne délasse pas. Là, tu vois, quand t'as envie de bailler, tu bailles comme tout le monde, non, alors.
1: Tu es idiot.
0: Et là, je vais pouvoir bailler tranquillement. Je vais aller faire un peu de piano.
2: Oh, vous avez encore fermé le piano à clé, c'est embêtant, ça, là. Enfin, vous faites exprès.
1: Oui. Hein? Nous n'avons pas envie de t'entendre travailler tes papillons dans la prairie.
2: Oh, j'ai entendu, ça ne vient pas.
1: Oh, ça, non.
2: C'est-à-dire, je donne bien la prairie, mais je peux pas arriver à donner les papillons.
1: Écoute, tu ferais mieux d'y renoncer carrément.
2: Est-ce que tu renonces, toi?
1: Moi?
2: Est-ce que tu renonces à inventer ta fleur?
1: Ah, non.
2: Non, ben alors.
1: Oui, mais moi, je ne fais pas de bruit quand j'invente.
2: Alors, pour toi, la musique, c'est du bruit.
1: Ta musique, oui.
2: Ah oui, une chose comme cœur brisé, par exemple, c'est du bruit.
1: Ah oui, on croirait que tu l'as brisé à force de le cogner par terre.
2: Oui, ben mon vieux, tout le monde n'est pas de ton avis. Quelqu'un d'un peu mieux qualifié que toi me disait hier encore, c'est fluide, c'est aérien. Comme on voit que vous avez dû souffrir.
1: Ben mon pauvre vieux.
2: Et puis toutes les midinettes te chantent, t'as qu'à aller à la sortie des ateliers, tu l'entendras. Elles comprennent la poésie de ça. Da da di da don, la di da lon, da da da ro, da da da ro. Regarde, si tu veux, mon vieux, c'est poignant.
1: Oh oui, bah, tant mieux, mon vieux, tant mieux. Moi, il n'y a qu'une chanson de toi qui me plaît. Tiens, tu vas voir. C'est parce que je t'aime que tu m'aimes quand même.
2: Quand même. Hein? Quand même. Do jazz. Combien de fois faudra-t-il te le répéter?
1: No jazz.
2: Que tu m'aimes quand même.
1: Non.
2: Tu... Quand même. Quand même.
1: Non? Bah mon vieux, je fais ce que tu fais.
2: Mais ne fais pas ce que je fais, tu sais bien que je chante faux alors. T'as qu'à faire do jazz.
1: Bon, c'est facile à dire, comment est-ce un do jazz?
2: Allez, donne-moi le piano, je vais avoir.
1: Non mon vieux, non, pas de piano.
2: Alors chantons en chœur, je te soutiendrai toujours un peu. C'est une mesure à trois temps, une mesure pour rien. Un... Deux, trois. C'est parce que... Ben, qu'est-ce que t'attends?
1: J'attendais que tu dises « je t'aime ». Depuis que je sais que t'as une bonne amie, mon vieux, je voulais t'entendre dire ça.
2: Allez, ne fais pas l'idiot. Allez, reprenons. Mesure entre temps, mesure pour rien. Un, deux, trois.
3: C'est parce que je t'aime.
2: Non. Avant « je t'aime », il y a un soupir.
1: Ah, faut soupirer avant de dire « je t'aime ». Comme dans la vie, quoi.
2: Parfaitement, comme dans la vie. Ma musique, c'est la vie. C'est parce que... Je t'aime. Allez, reprenons.
1: Oui.
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2: Bravo, mon idole d'audience.

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discrète, conforme à une image attendue. Le mariage et la maternité constituent l'horizon naturel de leur existence. Tout semble à sa place. Mais derrière cette façade, les vies intimes sont souvent plus complexes. Au centre du film, il y a Carol Heard. C'est une femme déjà installée dans la vie, d'un certain âge. Elle est mariée, elle a une petite fille, elle appartient à un milieu aisé. Elle n'est plus au début de sa vie adulte. En apparence, tout est déjà écrit. Et pourtant, c'est précisément là que le film commence. Carol traverse une forme de bascule intérieure. Elle comprend progressivement que la vie dans laquelle elle est enfermée ne correspond plus à ce qu'elle est profondément. Cette prise de conscience est indissociable de son homosexualité, longtemps contenue ou dissimulée. Son mari sait qu'elle a déjà entretenu une relation affective avec une autre femme, et cette part d'elle-même est devenue une source de conflit et de surveillance. Dans l'Amérique des années 50, aimer une femme lorsqu'on est soi-même une femme n'est pas seulement mal vu. Cela peut entraîner la perte de sa réputation, de sa liberté et même de la garde de son enfant. Face à elle, il y a Thérèse, plus jeune, encore en train de se chercher. Leur rencontre se fait simplement dans un grand magasin. Un regard, une attention, presque rien. Pourtant, quelque chose se met en mouvement. À travers cette relation naissante, Carol cesse peu à peu de considérer son désir comme une réalité qu'il faudrait cacher. La rencontre avec Thérèse agit comme une révélation, mais aussi comme une confirmation. Elle ne découvre pas qui elle est, elle accepte enfin de ne plus le nier. Ce qui est très beau dans ce film, c'est qu'il ne raconte pas une histoire spectaculaire, il raconte un glissement intérieur, une prise de conscience lente, et surtout le courage qu'il faut pour assumer ce que l'on ressent lorsque cela entre en conflit avec les normes sociales. Carol est un personnage particulièrement intéressant parce qu'elle n'est plus dans sa prime jeunesse. Elle a construit une existence, pris des engagements, rempli les rôles que la société attendait d'elle. Et elle se retrouve face à une question très simple mais très profonde. Est-il encore possible de vivre en accord avec soi-même lorsque toute sa vie semble déjà organisée autour d'un autre modèle ? Le film montre qu'il ne s'agit pas seulement de choisir entre deux personnes ou entre deux histoires d'amour, il s'agit de choisir entre une existence vécue sous le signe de la conformité et une existence plus fidèle à sa vérité intime. Carol comprend que continuer à se conformer aux attentes de son entourage reviendrait à renoncer à une part essentielle d'elle-même. Cate Blanchett incarne Carol avec beaucoup de retenue. Elle parle peu, mais ses regards, ses silences et ses hésitations expriment toute la tension entre le désir et les contraintes sociales. Rooney Mara, dans le rôle de Thérèse, représente quant à elle une forme d'éveil, celui d'une jeune femme qui découvre progressivement ses sentiments et son identité. Le film est adapté du roman « The Price of Salt » de Patricia Highsmith lors de sa publication en 1952. Raconter une histoire d'amour entre deux femmes sans la condamner moralement constituait déjà une forme d'audace. Le film conserve cette force discrète. Il ne transforme pas ses héroïnes en symboles, il les montre simplement dans leur humanité. Visuellement, Carol est d'une grande élégance. Les couleurs sont douces, les gestes sont lents, les espaces sont souvent séparés par des vitres, des cadres ou des reflets, comme si les personnages vivaient toujours derrière une frontière invisible, à distance d'eux-mêmes et du monde. Mais ce qui demeure surtout, c'est cette idée que l'acceptation de son orientation sexuelle n'est pas toujours une évidence immédiate. Elle peut être le résultat d'un long cheminement intérieur, particulièrement lorsque l'on a vécu pendant des années selon des attentes qui n'étaient pas vraiment les siennes. Dans ce sens, Carol n'est pas seulement une histoire d'amour entre deux femmes, c'est l'histoire d'une femme qui choisit progressivement d'assumer son homosexualité malgré les risques que cela implique. C'est le récit d'une conquête de soi, discrète mais déterminée. Et c'est peut-être cela qui nous touche tant, cette idée que la vie ne se referme pas totalement à un moment donné, qu'il est toujours possible de devenir davantage soi-même, même après des années de stabilité apparente. Carol nous rappelle que les changements les plus importants ne sont pas toujours visibles de l'extérieur. Ils se jouent souvent dans le silence, dans une décision intime, dans le moment où on cesse enfin de détourner le regard de ce que l'on est et qu'on assume ses choix. C'était une chronique de Pascal Lord. Je vous retrouve très vite sur les ondes de Radio Plus.

0: crier.
1: Bog. Maintenant vous êtes au milieu de cette scène, laissez-moi ouvrir le rideau. Il va y avoir au piano votre ami Alex Signavin. Alex Signavin est là.
2: Il est là.
1: Comme autrefois. Alex Signavin qui vous a si longtemps et si souvent accompagné. Et vous allez chanter
3: 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Avec les...
1: 10 ans, 7 ans.
3: Oui.
1: Hélène Péguet, ça fait 5 ans.
3: 6 ans, presque.
1: 6 ans.
3: Oui,
1: hein?
3: Oui, oui.
1: Et vous allez chanter.
3: Vous voyez
1: maintenant
3: que je suis fidèle.
1: C'est vrai.
3: Le contraire.
1: Vous allez chanter maintenant Feuilles au vent.
3: Oui, ben je la chante pas avec la liaison, moi.
1: Feuille au vent, alors. Il n'y en a qu'une.
3: Il n'y a qu'une.
1: Ah, il n'y a qu'une feuille.
3: Il n'y en a qu'une, mais oui, c'est pour petite mère, là.
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0: Gog.
1: L'agenda de Radio Radio Plus vous recommande l'exposition Ivresse au musée Paul Dupuis jusqu'au 29 septembre. Le musée Paul Dupuis est le musée des arts précieux de Toulouse. Cette exposition montre comment l'alcool exerça une fascination ou provoqua des mises en garde au fil des siècles. Le parcours présente ainsi l'histoire des représentations du boire et de l'ébriété en France par le biais d'affiches principalement, mais aussi de dessins, d'estampes, d'objets et peintures issus des collections municipales. Il s'agit d'un voyage dans le monde de l'ivresse qui s'intéresse autant à la célébration du boire qu'aux discours de condamnation qui l'ont accompagné au fil des siècles. Le visiteur est ainsi confronté à l'évolution du regard porté sur l'alcool à travers l'histoire de l'art et des représentations populaires entre euphorie collective, rituel social, outils publicitaires et problèmes de santé publique.

Nous écoutions le chœur infernal, extrait d'Orphée aux Enfers, opéra d'Offenbach, créé en 1858 et révisé en 1874, interprété ici par le chœur et l'orchestre du Capitole sous la direction de Michel Plasson. L'exposition Ivresse, proposée par le musée Paul Dupuy, est visible jusqu'au 29 septembre à Toulouse. Le parcours est divisé en deux sections, boire et déboire. La première section explore les dimensions festives, symboliques et sociales de la consommation d'alcool. Des bacchanales antiques au café du XIXe siècle, les œuvres exposées montrent comment le vin et les spiritueux ont longtemps accompagné les célébrations religieuses, les banquets ou encore les moments de convivialité. Avec l'essor des alcools industriels au XIXe siècle, l'imaginaire publicitaire contribue à glamouriser la boisson, souvent incarnée par des figures féminines séduisantes sur les affiches et les images populaires. Cette esthétique de la fête et du plaisir contraste fortement avec les discours médicaux et moraux qui émergent à la même époque. La seconde partie de l'exposition met en lumière le basculement progressif de l'ivresse vers un sujet de condamnation sociale et sanitaire. Les artistes y représentent avec un réalisme de plus en plus cru les effets physiques et psychologiques de l'alcool dans un contexte marqué par l'augmentation massive de la consommation au XIXe siècle.

0: Coca-Cola.
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Nous écoutions Annie Cordy. Il s'agit de son premier succès. C'était en 1953. L'exposition Ivresse se poursuit jusqu'au 29 septembre au Musée des Arts Précieux Paul Dupuis à Toulouse. Ivresse interroge les mécanismes sociaux et politiques qui façonnent encore aujourd'hui notre rapport à l'alcool, tiraillé entre campagnes de prévention, traditions viticoles et enjeux économiques. Une exposition essentiellement constituée d'affiches publicitaires qui propose un parcours au cœur des représentations liées à l'alcool.

0: Nous écoutions Boris Vian, Je bois, c'était en 1956. L'exposition Ivresse est visible jusqu'au 29 septembre au Musée des Arts Précieux de Toulouse, le musée Paul Dupuy. Une exposition consacrée à l'histoire des représentations liées à l'alcool, avec principalement des affiches, mais également des dessins, des estampes, des objets et des peintures issues des collections municipales. Outre les deux sections « Boire et déboire » qui découpent le parcours de cette exposition, une salle accueille la reconstitution d'un bar de la Belle Époque où sont rangés des verres, bouteilles, caves à liqueurs qui sont issus des collections du musée Paul Dupuy. L'exposition « Ivresse » jusqu'au 29 septembre au musée des Arts Précieux Paul Dupuy à Toulouse.
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2: Ici le micro de la Redoute, Laverne.
3: Présent.
2: Vinc.
3: Rudia.
2: Après cette délicieuse chanson, jouez-nous donc un petit truc rigolo.
3: Mais bien volontiers, nous allons vous jouer. Tout va bien.
4: Oh. Oh. Allons, sois sage la grise, tiens-toi un peu, voyons. Justement, voilà notre singe qui sort de la gare. Hé hé! Bonjour, monsieur le marquis.
3: Bonjour, mon cher Baptiste. Ah, c'est gentil à toi, brave, fidèle et loyal serviteur. Vous êtes venu à la gare chercher ton vieux maître.
4: Dame, c'est bien le moins, monsieur le marquis. Après 3 mois d'absence, monsieur le marquis.
3: Et quoi de nouveau, fille, mon bonhomme?
4: Quasiment rien, monsieur le marquis.
3: Pas un potin?
4: Non, pas de bavardage.
3: Pas un cancan?
4: Pas un ragot.
3: Pas de raconteur?
4: Pas de nouvelles.
3: Toujours le calme?
4: Eh oui, le calme plat.
3: Sans un souci?
4: Sans un tracas.
3: Bon serviteur, ben. J'ai hâte de rentrer au château. Allons, prends ma valise.
4: Oui, monsieur le marquis.
3: Mets-la derrière toi.
4: Oui, monsieur le marquis.
3: Donne-moi la main.
4: Voilà, monsieur le marquis.
3: Aide-moi à monter.
4: Et prenez le marchepied, là.
3: Merci.
4: Voilà, merci. Monsieur le marquis.
3: Mais au fait, dis-moi donc un peu, mon gaillard. Pourquoi n'es-tu pas venu me prendre en auto?
4: Ah, ben voilà, c'est que... Il n'y a plus d'auto, monsieur le marquis.
3: Il n'y a plus d'auto?
4: Ah, non.
3: Pourquoi ça?
4: Mais, il n'y a plus de pneus.
3: Il n'y a plus de pneus?
4: Eh non, ils ont crevé.
3: Ils ont crevé?
4: En écrasant le chien du garde champêtre.
3: Le chien du garde champêtre?
4: Eh oui, qui était parti chercher le docteur.
3: Chercher le docteur pour...
4: Pour venir soigner la cuisinière qui était devenue complètement folle.
3: Mélanie a perdu la tête?
4: En voyant le chat de monsieur le marquis qui était devenu enragé.
3: Oh, ce pauvre petit minet.
4: Devant le corps, de même la marquise.
3: Quoi? La marquise a rendu l'âme?
4: Elle est morte de saisissement. De l'incendie du pavillon.
3: Le petit pavillon a brûlé?
4: Il a brûlé par-dessus des flammes.
3: Les flammes?
4: Les flammes qui venaient du château.
3: Du château?
4: Eh oui, du château qui avait pris feu.
3: Qui avait pris feu?
4: Qui avait pris feu par la forêt.
3: La forêt, mais pourquoi la forêt flambait-elle?
4: Par-dessus des arbres qui rôtissaient en s'allumant par un fourré.
3: Par un fourré?
4: Par un fourré tout embrasé par le suicide de monsieur votre père.
3: Le malheureux est mort. Aussi,
4: il s'est tué d'un coup de revolver.
1: Alors, ne vous attendez pas à trouver dans ces programmes des choses. Non, je vous préviens tout de suite. Non, il faut être quand même sérieux, raisonnable. Hein, vous comprenez. Radio Radio Plus de 1h à 13h, un programme. Oh là là, oh, je vais pas bien du tout.
5: Lundi, mardi. 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
1: Bog.
6: Ah, tu peux pas savoir à quel point. Non, si tu sens. Non, Pierre, oui, Pierre. Oh, si t'avais vu ça, ouais. Hein? Oui, mais ça va, on a le temps, madame, mademoiselle, monsieur, bonjour. Eh oui, les nouvelles du ciel. L'information zodiacale, ça vous intéresse et vous avez bien raison. Et nous allons attaquer, bien évidemment, par le bélier. Eh oui, le bélier, aujourd'hui, fonceur. Le bélier fonceur qui ne réfléchit pas trop et qui va faire la rencontre, une rencontre un peu douloureuse certes, d'un 38 tonnes pour le bélier. Donc ce sera une journée particulièrement frappante hein, pour ce premier signe de ce jour qui, regardez par la fenêtre, vous allez voir, il fait un temps absolument magnifique. Je vous rappelle que tous ces horoscopes sont pratiqués dans le vrai respect de la tradition divinatoire. Ouh, les flashs, oh là là, je suis attaqué. Bélier, la rencontre, attention, méfiez-vous, elle risque d'être un petit peu douloureuse, mais rencontre tout de même, bravo Bélier. Et nous allons poursuivre avec le deuxième signe de cette journée, c'est le taureau, et le taureau m'oblige, hein, le taureau m'oblige, je vous le dis, parce que cette nuit à 4h du matin, paf, Le truc qui me vient, le taureau, il m'oblige à lui tirer une carte d'entrée. Et ce sera la générosité. Alors, le taureau, vous êtes un petit peu particulier. D'un côté, voilà, hein, on se restreint. Et de l'autre, on s'ouvre et on donne à mort. Et alors, écoutez, je vais vous donner mon numéro de téléphone et l'adresse. Et vous allez venir me voir à partir de 23h où je serai seul dans la cabane. Numéro 864, avenue d'Espinay, 34 de Nouveau. G-E-M-E-A-U-X. Prononcez chez vous, essayez de le faire chez vous. G-E-M-E-A-U-X. Ce signe est imprononçable. Et ce signe est indétectable. Le Gémeaux est ou transparent ou opaque. Il est difficile d'y voir à l'intérieur et ce sera son cas aujourd'hui. Il sera taciturne, le Gémeaux. Il sera, on ne sait pas, il ne parlera pas, il ne dira rien, on ne le saisira pas. Donc, si vous avez un Gémeaux, il me semble que c'est la deuxième fois de cette semaine dans votre entourage. Aujourd'hui, laissez-le filer. Cancer, vous rétrogradez, cancer. Vous étiez bien, et là, vous rétrogradez. C'est la chute libre, vous avez vu. Non, vous ne l'avez pas vu parce que c'est de la radio, mais vous êtes tombé en direct, cancer. Alors, méfiez-vous aujourd'hui, soyez vigilants. Tout ce que vous avez construit jusqu'à maintenant pourrait se détériorer, comme par exemple cette histoire d'amour commencée hier soir qui se terminera aujourd'hui à 18h16, cancer. Et oui, vous y avez cru. Eh bien, c'est loupé! Ouh, léger, papa. Non, je me disais, t'es... Hein? Ouais, attention, hein? Nous reprenons donc cet horoscope, hein, particulièrement important. La journée commence ainsi, vous le savez, tous les jours sur Radio, Radio Plus, savoir ce que les astres nous réservent et ce que les désastres nous amènent. Je tire la première carte pour le lion! Le lion, c'est la générosité. Lion, si, tiens, il s'y retrouve. Le lion, vous êtes très bien. Vous êtes très bien, vous êtes bien en parole, vous êtes bien en acte, lion. Sauf, ah, lion, c'est la santé. C'est la santé qui pêche un petit peu, lion, avec un boitage intempestif aux alentours de, si vous appelez Valérie, vous êtes lion, eh bien, il y aura un petit boitage intempestif aux alentours de 18h30, 18h45, une petite fatigue de la journée, certainement. Méfiez-vous, donc, pour le... pour les lions. Ah, nous retrouvons ce signe que j'affectionne particulièrement, la Vierge. La Vierge qui devra surveiller ses arrières. Ce n'est pas moi qui le dis, c'est inscrit ici, hein, c'est écrit « Vierge, surveillez vos arrières et surveillez aussi votre ego, Vierge ». Alors ça veut peut-être dire que vous pourriez vous prendre vous-même, voire vous surprendre, Vierge, mais profitez-en, quelques instants de plénitude certainement. Par contre, pour tout le reste, Vierge, je suis au regret de vous annoncer que si vous pouviez passer au lendemain immédiatement, ce serait assez intéressant. Tu es là, oui. Y a quelqu'un ? Balance. La balance. Ah ! La balance. Oh ! Le courrier que je reçois me fait vite comprendre que vous ne m'aimez pas quand je parle de ce signe. Et pourtant, si vous saviez les histoires de balance que j'ai eues au cours de ma carrière. Oh, mais balance aujourd'hui, c'est bifig. Mi-raison, mi-fugue, mi-raisin. Vous choisirez, vous remettrez tout dans l'ordre. Mais ça va être un petit peu ça pour vous. Les balances aujourd'hui, c'est oui et non. De toute façon, c'est la balance. Hein. C'est un coup ça va, un coup ça va pas. C'est un petit peu comme ça. Bonne journée, balance. Et on va attaquer par le scorpion. Scorpion qui a perdu son dard. Voilà, le scorpion qui, je trouve, est plat. Aujourd'hui, tout petit, il ne pique plus. Le scorpion est un peu mou. Alors, il va falloir se revigorer un petit peu, scorpion. Et pour cela, je vous propose le ginseng à tonton. Le ginseng à tonton. 0,55 centimes, la boîte de 30 pilules. Le ginseng à tonton pour aujourd'hui, exceptionnellement, le scorpion. Je le fais en promotion. Pour le scorpion, non, je rappelle, le ginseng à tonton pour moins de 0,85 euros, la boîte de 30 pilules. Alors, dur, 43, scorpion, et après ça, normalement, bien évidemment, ça réchauffera vos émotions affectives et vous aidera à tout à l'heure. Bon, oh, t'es Jean-Louis, tu pues. C'est quoi comme signe ? D'accord. Nous revenons au Sagittaire. Magnifique, Sagittaire. Excuse-moi,
7: En disant votre site, soyez une dernière tâche que tu as tout de oh, quelle journée!
8: Sagittaire, visiblement, la journée sera dure et difficile! Qu'est-ce que ça vaut jamais, jamais un flash d'avoir mis dans une tête? Nous passons directement au Capricorne. Capricorne, aujourd'hui, tu es l'élu. Aujourd'hui, Capricorne, tu es le signe qui gagne, le signe vers qui on vient, vers qui on... Hein ? À qui ? Ah, oui, voilà ! Oh oui, madame, oui, oui, comme ça, voilà, Capricorne ! C'est exactement ça aujourd'hui, un signe qui attire, un signe qui aspire ! Bon, bah, dites donc, madame ! Allons, hein, voilà, pour le Capricorne, aujourd'hui, oui, je vois effectivement, il faudra quand même passer un coup d'éponge quelque part, Capricorne ! Ah, nous allons enchaîner avec le Verseau, l'avant-dernier signe de cet horoscope quotidien, bien évidemment, vous le savez, hein, c'est une profession, j'en ai fait un métier, à moins que ce soit l'inverse. Verseau, vous chercherez ce qui vous fera plaisir, c'est ça. Verseau, aujourd'hui, vous êtes friand de petites choses sympathiques, gourmand de petits plaisirs. Vous êtes excitant à souhait à point, Verseau. Profitez-en car ça ne durera pas puisqu'à 20h où vous reviendrez les chiants et mortels. Et enfin, pour finir, poisson, si tu t'appelles Ginette, que tu as 63 ans, que tu es né entre le et le Ginette, attention, aujourd'hui, c'est la grande journée, on te pêche, tu vas te faire pêcher aujourd'hui, Ginette. Si tu es poisson, que tu as 63 ans, hein, révolu, bien sûr révolu Ginette, tu te feras pêcher Ginette aujourd'hui à partir de n'importe quelle heure. C'était l'horoscope du jour, bon poisson à tous, bon appétit, bon petit déjeuner, on se retrouve demain.

0: Rie.
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2: Cette journée du 3 septembre 1939 prend aux yeux de tout le peuple français, comme aux yeux du monde entier, un aspect si décisif que nous devons d'abord en fixer les deux moments où les nations en présence ont pris leurs responsabilités à la fois devant l'histoire et devant les consciences de leur peuple. À 11h, la Grande-Bretagne, n'ayant reçu aucune réponse de Berlin à sa demande concernant le retrait des troupes allemandes de Pologne, fait signifier à l'Allemagne qu'elle se trouve en état de guerre avec elle.
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2: Bonjour, ici Pascal Lord. Bienvenue dans Y a pas d'âge avec aujourd'hui une nouvelle chronique autour du thème du vieillissement sous toutes ses formes, ses couleurs, ses mouvements, son impact sur la société. Aujourd'hui, je vais vous parler de l'extraordinaire chef d'orchestre française, Claire Gibeau, qui, âgée désormais de 80 ans, a fondé il y a 4 ans le concours La Maestra, dont la quatrième édition s'est tenue à la Philharmonie de Paris fin février dernier. Claire Gibeau est née au Mans en 1945, d'un père professeur de solfège au conservatoire de sa ville natale, où elle a fait par la suite l'apprentissage du violon. Elle remporte en 1958 un premier prix dans sa discipline instrumentale et en musique de chambre, puis poursuit ses études musicales au Conservatoire National Supérieur de Musique de Paris, où elle obtient les premiers prix d'harmonie, de fugue, de contrepoint, d'esthétique et d'histoire de la musique en 1968 et le premier prix de direction d'orchestre en 1969. On peut véritablement qualifier son parcours de pionnier puisqu'elle s'est imposée dans un univers presque exclusivement dominé par les hommes. Ainsi, son itinéraire ne reflète pas seulement une réussite individuelle, mais il met le curseur sur les résistances profondes qui structurent encore et toujours le monde symphonique. Elle accède très tôt à des postes prestigieux et devient notamment la première femme à diriger à la Scala de Milan. Très consciente de sa chance, elle sait qu'en réalité, les femmes chefs d'orchestre restent marginales. Leur invisibilité persiste malgré l'existence de très nombreux talents. Ainsi, Claire Gibeau décide de fonder en 2020 le concours La Maestra, en partenariat avec la Philharmonie de Paris et le Paris Mozart Orchestra qu'elle a elle-même créé. Pour elle, il s'agissait d'une nécessité, sachant que les conservatoires forment autant, sinon plus, de femmes que d'hommes, alors que les postes de direction d'orchestre restent massivement occupés par des hommes. Ce déséquilibre ne s'explique ni par le mérite ni par le niveau, mais par des mécanismes plus diffus, réseaux fermés, habitudes de programmation, représentation persistante du chef d'orchestre comme figure d'autorité virile. La Maestra vient précisément contrecarrer cet ordre établi. En offrant une scène internationale exclusivement dédiée aux chefs d'orchestre femmes, le concours ne crée pas une exception, mais corrige une invisibilité. Il ne s'agit pas de privilégier, mais de rendre visible ce qui ne l'était pas. Et surtout, il ne s'arrête pas à la compétition. Il met en place un accompagnement durable, avec des résidences, du mentorat, des engagements, condition essentielle pour transformer une reconnaissance ponctuelle en véritable carrière. Le geste de Claire Gibeau est donc double. Il est artistique, bien sûr, puisqu'il s'agit de faire émerger de nouvelles interprétations, de nouvelles sensibilités, mais il est aussi structurel et politique. Il interroge les critères même de légitimité dans le monde de la musique classique. Claire Gibeau, en fondant La Maestra, ne crée pas seulement un concours, elle construit un outil de transformation. Là où son propre parcours a été marqué par l'exception et la difficulté, elle œuvre à faire de la présence des femmes à la tête des orchestres non plus une anomalie remarquable, mais une évidence. Claire Gibeau fait partie de ces figures rares dont le parcours ne cesse de se redéployer avec le temps. À 80 ans, elle continue non seulement d'être active, mais d'initier des transformations profondes dans le monde musical. Cette longévité engagée n'a rien d'anodin. Dans le champ de la direction d'orchestre, où des carrières sont souvent associées à des figures masculines installées et où les femmes ont historiquement eu plus de difficultés à durer, une telle présence à cet âge reste peu commune. Son itinéraire prend aujourd'hui une dimension supplémentaire. Il ne s'agit plus seulement d'avoir ouvert des portes, mais de continuer à agir à un âge où beaucoup se retirent, et c'est là que réside une forme de déplacement silencieux des normes, non seulement celles liées au genre, mais aussi celles liées à l'âge. Il faut dire que dans de nombreux domaines artistiques, et particulièrement dans la musique classique, les femmes subissent une double invisibilisation avec l'âge. Déjà minoritaires, elles deviennent encore moins visibles en vieillissant. Le fait qu'une femme de 80 ans prenne l'initiative de créer un concours international constitue en soi un geste fort. Ce que révèle la maestra, au-delà de son objectif immédiat, c'est donc aussi une autre manière de concevoir le temps des femmes dans la création. Non plus comme une trajectoire limitée, soumise à des injonctions de visibilité ou de retrait, mais comme une continuité active. En cela, Claire Gibault ne se contente pas de lutter contre les inégalités de genre, elle déplace également les représentations liées à l'âge, en incarnant une autorité artistique qui ne s'épuise pas, mais se transforme. Ainsi, son engagement tardif n'est pas un simple prolongement de carrière, il en constitue peut-être l'un des moments les plus décisifs. À travers lui, elle montre que la capacité d'agir, de créer et de transformer les structures ne connaît pas de seuil fixe et que parfois, c'est précisément avec le temps que cette capacité trouve toute sa portée. C'était une chronique de Pascal Lord. Je vous retrouve très vite sur les ondes de Radio Radio Plus.
3: Crier.

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0: fait, Isabelle? Qu'est-ce que tu fiches ici, toi?
1: Oh, monsieur Randall, je suis cité pour un beau gosse blond avec des yeux verts de gris. Seulement, je sais pas comment m'exprimer.
0: Eh ben, attends, je vais te donner une petite leçon, là.
1: Oh, vous voulez bien, si vous êtes gentil.

0: grand mot théorie.
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1: 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Je vous en donne des choses.
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3: Bonjour à toutes et à tous et bienvenue dans Y'a pas d'âge, l'émission de Radio Radio Plus qui s'intéresse aux évolutions démographiques de la société française et donc à tous les sujets liés au vieillissement de la population. Pour cette série d'épisodes, nous sommes en compagnie d'Isabelle Hesch et de Jocelyne Boucaud, toutes deux coprésidentes de l'antenne toulousaine de l'association Hold Up, comprenez l'association des vieux debout, réseau d'échanges, d'actions et de recherches fondée à Paris en 2008. Nous abordons à présent la troisième des cinq parties de cet entretien où il est question du regard que la société porte sur les vieux et du regard que certains vieux portent sur eux-mêmes. Il n'y a pas d'âge. C'est parti.
4: Pas trop.
5: Je vous pose cette question parce que depuis quelques années, Antoine Decaune a créé la revue, ouais, la revue Vieux. Patrick Mahé, ici, qui est le correspondant local du Conseil national autoproclamé de la vieillesse. Alors, rien que ce titre-là montre que, bon, on n'a plus honte d'être vieux d'une certaine manière. Et la revue Vieux, donc créée par Antoine Decaune, montre que, bon, on peut tout à fait assumer ça et presque le revendiquer. Ouais. Ça vous paraît pas être un changement évidemment positif?
4: Ça oui. Revendiquer, c'est pour ça qu'on dit vieux et qu'on assume le terme vieux ou vieille et qu'on veut pas se faire appeler senior, ça c'est aussi une de nos particularités. Oui, je pense sur la revendication à être que vieux, c'est pas une tare. Que vieux, c'est un état, d'aventure humaine. Mais oui, ça, je pense que oui. Oui.
5: Ça a un peu changé.
4: Ah oui, ça a changé.
6: Oui, ça a un peu changé. Ça, oui. Mais parce que le fait est que les gens sont quand même plus physiquement
4: en forme
6: et donc plus et osent prendre la parole. Mais c'est vrai que par contre, vieux, la revue Vieux, moi, ce qui m'amuse, c'est que c'est des jeunes qui d'un seul coup découvrent qu'ils sont vieux. Et ça, je trouve ça drôle, parce que quand je vois j'ai entendu Decaune, puisqu'il avait une interview, ça me fait rire. Je me dis, ah non, mais mon gars, tu découvres que t'es vieux. Bah ouais, bah c'est ça la vie.
5: C'est presque rock'n'roll.
6: Mais moi, je trouve ça émouvant en plus, parce que c'est comme s'il avait cette idée qu'il serait toujours jeune. Puis d'un coup, moi, j'ai vu une interview de lui, c'était drôle. Et bon, mais voilà. Mais à Hold Up, bon, bah, on est peut-être pas. Enfin, si, on est rock'n'roll quand même, mais je sais pas, j'ai l'impression que quand même. Ça arrive après la retraite, quand même, cette question de... Et c'est vrai que la Ménardière ou l'habitat participatif, c'est autre chose. C'est la volonté d'être dans un endroit qui est sur des échanges, etc., avec un habitat où il y a de la coopération entre les gens. C'est quand même une autre chose.
5: Et une interview d'Antoine Decaune qu'on peut, entre autres, retrouver sur le site d'Hold Up avec toute une batterie de vidéos sur différents thèmes qui sont mises en ligne. D'ailleurs, pour revenir aux activités d'Hold Up, que ce soit à Toulouse ou à Paris, le comité scientifique, il faut quand même en parler, ça c'est très important. Au-delà des ateliers, des discussions, il y a quand même aussi des recherches qui sont menées, Isabelle.
6: Oui, alors c'est des recherches qui sont menées. Alors là, c'est beaucoup Paris qui fait ça, parce que là, il y a le comité scientifique qui est piloté encore par Marie-Françoise Fuchs, où elle associe éventuellement des chercheurs Bonheur, etc. Et il y a un groupe qui travaille avec l'Europe sur toutes ces questions, sur l'âgisme, enfin sur aging et tout ça. Donc ça, effectivement, et ça leur permet de réfléchir à des thématiques qu'on pourra traiter ou travailler. Par exemple, il y a eu un travail sur les EHPAD, mais ça, tout ça s'est fait avec les adhérents. C'est-à-dire que ce sont des adhérents qui vont en immersion et on rend compte à travers l'étude qui est faite avec des chercheurs, des gens qui aident, qui sont financés pour le coup pour travailler ça. Et là, Paris a les moyens de faire. Mais nous, on est associés à ce genre d'études. Sur la question des solitudes, puisque vous voyez la question de la solitude, des adhérents qu'on ne voit plus, nous, on s'en rend compte. On en a parlé avec Paris. On sent que Paris va vraisemblablement essayer de travailler sur ces sujets-là. Alors, c'est une question de moyens après. Mais pareil, je prends aussi un sujet qui est le permis de conduire, hein, l'histoire du nouveau permis de conduire, parce qu'il y a une personne de Hold Up Paris qui fait partie du groupe de l'équipe sur la sécurité routière pour apporter la parole des vieux sur ce sujet-là, c'est-à-dire qu'est-ce que ça va avoir comme effet, qu'est-ce qu'on peut faire, quelles sont les préconisations notamment, et puis qu'est-ce qu'on peut dire sur le type d'examen, etc. Donc vous voyez, là, c'est les gens qui travaillent sur la sécurité routière qui se disent, tiens, il y a hold up, on va les associer à la réflexion. Vous voyez, donc ça, c'est... Et le comité scientifique, nous, on n'y est pas en tant que Toulouse, mais c'est vraiment une équipe qui existe depuis le début, avec cette volonté que quand il y a des recherches sur des sujets, qu'il y ait une rigueur scientifique.
5: Donc la réflexion est en cours de route.
4: Elle va commencer.
6: Pour nous, elle commence à Toulouse. Pour Paris, il y a beaucoup de transports en commun, etc. Mais ça me fait penser qu'on a un slogan qu'on partage aussi avec le CNAV, c'est « rien pour nous sans nous ». C'est-à-dire qu'effectivement, souvent, et c'est ce sur quoi ou contre quoi on se révolte un peu, c'est de se dire « attention, arrêtez de vouloir notre bien ». Alors là, le permis de conduire, c'est le bien de la société. Mais on ne prend pas le gaz hilarant, là, on ne prend pas le truc, on n'est pas spécialiste de ça. Or, il y a beaucoup d'accidents qui sont liés à la vitesse, etc. Souvent, les gens, les personnes âgées, surtout en campagne, ils font le même trajet, c'est-à-dire des petits trajets, parce que c'est obligatoire aller faire des courses, des choses comme ça. Ça ne veut pas dire qu'il n'y a pas de risque, hein. Mais l'idée, c'est de se dire, attention, il faut qu'on soit présent. Et là, ce qui est bien avec Hold Up, je dis Paris, auxquels on est souvent associé sur certaines études, etc., c'est que on part toujours de la réflexion, de l'analyse, etc., des vieux, même les enquêtes qui sont menées. Par exemple, il y a une très grosse enquête qui a été faite par Paris, à laquelle on a participé, qui s'appelait « Quel lieu de vie pour nos vieux jours ?» Ça, c'est un gros travail où il y a eu plus de 1000 réponses. Et c'est intéressant parce que là, il y a le comité scientifique qui dit comment se fait l'enquête, quel questionnaire. Enfin, vous voyez, ça, c'est la puissance d'analyse, de réflexion de Hold Up Paris. Et puis après, il faut être présent dans les institutions, au niveau national, au niveau du ministère, sur tout ce qui est la solidarité, la vieillesse. Enfin, bon, bref, il faut être les mutuelles. Enfin, vous voyez, il y a plein de choses qui nous concernent et souvent on nous met à l'écart parce qu'on est trop, on est vieux, donc quand même les pauvres petits, on va s'occuper de... Non, vous occupez pas de nous. Nous, on veut pouvoir parler.
5: Très bien.
6: Enfin, c'est pas qu'on le fasse très bien, mais au moins on a des choses à dire. Bavarde comme on est, vous vous rendez compte.
4: Il y a une idée de slogan qui me vient là. Rien pour nous sans nous, mais rien contre nous sans nous aussi.
6: Ah oui, c'est vrai aussi.
4: Je pense qu'il faut faire les deux.
6: Oui, t'as raison, c'est vrai.
3: C'est la fin du troisième des cinq chapitres de notre entretien avec Isabelle Hesch et Jocelyne Boucaud, toutes deux coprésidentes de l'antenne toulousaine de l'association Hold Up, comprenez les vieux debout, réseau d'échanges, d'actions et de recherches. La suite de cette interview, c'est évidemment à écouter dans le prochain épisode de cette série de l'émission Y'a pas d'âge, le programme de Radio Plus, qui s'intéresse aux évolutions démographiques de la société française et donc au vieillissement de la population. Réalisation Nicolas Coulot, rédaction en chef Luc Magrina, restez à l'écoute sur le 106.8 et à très vite dans Y'a pas d'âge.
0: Bug. Voyez-vous, lorsque nous nous présentons sur une scène comme ici, il y a devant nous le public, qui est dans l'ombre, et puis nous, qui nous trouvons sous le feu croisé d'un double projecteur que nous recevons gaillardement dans la face. Mais on peut contrer, comme on dit en sport. Alors moi, je contre, je retourne le projecteur sur vous. Je projette dans la salle, dans les maisons de tous ceux qui nous écoutent, l'éclat d'un sourire lumineux, et mon projecteur à moi s'appelle Lynn Renault.
7: Eh bien, je voudrais vous présenter une toute nouvelle chanson, Bouclette.

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Bonjour, ici Pascal Lord, je suis ravie de vous retrouver sur les ondes de Radio Radio Plus. Dans la lignée des chroniques précédentes, nous allons poursuivre notre réflexion sur le thème de la vieillesse dans les dystopies. Aujourd'hui, nous allons nous pencher sur le film Logan's Run de l'Américain Michael Anderson, sorti en 1976, dans lequel le spectateur découvre une société futuriste entièrement modelée sur la célébration de la jeunesse. Dans cette cité utopique en apparence, les êtres humains vivent dans le plaisir, le luxe, l'hédonisme, mais uniquement jusqu'à l'âge de 30 ans. Au-delà, ils doivent se soumettre à une cérémonie appelée le carrousel, censée offrir la renaissance, mais qui est en réalité une exécution rituelle. Le film repose donc sur un paradoxe glaçant. L'idéal de jeunesse éternelle est obtenu au prix de l'élimination programmée de toute forme de vieillissement. Ainsi, Logan's Run, traduit en français par L'âge de cristal, nous propose une réflexion vertigineuse sur l'âgisme, la peur du vieillissement et la valeur de la vie humaine dans une société obsédée par la fraîcheur. Le monde de Logan's Run est organisé autour d'un seul principe, le contrôle absolu de l'âge. Chaque individu porte un cristal implanté dans la paume qui change de couleur en fonction de l'âge. À 30 ans, il clignote en rouge, signalant qu'il est temps d'aller au carrousel. Cette société repose sur l'illusion d'un cycle naturel de renouvellement, mais il s'agit en réalité d'un effacement brutal de la vieillesse. Dans cet univers, vieillir est interdit donc, non pas médicalement, mais socialement. Aucun vieux corps n'est visible, aucune trace de déclin, de rides, de lenteur. La jeunesse devient le seul visage possible de l'humain. Vieillir ici est synonyme de danger pour l'ordre établi, car vieillir, c'est se souvenir, transmettre, ralentir, critiquer. La disparition des vieux corps assure le maintien d'une société de consommation, de vitesse et d'amnésie. Ichiguro montrait des clones vieillissants sans avenir. Logan's Run, lui, nous montre des humains privés d'avenir pour ne pas vieillir. La société décrite est donc profondément âgiste. Le vieillissement y est vu comme une souillure, une faiblesse, une menace pour la beauté de la cité. Le corps âgé n'est pas seulement caché, il est supprimé. Ce qui est frappant, c'est l'absence de violence apparente. Le carrousel est une fête. Les individus y vont en chantant, vêtus de tenues éclatantes. Le meurtre devient rituel, anesthésié par l'esthétique. C'est là que réside la critique la plus aiguë du film. Une société peut éliminer la vieillesse non par haine, mais par éblouissement. Le basculement du récit s'opère lorsque Logan, policier chargé de traquer les runners, ceux qui fuient leur destin, découvre que le carrousel est une supercherie et décide lui-même de fuir. Sa fuite est une quête de vérité, mais aussi une confrontation au vieillissement. Le film prend alors un tournant essentiel. Logan, qui a toujours vécu dans un monde sans vieux, découvre pour la première fois un vieil homme, réfugié hors de la cité, dans les ruines d'un ancien monde. Cette rencontre bouleverse tout. Le vieil homme, fragile et solitaire, est un choc visuel et affectif. Il incarne ce que Logan n'a jamais vu, une mémoire, une durée, une humanité non jetable. C'est à ce moment que le vieillissement devient politique. Le simple fait d'exister, de vieillir hors du système, est un acte de résistance. Le vieil homme est porteur d'un monde oublié, d'une temporalité étirée, d'une continuité qui contredit l'idéologie du renouvellement constant. Ainsi, le vieillissement devient subversion. Il n'est plus seulement une étape biologique, mais une altérité insupportable pour une société fondée sur l'instant. C'est pourquoi Logan's Run peut se lire comme une critique radicale de nos propres obsessions contemporaines. Refus du vieillissement, culte de la jeunesse, mise à l'écart des anciens dans les marges sociales. Le vieillard n'est pas un déchet, il est la preuve qu'un autre temps, un autre rapport au corps et à la vie est possible. À la fin du film, la destruction de la cité utopique et la libération des citoyens leur permettent de découvrir eux aussi, pour la première fois, le visage ridé du vieil homme. Ce visage est presque sacré. Il révèle que l'on peut vieillir, que l'on peut durer, que la vie humaine ne se réduit pas à l'éclat de la jeunesse.
Logan's Run est donc un film sur le vieillissement en creux, ce qui fait peur, ce qui est nié, ce qui finit par revenir. En supprimant la vieillesse, la société s'est coupée du réel, de la mémoire, de la durée. Et c'est en retrouvant un vieillard que les personnages retrouvent ainsi leur humanité. Vieillir dans ce film, ce n'est pas décliner, c'est résister. C'était une chronique de Pascal Lord. Je vous retrouve très vite sur les ondes de Radio Plus.

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3: Alors l'histoire avec la bougnette, déjà, c'est une histoire qu'il faut rendre au département, et notamment à la Montagne Noire. La culture de la bougnette vient de la Montagne Noire, puisque c'était un pays où chaque agriculteur, chaque paysan avait son cochon pour alimenter sa famille et passer l'hiver. Et comme on le sait aujourd'hui, comme on le redécouvre aujourd'hui, autrefois, rien ne se perdait. On utilisait tout ce qu'on avait. Alors, je m'appelle Marie-Hélène Delécluse, je suis agricultrice à Parisot. J'ai une toute petite ferme avec un petit élevage de porcs et quelques canards gras que nous gavons en fin d'année.
4: Marie-Hélène, on va faire la bougnette ?
3: Allez, on va faire la bougnette. Donc il faut 750 g de viande de porc, donc soit de la tête, soit de la poitrine, de la gorge, ou on peut faire un petit mélange de chaque. Et on va le couper en petits cubes et on va le mettre à cuire avec un bouquet garni. Donc on va le faire cuire 1h30. On coupe en tout petits morceaux parce que comme ça va cuire plus rapidement déjà. Et puis ça va cuire à cœur des petits morceaux. Comme ça, une fois que c'est cuit, ça va être fondant en fait. Ensuite, pendant que ça cuit, on va couper le pain et on va casser des œufs dessus et mettre un petit peu de lait. Moi, dans bougnette, j'entends bougna. Et bougna, autrefois, il faudrait regarder, là je ne suis pas du tout sûre, mais c'était les paysans autrefois, les bougna. C'est pas boulette. C'est différent. Donc je rajoute un petit peu de lait dans les œufs. Voilà. Et maintenant,

0: C'est tremper tout ça pendant 1 heure et demie, le temps de cuisson de la viande. Voilà.
1: La texture, c'est plutôt moelleux, d'accord. Donc, ça dépend comment on le consomme. Si on le mange froid, on va être dans du moelleux. Si on fait des tranches et qu'on fait griller, on va avoir quelque chose de plus croquant. Voilà, les anciens mettaient dans la soupe, mais en fait, ils mettaient tout dans la soupe. Donc là, on a quelque chose de plus spongieux, on va dire, mais c'est plutôt moelleux en texture. Voilà. Et parfumé selon ce qu'on y met. Donc il y a des recettes où on peut rajouter un peu de persil frais. Dans la logique, l'hiver, il n'y a pas forcément du persil, on n'a pas forcément du persil sous la main. Donc si on reste dans la logique de la création de la bougnette, c'est vraiment la viande cuite avec un bouquet garni, le pain, le lait et les œufs. Donc on a sorti la viande, on l'a bien égouttée. Il faut qu'elle s'effiloche un petit peu sous le doigt. Ensuite, on va mélanger cette viande avec la panade, c'est-à-dire avec ce mélange de pain, d'œuf et de lait. On va bien bien mélanger tout ça. Il faut que ça soit un peu ferme pour qu'on puisse former ces boules. Et ces boules, on va les faire de la taille d'une pomme à peu près. Et on fait une boule et on va la rouler dans la crépine. Allez, la graisse est prête, donc on va glisser tout doucement. Donc moi je fais avec une écumoire et je glisse doucement mes bougnettes dans la graisse. Voilà. Et donc ça y est, elles sont tombées au fond. Et ça pristouille.
2: Vous allez les manger avec quoi?
1: On peut les manger en tranches. Donc une fois qu'elles sont froides, on fait des tranches et on les refait griller un petit peu à la poêle, tourner, retourner. C'est sympa aussi. Sur une salade, avec à cette saison, on a encore des tomates, on a encore des bonnes choses à mettre avec. Il y en a qui le prennent à l'apéro. Il y a 50 000 façons de le consommer, quoi.
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2: La cité du Concorde a une rue de la Concorde. D'aucuns croient que con est le mot de Toulouse. C'est con. Concorde. La Concorde et le Concorde, le bar de la Concorde, où il fait bon s'entretenir, rue de la Concorde. Cette rue est si toulousaine que se tient quasiment en son milieu sur une place qu'on peut dire de la Concorde, une fontaine avec juchée dessus une statue de Clément Cisor qui est la belle pour qui les jeux floraux depuis des siècles ont composé des milliers de vers, exécrables pour la plupart, ce dont elle ne les a pas punis, sans doute parce qu'elle n'a pas existé. Cette inexistence n'a pas empêché qu'elle ait une, et même plusieurs, statues. Les statues ne font pas confus. La rue de la Concorde existe. Mais quelle est cette Concorde? Oh, pas celle qui règne ordinairement dans cette longue rue assez large, qui va des boulevards vers le canal, et qui traverse des quartiers réputés pour leur caractère convenable. Jamais de discorde durable dans cette rue. On ne s'y bat guère, on s'y viole peu. On peut sans trop risquer sa peau, sa vertu ou sa réputation venir s'asseoir au bar de la Concorde et considérer la situation. D'ordinaire, la Concorde règne. Ce ne fut pas toujours le cas. Longtemps, les gens se sont couchés et réveillés là, rue de la Poudrière. Cela fut jugé pénible pour le commerce. Au tout début de la Troisième République, peu après la guerre de 70 en France, on rêvait de paix, de tranquillité, de progrès. La Poudrière rappelait trop de mauvais souvenirs. On proposa donc de changer ce nom. On pensa d'abord à la rue de la Paix, puis on imagina rue de la Concorde. Concorde plus. Ce fut Concorde. Concorde demeure. La Concorde règne peu parmi les hommes, même toulousains. Mais les noms de rue protestent parfois contre la guerre. Il n'y a pas sur leurs plaques que des héros du sang versé. La Concorde à Toulouse a trouvé place dans une rue, lieu moins vaste et moins noble qu'à Paris, mais charmant.

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Aujourd'hui, nous allons parler d'une femme. C'est pas très courant dans le blues. Le blues parle souvent des malheurs que provoquent les femmes aux hommes, souvent machos d'ailleurs. Mais celles qui chantent le blues ne sont pas très nombreuses. Bien sûr, on parlera de Bessie Smith, mais aujourd'hui, c'est Memphis Minnie qui va attirer notre attention. Memphis Minnie s'appelait Lizzie Douglas. Elle est née en 1897 à Algiers, en Louisiane. Et elle avait 12 frères et sœurs à côté d'elle. Elle n'aimait pas son petit nom de Lizzie quand elle était jeune, alors elle se faisait appeler Kid, gamine. Et quand elle a commencé à jouer, après qu'à l'âge de 10 et 11 ans, on lui a offert une guitare pour Noël et ensuite un banjo, eh bien elle s'est tout simplement fait appeler Kid Douglas, le nom de sa famille.

À la mort de sa mère en 1922, la famille bouge donc de Louisiane et elle part à Brunswick dans le Tennessee. Mais un peu auparavant, elle était à peine adolescente, à l'âge de 13 ans, que déjà elle a été habitée à Beale Street. Alors Beale Street, si vous ne connaissez pas, c'est à Memphis, c'est ce qu'on appelle la rue du blues. Le blues n'a bien sûr pas été inventé, comme on le dit, dans cette rue, mais en tout cas beaucoup de bluesmen sont venus y jouer dans des bars, dans des tripots à l'époque.

Et puis elle rencontre un certain Kansas Joe McCoy qui deviendra son deuxième mari et avec qui elle commence sa tournée. En 1930, ils enregistrent la chanson Bumblebee, qui est un succès, une chanson enregistrée pour la firme Columbia. Mais en 1935, ils divorcent.

Big Bill Bronzy racontait une anecdote à propos donc de Memphis Minnie, puisqu'il s'était retrouvé à Chicago dans un blues contest, en fait une espèce de concours de blues, où chacun devait chanter deux chansons et où le gagnant eh bien, avait une bouteille de gin ou de whisky. Et c'est Minnie qui a gagné le prix avec la chanson « Me and My Chauffeur Blues ».

En 1935, elle vivait donc à Chicago, mais souvent elle partait dans le sud faire des tournées, et elle se maria avec le guitariste et chanteur Ernest Lowell Arts, qui par ailleurs était connu comme Little Son Joe. Dans les années 40, Memphis Minnie vivait à Indianapolis et à Détroit. Elle revint à Chicago au début des années 50. Memphis Minnie connut une fin difficile puisqu'à partir des années 60, elle eut plusieurs attaques qui la clouèrent dans un fauteuil et elle n'avait pas la possibilité d'avoir ce qu'on pourrait appeler la sécurité sociale, donc on dut faire appel à des généreux donateurs pour essayer de la soigner.

0: Et voilà une femme heureuse qui attend son homme à la maison. 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
0: Et finalement, la mort eut raison d'elle en 1973 à Memphis. Elle mourut d'une attaque, une de plus. Memphis Minnie était connue pour être une femme professionnelle et indépendante, et elle ne craignait pas d'avoir un revolver dans sa poche au cas où on l'embêterait un petit peu trop. Un peu tardivement, elle fut reconnue par les plus grands du blues.
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2: Comme tous ceux qui chantent en ayant Nothing to Lose, retrouvez la suite des notes bleues dans la programmation qui va suivre.

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0: Yves Montand a prétendu avoir été le premier à chanter Les Feuilles Mortes en public. Il a manqué d'élégance, dira de lui la chanteuse Cora Vauquer, qui a interprété le titre sur le 78 tours original. Composée par Joseph Cosma, écrite par Jacques Prévert, Les Feuilles Mortes se calquent leur refrain sur la mélodie du Poème d'Octobre de Jules Massenet, écrit en 1876. Un nombre incalculable d'artistes se sont emparés des Feuilles Mortes, y compris en langue allemande avec Marianne Oswald, mais celui qui en a donné l'interprétation la plus décalée reste Bernard Lavilliers, avec une version très ensoleillée, en 2001, sur l'album Arrêt sur image.
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10 novembre 1960. Edith Piaf entre en studio. Le moment est important. Elle va incarner une chanson qu'elle considère comme un des moments les plus importants de sa carrière. Je ne regrette rien. C'est Michel Vauquer qui se cache derrière les mots et Charles Dumont qui en a composé la musique. Enregistrée pendant la guerre d'Algérie, la chanson est dédiée par son interprète à la Légion étrangère, une considération dont ne tiendront pas cas ceux qui l'ont reprise dans le futur, et parmi eux, les garçons bouchés.

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1943, alors qu'il se rend de Montpellier à Perpignan, Charles Trenet écrit dans le train, en 20 minutes, la chanson « La mer ». Paradoxalement, il ne s'inspire pas de la Méditerranée, mais de l'étang de Thau qui défile à la fenêtre de son wagon. La musique sera composée par Léo Chauliac, comme d'habitude, mais Trenet ne croit pas du tout au potentiel de cette chanson. Il la trouve solennelle, rococo, et il ne veut absolument pas l'enregistrer tout de suite. Il la propose donc à une autre chanteuse, Sosie Solidor, qui la rejette sur le champ, parce que des chansons sur la mer, elle en a déjà eu 10 de proposées et 10 de refusées. À la fin de l'année 1945, c'est Roland Gerbeau qui enregistre la chanson avec René Lebas. Puis en 1946, Trenet l'interprète lui-même. Il s'y est enfin décidé. Mais c'est son adaptation, Beyond the Sea, lors du voyage de Trenet aux États-Unis la même année, qui permet à la mer de remporter l'énorme succès qu'on lui connaît et qui l'a fait désormais entrer au patrimoine musical français. Depuis, le titre fait les choux gras des répertoires de crooners, dont celui de Robbie Williams.

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1: Lundi 13 janvier 2025, Yves Pestipon commençait cette nouvelle année des classiques au détail à la librairie Ombre Blanche avec Lisette, l'une des historiettes de Gédéon Talmandereo qui ne furent publiées que 2 siècles après sa mort et qui en disent long sur les hommes et les femmes du XVIIe siècle et sur nous-mêmes aujourd'hui. Bonne écoute.
2: Bonsoir. Je suis très content de vous accueillir ce soir, une fois de plus, dans ces réunions de classiques de détail Ombre Blanche, et donc ces réunions de classiques de détail qui vont se dérouler, si Dieu nous prête vie, pendant l'année 2025 et peut-être dans l'année 2026. Et puis, il y a un moment où on arrêtera quand même. Hein. Je ne sais pas si en 2400 on y arrivera, mais voilà. Bon. L'idée, c'est à chaque fois d'essayer de prendre des écrivains du XVIe, XVIIe, XVIIIe siècle français et de proposer une explication de texte sur ce qu'on appelle des écrivains classiques, en ce sens qu'on les étudie dans les classes et parfois qu'on les appelle classiques parce qu'ils sont de l'époque qu'on appelle classique, c'est-à-dire plus ou moins le XVIIe siècle. Là, j'ai pris un écrivain qui est classique d'une certaine manière, puisqu'il est dans la bibliothèque de la Pléiade, mais assez peu de gens le connaissent. Il s'appelle Talmandereo. Talmandereo, ce n'est pas vraiment étudié dans les programmes. Je crois qu'il n'est jamais tombé au CAPES ni à l'agrégation de lettres modernes ou classiques. En tout cas, il n'est jamais tombé au programme des écoles normales supérieures. Et pourtant, c'est dans la Pléiade. Et je viens de vérifier, il n'y en a plus aucun exemplaire, même en folio, dans la librairie Ombre Blanche. Il faut aller sur Internet, chercher sur les bouquins anciens un petit peu, pour trouver Talmandereo dans la bibliothèque de la Pléiade ou dans n'importe quelle bibliothèque. Donc, voilà un auteur qui est quelque peu oublié, qui n'est pas au programme. Et vous allez le voir, évidemment, c'est un scandale absolu. Hein. On pourrait supprimer la moitié des auteurs qui sont dans la librairie. Et il faudrait garder Talmandereo, point, c'est tout. Les autres, bon. Il y en a quelques-uns qui sont intéressants, mais enfin, voilà. Talmandereo, à côté, c'est beaucoup mieux. Alors, Talmandereo, c'est un personnage qui vit vraiment dans le XVIIe siècle, puisqu'il naît en 1619. C'est difficile de faire plus du XVIIe siècle, 1619. 1619, c'est une année intéressante. C'est aussi l'année de naissance de Cyrano de Bergerac. Et c'est aussi l'année où meurt Vanini, vous savez, à Toulouse, place du Salin. Donc, on est au début du règne de Louis XIII. Enfin, Louis XIII est encore un peu jeune. On est encore dans la Régence. On est aux premières moitiés, tout à fait premier quart du XVIIe siècle. Et il meurt en 1692, c'est-à-dire sous le règne de Louis XIV. En gros, ça lui fait à peu près les mêmes dates que La Fontaine, qui naît en 1621, donc c'est 2 ans d'écart, et qui meurt en 1695. Ils se sont très bien connus, bien sûr, et ils ont connu très bien un des auteurs dont j'ai parlé il y a quelques semaines, qui s'appelle Pélisson, qui a à peu près les mêmes dates aussi, et qui, comme Talmandereo, à la différence de La Fontaine, est un protestant. Ce sont des écrivains protestants qui sont un peu en difficulté parfois, justement parce qu'ils sont des écrivains protestants. Alors Talmandereo est absolument inconnu de la plupart des gens. Il faut dire qu'il était aussi à peu près inconnu au XVIIe siècle. Il n'a pas publié grand-chose, quasiment rien. Quelques textes de poésie qui nous intéressent en général assez peu, dans des recueils qui s'appellent par exemple La Guirlande de Julie, peu importe. À peu près personne ne savait que ce type était un écrivain. Et puis un jour, il est mort, effectivement. Et puis, un siècle a passé. Il ne s'est rien passé, à part qu'il est mort. Il a continué à être mort pendant tout le XVIIIe siècle. Voltaire n'a pas remarqué qu'il existait, ni Rousseau, etc. Et ce n'est qu'en 1834, en gros, 150 ans après sa mort, qu'ont été publiés un livre qui s'appelle « Les historiettes », dont les manuscrits avaient été retrouvés à Chantilly, vous savez, le fameux château Chantilly. Et donc, un certain nombre d'érudits de l'époque ont publié ce livre sous le titre « Les historiettes » avec un sort de sous-titre « Mémoire pour servir à l'histoire du siècle de Louis XIV ». Donc ça a été publié comme un ensemble de documents pour réfléchir sur l'histoire. C'est un peu d'ailleurs dans ces conditions qu'ont été publiées, plus ou moins au même moment, les lettres de Madame de Sévigné publiées complètement et surtout les mémoires de Saint-Simon. Donc c'est un auteur qui vit au XVIIe siècle, qui ne publie rien au XVIIe siècle et qui est découvert au XIXe siècle par un certain nombre de gens dans l'idée de faire de l'histoire essentiellement et de faire une histoire de l'époque de Louis XIV qui serait un peu différente de l'histoire de Louis XIV en perruque, enfin, etc., etc., la cour et tout ça. Donc un petit peu une sorte de contre-histoire de ce qu'on appelle le grand siècle. Et donc voilà un livre qui a un destin curieux. Et puis ce livre a une petite postérité littéraire, c'est-à-dire qu'il est lu, des gens le regardent, des gens comme Apollinaire s'y intéressent, des auteurs un peu particuliers. Il est publié plusieurs fois sous formes diverses. C'est assez gros, la première fois c'est 6 volumes en 1834. Puis c'est publié dans les années, je crois, 1960 dans la bibliothèque de la Pléiade. Et puis on va dire un relatif silence autour de lui. Ce n'est qu'assez récemment que quelques universitaires se sont réintéressés à la question de qui est ce type, qu'est-ce que c'est que cette littérature, et qu'on découvre que effectivement, évidemment, c'est très très passionnant, très remarquablement écrit et absolument perturbant sur le fait que ce soit à peu près oublié. Alors, qui est Talleymand des Réaux ? Il a un prénom étrange, il s'appelle Gédéon. C'est son prénom. Gédéon, c'est la boîte de production de Jacques Mitch, hein, qui a fait un film dans lequel je suis le fils de Néandertal. Mais bon, c'est le hasard, il n'y a aucun rapport. La boîte de production Gédéon ne s'appelle pas Gédéon à cause de Gédéon Talleymand des Réaux. Bon, c'est un prénom qui se donnait au début du XVIIe siècle, qui est un peu disparu maintenant, mais enfin, peut-être ça reviendra. Ce n'est pas plus bête de s'appeler Gédéon que Yves ou Pierre ou Paul. Donc, il s'appelle Gédéon Talleymand. Alors, les Talleymand sont une famille protestante de commerçants, de financiers, tout à fait importants. Ils sont très riches au début du XVIIe siècle. Et comme il arrive parfois dans la vie, ils vont se ruiner progressivement dans les années 1660, c'est une banqueroute générale. Et donc quand Talleymand des Réaux naît en 1619 et il naît à La Rochelle, qui est une grande ville protestante, vous savez que Richelieu va prendre La Rochelle, eh bien il naît dans une famille de bourgeois, qui s'appelle d'ailleurs Talleymand, il ne s'appelle pas Talleymand des Réaux. Ce nom de Réaux vient parce qu'en fait à un certain moment ils achètent une propriété, et donc ils ajoutent le nom des Réaux, et hop, Talleymand des Réaux, ça fait mieux que Talleymand. Gédéon Talleymand, ça fait un peu nul, Gédéon Talleymand des Réaux, c'est déjà mieux. Et donc il naît dans une famille protestante qui va être extrêmement puissante dans l'ouest de la France, à La Rochelle et à Bordeaux, et il va passer une partie de sa jeunesse au demeurant à Bordeaux, où les Talleymand sont très importants dans ce qui n'est pas à l'époque le commerce triangulaire, mais on commence à commercer avec les Antilles. Ce sont des gens extrêmement riches, et quand des voyageurs au XVIIe siècle vont se promener à Bordeaux, on va manger dans les hôtels pour que possèdent les Talleymand. C'est une famille très riche. Or, le jeune Talleymand, évidemment, quand on est d'une famille comme ça, normalement, on va devenir aussi un homme d'affaires, ou si on est un peu pas vraiment doué pour ça, ce n'était pas le cas de Gédéon, on va peut-être faire du droit, devenir avocat, procureur, enfin, etc., etc. Donc on lui propose, enfin, on lui impose de faire des études. Il n'a pas très envie de faire des études, et donc il fout le camp avec ses copains, et un de ses copains, c'est le futur cardinal de Ré, l'abbé de Ré, en Italie, en 1638, je crois, il passe un an à peu près en Italie. Donc l'Italie, c'est bien, parce qu'il fait beau, il y a des filles, il y a de la culture, il y a tout ce que vous voulez. C'est l'Italie un peu avant Berlusconi ou Giorgia Meloni, enfin tout ça un petit peu avant. Là, c'est très très bien, c'est très intéressant. Et donc pendant une année, il rencontre des gens, il apprend l'italien, comme tout le monde à l'époque, la langue qu'on apprend, connaît La Fontaine, que connaît Talleymand, etc. Connaissent tous ces gens, connaissent Montaigne, c'est l'italien. Personne ne parle anglais, on s'en fout complètement des anglais. Mais l'italien, ça c'est vraiment important. On lit le latin, bien entendu, mais l'italien c'est important. Et donc il va passer une année à se balader en Italie. Ça ne fait pas, effectivement, une carrière très considérable. Et quand il va revenir, il n'a pas très très envie de se lancer dans une carrière juridique et compagnie. Ce qui l'intéresse, c'est les arts, la culture, les rencontres avec les gens. Et si possible, rien foutre. C'est sa caractéristique majeure. Il n'a pas très envie de travailler. C'est un bourgeois qui n'a pas envie de travailler, tout simplement. Et donc, dans ces cas-là, le mieux, c'est d'épouser une femme encore plus riche que soi. Et donc, il va tomber amoureux d'une, puis après, il va épouser une autre. Il va épouser, qui sera très très riche. Et c'est très intéressant parce que ça permet de vivre vraiment sans travailler. Et comme elle est une grande famille, ça permet aussi de faire des rencontres importantes. Et à son retour d'Italie, dans les années 1640 à peu près, il va se retrouver marié avec une femme qui ensuite d'ailleurs va le trahir, parce qu'elle est protestante au début, elle va devenir catholique, ça va être une grande douleur pour lui, bien entendu. Mais elle va lui permettre d'avoir un niveau de vie suffisant pour avoir un bel hôtel particulier à Paris, et surtout pour rentrer dans les salons mondains et rencontrer les gens qu'il faut pour avoir le plaisir de la conversation, des nouvelles qui sortent, etc. Alors vous savez que le grand salon mondain de ce moment-là, c'est le salon de Madame de Rambouillet, enfin de la marquise de Rambouillet, qui c'est Catherine de Vivonne, qui naît à la fin du XVIe siècle, qui fait aussi un très beau mariage avec un marquis de Rambouillet et qui se construit un salon très important. Elle dirige ce salon dans lequel elle reçoit un certain nombre d'écrivains, d'hommes de plume et tout ça, en particulier le très brillant à l'époque qui s'appelle Voiture. Et là, elle se fait un salon qu'elle peint en bleu. C'est une idée extraordinaire. Les chambres d'habitude étaient en rouge. Elle l'invente en bleu et donc ça sera le salon bleu. Elle se fait appeler Artenis par une espèce d'anagramme sur son nom de Catherine de Vivonne. Ça s'appelle Catherine de Vivonne. C'est une des sources chez Proust de du nom de la rivière. Vous savez qu'à Combray, il y a une rivière qui s'appelle la Vivonne. Et la Vivonne, c'est un magnifique nom de rivière, mais c'est aussi le nom de Madame d'Ormouillé, le vrai nom. Hein, voilà. Et donc, grâce à Voiture, grâce à une série de copains, grâce à Pélisson, qui est un protestant dont on a parlé il n'y a pas très longtemps, tous ces gens-là se retrouvent dans le salon de Madame d'Ormouillé. Et là, qu'est-ce qu'on fait? On fait la conversation, naturellement, il y a des jolies femmes, bien entendu, il y a de l'argent, enfin, il y a tout ce qu'il faut. Enfin, voilà, c'est très confortable, on est intelligent, on fiche pas grand-chose. Hein. On médite, on fait un peu d'opposition politique, d'un peu loin, à l'égard des puissants qui sont là. On se moque de Mazarin ou de Richelieu, ça dépend des moments. Un peu plus tard, de Louis XIV, voilà. On fait des poèmes, on se connaît, on se raconte, et surtout, on médite, bien entendu. C'est une grande occupation, une occupation fondamentale de l'humanité, enfin, la mienne en tout cas, voilà. Et donc, de dire du mal des autres, et de raconter des histoires un peu douteuses sur le voisin de palier. L'écrivain d'à côté, etc. Ils sont tous plus ou moins idiots. Et puis voilà, ils couchent avec un tel. Enfin, tout ça est très intéressant. Ça occupe les activités. Et on peut le faire de manière plus ou moins mondaine. C'est une grande partie de l'activité dans ces salons mondains. Et Talmont des Réaux va là avoir des sources de première main sur tout un tas d'histoires qui se racontent dans ces milieux-là. De première main, parce que ces gens, c'est vraiment le centre véritablement de la vie intellectuelle, c'est aussi un des centres de l'argent, hein, de la fortune. Madame de Rambouillet habite d'abord dans ce qui s'appelle maintenant la place des Vosges, qui s'appelle à l'époque la place royale, c'est-à-dire l'endroit vraiment chic, hein, c'est là qu'il faut être, hein, dans le quartier du Marais, avant même que les homosexuels l'investissent dans les années 80, c'était là qu'il fallait être. Et puis ensuite, elle va se déplacer un petit peu, pour se construire un hôtel particulier tellement beau que la reine va vouloir avoir le même, enfin, en faire un palais, hein. Véritablement, donc elle est vraiment très douée et elle explique, Madame de Rambouillet, qu'elle a eu cette idée d'un seul coup, elle le dessine comme ça et puis hop, les architectes lui font ce nouvel hôtel. Donc il y a de l'argent, ça c'est Yabdout, il y a de la culture, il y a des femmes, il y a des rencontres et donc il y a des histoires à raconter. Et le jeune Gédéon Talmont des Réaux, il est assez jeune à ce moment-là, est tout oreille, tout ouïe, et il récupère les histoires qui sont racontées sur les époques récentes ou les époques un peu anciennes, c'est-à-dire époque un peu ancienne, l'époque d'Henri IV, bien sûr, tous ces gens. Leurs parents sont importants à l'époque de Henri IV. Hein, en 1619, quand naît Gédéon, Henri IV est mort depuis 9 ans. Et voilà, assassiné. Mais les histoires sont là. Et sur Henri IV et ses copines, et tout ce que vous voulez, hein, il y a de quoi dire. Hein, Gabriel d'Estrée, etc. Il y a de quoi dire. Il y a du ragot, c'est très bon. Et puis ensuite, ça continue. Sur Louis XIII, il y a du ragot. Et puis en plus, il y a tout un tas d'écrivains qui apparaissent à l'époque de Henri IV, comme Malherbe, Racan et bien d'autres. Et évidemment, comme toujours, comme aujourd'hui, comme demain, voilà, des intrigues d'écrivains sans arrêt, dont parle Molière, dans Les Femmes Savantes, Trissotin, Vadius, etc. Ça continue. Hein, voilà. Et à l'époque, ils sont aussi méchants qu'aujourd'hui, les écrivains. Hein, il y a un vers de La Fontaine que j'aime bien dans une fable qui s'appelle Le Singe, où il dit « La pire espèce, c'est l'auteur. Hein, » Si vous voulez le vérifier, vous allez fréquenter les milieux d'écrivains, y compris à Toulouse, deux, trois poètes se réunissant, et c'est affreux. Hein, immédiatement, ils sont jaloux, ils sont méchants, etc. C'était pareil. Hein, c'était pareil. Et donc, il y a des historiettes qui se racontent sur tous ces gens, et Talmont est là, il fait la fonction que Proust assigne au grand écrivain, la fonction d'esprit. Espion. Proust explique qu'un grand écrivain est nuisible, c'est un espion qui vient écouter ce qu'on raconte et qui va, si possible, dire du mal un peu de tout un tas de gens. Et ça, c'est un bon écrivain pour Proust. Voilà. Il est parfaitement nuisible. Il dit qu'on devrait les interdire, enfin, véritablement. Et bon, il n'a pas tout à fait tort. Et Talmont des Réaux écoute, et il écrit. Alors, dans les années 1656-57, visiblement, il écrit des pages et des pages de ce qui va devenir les historiettes. Mais il se garde de les publier. Parce que, évidemment, si vous dites du mal d'autrui, ça, c'est un grand plaisir. Il vaut mieux qu'il soit mort, et que soi-même on soit mort, hein, parce que vous comprenez, autrui, si j'en dis du mal, il peut se venger de moi, hein, ou de mes enfants. Donc je vais raconter des histoires et les garder un peu pour moi tranquillement. Et donc Talmont des Réaux va écrire pendant 3-4 ans ces historiettes, et il va ensuite, le reste de sa vie, les additionner, les corriger, les perfectionner, etc., pendant 30 ou 40 ans, jusqu'en 1692. Alors, il va essayer d'écrire une tragédie, il ne la publiera pas naturellement. Donc, il appartient à la catégorie des écrivains qui ne publient rien. Alors, pour nous, c'est un peu surprenant parce qu'aujourd'hui, on va dire, depuis Victor Hugo surtout, un écrivain, c'est un type qui publie, qui passe à la télévision, sur Facebook, et si on n'a pas compris qu'il publiait, il publie encore plus. Hein, voilà. Pour dire, je publie, coucou, c'est moi, vous avez vu, je publie. Il y en a un à Toulouse qui prétend être le poète invisible, mais il signale partout qu'il est le poète invisible. Voyez-moi, je suis vraiment invisible, regardez-moi. Voilà. Donc, en gros, ça, c'est à peu près le paysage, et on le connaît, bon, la liste des noms est très importante. Mais au XVIIe siècle, le statut d'écrivain n'est pas nécessairement si enviable que ça. C'est un peu ridicule d'être écrivain. Bon, ce qui est bien, c'est d'être un saint ou d'être un grand homme de guerre, naturellement. Mais par exemple, Madame de Lafayette ne va jamais signer ses romans. Ce serait un peu déshonorant. Enfin, quand on est Madame de Lafayette, non, on ne va pas s'abaisser à ressembler à Marie de Ney ou je ne sais pas quoi, enfin, voilà, ou à Gana Gavalda. On est Madame de Lafayette. Madame de Sévigné ne va pas publier ses lettres. Naturellement, elle les écrit avec grand plaisir avec ses amis, mais on ne les publie pas. Le cardinal de Ré ne va pas s'abaisser à publier ses mémoires. Il les écrit pour la postérité. Et au XVIIIe siècle, le duc de Saint-Simon les écrit pour plus tard, mais lui-même, peut-être n'a-t-il pas dit à sa femme qu'il écrivait le chef-d'œuvre de la littérature du XVIIIe siècle sur le XVIIe siècle. Donc c'est quelque chose qui est pour nous un peu étonnant. Il y a beaucoup d'écrivains à l'époque qui publient, mais il y en a aussi qui ne publient pas et qui disent « mais non, c'est pas moi ». Par exemple, un des grands chefs-d'œuvre de la littérature du XVIIe siècle qui s'appelle « Les lettres portugaises de Guirag », ce n'est que dans les années 60 qu'on a pu comprendre que c'était un certain monsieur de Guirag qui les avait écrites, mais lui, « ah mais non, pas moi, enfin, vous n'y pensez pas, enfin, j'ai autre chose à faire, enfin, c'est beaucoup plus intéressant de vivre autrement que de publier de la littérature ». Donc c'est quelque chose qui, pour nous, est un peu surprenant, et de ce point de vue-là, l'Allemand de Réau appartient à ce groupe des écrivains discrets, secrets. Il n'y a même pas l'idée, comme parfois aujourd'hui, de dire « écoutez, je suis un écrivain secret, je vis dans la montagne, personne ne me voit, etc. » Vous voyez, Jean Quignard et compagnie, et puis pourtant, pour le signaler, je passe à France Culture pour l'expliquer. Voilà. Et donc, il appartient à une catégorie très particulière au XVIIe siècle, d'écrivains, disons, du silence, qui ne publient même pas. Ce n'est pas là que va arriver la gloire, véritablement, pour lui. Et ce n'est pas là qu'on va arriver les femmes, la fortune, etc. Voilà, ça suffit, simplement. Alors, rêvait-il d'être vraiment un écrivain publié, comme a été La Fontaine, comme a été Molière, comme a été Racine, etc. C'est possible ? Ce n'est pas certain. C'est pas certain. Alors, ce qui bascule dans sa vie, c'est qu'autour des années 1660, la famille Tallemant, pour une série, je vous passe un peu les détails, d'affaires mauvaises à droite et à gauche, ça arrive dans les familles, comme ça, voilà, et ils sont en banqueroute. Et donc, la fin de sa vie, c'est-à-dire pendant 30 ans, il va d'une part perdre une partie de ses amis, parce que Madame de Rambouillet, le Salon Bleu, tout ça, à partir des années 16, elle meurt, je crois, en 1668. Bon, c'est fini, bien sûr. Et il va être un peu un has-been, on va dire. Il appartient à la génération d'avant. Et il n'a pas réussi, comme quelqu'un comme La Fontaine ou quelqu'un comme Pélisson, mais il ne voulait pas, probablement, à devenir quelqu'un qui compte. C'est-à-dire qu'il n'est pas devenu académicien. Il aurait pu, son frère était académicien, son frère était un abbé, mais il est devenu académicien. Mais lui, il n'a pas envie, il ne devient pas académicien, donc voilà, c'est comme ça. Il va vivre, on ne sait pas trop comment, manifestement un peu triste, un peu à l'écart des grands axes, en étant cependant toujours ami avec des gens comme le chanoine Maucroix, qui est le meilleur ami de La Fontaine, ami aussi avec La Fontaine, ami avec Pélisson. Et vers la fin de sa vie, il va, bon, comme beaucoup de gens à l'époque, de protestants, se convertir, on ne sait pas très bien s'il se convertit, mais enfin bon, il va comprendre qu'il a intérêt à se convertir, et donc il va devenir catholique, il va devenir catholique vers la fin de sa vie, un peu comme Pélisson. On a un peu des doutes sur ces conversions-là, mais vous savez que l'édit de Fontainebleau fait qu'on abolit l'édit de Nantes et que donc il vaut mieux, si on n'a pas envie d'avoir trop chaud aux fesses, se convertir au catholicisme à partir des années 1682-83. Et donc voilà ce qu'il fait, hein, véritablement. Et donc, on a un écrivain dont on ne sait pas grand-chose, sauf qu'il n'a pas foutu grand-chose, effectivement, dans sa vie. Enfin, ce n'est pas un homme qui a fait des exploits militaires. Ce n'est pas un homme qui a eu une vie amoureuse apparemment extraordinaire. Ce n'est pas un homme qui a inventé des trucs et des machins. Ce n'est pas un homme qui a voyagé. Un voyage en Italie, c'est tout. Bon, voilà, rien de plus. On ne sait pas trop grand-chose. Il a vécu discrètement. Il n'a pas publié. Il n'a pas participé des combats littéraires. Il a été une espèce de type un peu mondain. Au fond, ce qu'aurait pu être Proust s'il était resté cet éternel jeune homme dont parlait Gide et quelques autres. C'est-à-dire s'il n'avait pas effectivement publié. Pendant longtemps, on a cru que Proust n'était qu'une sorte de Tallemant des Réaux qui fréquentait les salons, les amitiés, etc. Beaucoup de gens ne se sont pas très bien doutés que Proust était un grand écrivain. C'était juste un type aimable qui circulait comme ça, à droite à gauche, qui faisait quelques blagues, qui avait quelques manies, qui était un peu curieux dans sa sexualité, dans ses manières de s'habiller, de boire du thé, enfin, ce qu'on est dans ce genre. Mais brusquement, on a découvert que c'était un grand écrivain, mais on l'a découvert un peu tard, en réalité, peu de temps avant sa mort. Et donc, Tallemant des Réaux, c'est un type un peu particulier qui n'a pas fait de carrière littéraire. Alors j'emploie le mot carrière en sens précis, un auteur que j'ai bien connu qui s'appelle Alain Viala, qui était un grand universitaire qui est mort quelques années, qui est originaire de Saint-Afrique dans l'Aveyron, avait écrit beaucoup de travaux sur la carrière des écrivains, montrer comment en particulier Racine avait développé toute sa vie une carrière. Il appelle son livre La stratégie du caméléon, dans lequel il essaie de montrer comment Racine, alors lui c'était vraiment l'inverse totalement de Réau, c'était je veux réussir, je veux réussir, je veux réussir, et puis je veux finir ma vie à deux pas du roi si possible, en train de regarder la cheminée avec Madame de Maintenon, et ce qu'il a réussi à faire. C'est-à-dire, il a tout fait pour réussir, tout simplement pour être là où il fallait. Jacques Attali, vous voyez, ce genre de personnage, voilà, aujourd'hui. Voilà. Et Tallemant des Réaux est dans la position exactement inverse. C'est-à-dire, ce n'est pas un écrivain qui fait carrière. De ce point de vue-là, c'est un petit peu comme, vous savez, dans Tous les matins du monde, un musicien remarquable, mais qui vit un peu à l'écart. Voilà. Alors, il ne vit manifestement pas de manière très spirituelle. Tallemant des Réaux, c'était probablement un type un peu libertin, si on peut dire, comme à l'époque. Voilà. C'était pas un grand chrétien, ni protestant, ni catholique par la suite, mais c'est un type qui vit un peu à l'écart, en dehors des chemins. Et donc, son livre donc, est resté inconnu. Et quand il est apparu, en 1834, ce livre a fait un peu scandale. Parce qu'évidemment, d'une part, il faisait apparaître des histoires sur le XVIIe siècle qui n'étaient pas tout à fait les mêmes que celles qu'on avait envie d'apprendre à l'école, d'une certaine manière, sur Louis XIV et ces gens-là, mais aussi sur les écrivains. Au lieu de dire simplement, je sais pas, Malherbe est un grand écrivain, ou je ne sais qui, Racan, etc., il raconte une série de choses, comme on peut les raconter aujourd'hui sur Serge Peille, ou Pascal Quignard, ou sur moi, ou sur n'importe qui, voilà. Hein, c'est-à-dire des choses qui font apparaître du vivant, véritablement, mais dans une langue aussi extraordinaire, vous allez voir avec un cas qu'on va voir, mais qui dérange un peu. Ah bon, il n'était pas exactement comme ceux qu'on croyait qu'ils étaient. Et le problème, c'est que ce qu'il dit, on a pu vérifier qu'en général, c'était vrai, hein, voilà, comme tout le monde, on peut se tromper, mais il avait des bons informateurs, il était en où il fallait. Voilà. Et puis il le dit dans une manière tout à fait remarquable, qui ne ressemble pas, on va le voir tout de suite, à la langue du XVIIe siècle telle qu'on la rêve, c'est-à-dire régularité, ordre, perfection, etc. Ça ressemble parfois plus à du Montaigne, parfois même à du Rabelais, qu'à la langue idéale d'un texte écrit par Racine ou quelque chose comme ça. C'est une sorte d'autre langue. Et en particulier, on est un peu embêté parce qu'on se dit, le XVIIe siècle, c'est l'art de la composition, de la régularité. Mais vous allez voir, simplement en regardant le texte qu'on va voir là, il n'est pas du tout régulier, il n'est pas du tout bien composé. Mais il est très bien composé autrement que si on se dit, ça doit commencer comme ceci et finir comme ça. Alors, ce que j'ai pris là, c'est une des historiettes, parmi bien d'autres. Elles sont toutes très amusantes, très drôles. Alors, ça fonctionne comme ça, les historiettes, c'est, il y a un personnage, un autre, une petite histoire, donc une petite histoire, presque rien. Alors, sur des gens très connus, hein, Richelieu, Malherbe, peu importe, ou sur des gens beaucoup moins connus de nous, mais qui avaient un rôle à l'importance, voilà. Alors, l'idée d'historiette, donc, c'est une petite histoire dont la particularité d'être relativement courte, d'être un petit peu méconnue, et si possible d'être vraie. Il y a quelqu'un qui a introduit vraiment cette notion de vérité dans les petites choses, c'est Stendhal au XIXe siècle. Il dit qu'un bon écrivain, c'est quelqu'un qui propose des petits faits vrais. Des petits faits vrais. C'est-à-dire des petites choses. Il ne va pas parler du changement climatique ou de vertu de la librairie ou de l'égalité homme-femme, enfin des grands sujets, hein, peu importe. Hein. Il va raconter des petites choses. Il y en a un qui a fait ceci ici ou là, ou une. C'est un fait. Il y a monsieur machin qui a fait ceci avec madame machin, là. Et c'est vrai. Et au lieu, effectivement, de construire une espèce de théorie philosophico, ça c'est le travail des philosophes, des journalistes éventuellement, de gens comme ça, d'accord, des gens qui peuvent être très bien intentionnés. Mais je vais proposer un petit fait vrai. Par exemple, il y a eu, un assassinat du côté de Verrières. Donc je vais essayer de raconter une histoire comme ça, voir un petit peu ce qu'il y a derrière. Et si je prends cette petite histoire, où le fait qu'une dame qui s'appelle Madame Bovary couche avec autre chose que son mari du côté de la Normandie, je vais décomposer un peu tout ça, analyser tout ça. Ce petit fait, bon, il y a une femme qui, bon, voilà, très bien. Et ça sera peut-être ça le travail de l'écrivain. Et non pas de nous raconter les grands sujets, les grands trucs, etc. Et Talleyrand de Réau va de ce côté-là. Petit fait vrai, et non pas grand sujet marqué par l'Antiquité. Vous voyez que ce que fait Corneille. Quand Corneille fait une tragédie qui s'appelle Horace, par exemple, ça, c'est du sérieux. C'est Rome, c'est une vieille histoire racontée, petit livre, ce que vous voulez. Quand Racine fait Phèdre, c'est du sérieux. C'est, bon, grand sujet. Quand le cardinal de Ré fait ses mémoires, c'est du sérieux, c'est vraiment des gros trucs. Voilà. C'est la politique, etc. Comme aujourd'hui, on a toujours des écrivains, d'ailleurs, qui vont raconter des grands sujets, hein, soit anciens, soit modernes. Là, c'est une autre idée. On prend des petits trucs, des petits machins, et c'est des historiettes. Alors, l'historiette, ça fait un petit peu pour l'histoire qu'on raconte au collège. Enfin, voilà, une petite histoire drôle, belge, si vous voulez, éventuellement, mais fait française, pourquoi pas. Et puis, décousu. Au lieu d'avoir une structure qui va être point A, point B, point C, etc., ou le début, la fin, des historiettes, il y en aura un paquet. Et donc, on peut commencer ce livre, c'est l'avantage, par le début ou par la fin, par le milieu, si on préfère. Voilà. On cherche les gens qu'on connaît, ou les gens qu'on ne connaît pas, peu importe. On peut chercher que les femmes, ou que les hommes, ou que les vieux, ou que les écrivains, ou que ça, voilà, enfin, peu importe. Et par exemple, si vous voulez savoir quelque chose sur La Fontaine, vous regardez, il y a une petite histoire sur La Fontaine. Sur Maucroix, il y a une petite histoire sur Maucroix, etc. Et ces petites histoires, elles éclairent toujours quelque chose. Par exemple, sur La Fontaine, ça commence comme ça. Un garçon de Champagne qui fait des vers. Au lieu d'avoir le grand fabuliste, parce que quand Talleyrand de Réau écrit vers 1657-58, La Fontaine est en effet un garçon, c'est-à-dire un jeune homme, de Champagne, et qui fait des vers. Voilà. C'est pas un grand homme, c'est juste un type comme ça. Voilà. Et puis il raconte deux, trois petites anecdotes, bon, qui ont l'air plus ou moins vraies. Donc on aura des mouches, hein, si on veut, mais en même temps, il y a quelque chose qui se passe. Alors, ce qui, vous allez le voir aussi, fait la qualité d'un écrivain, c'est pas simplement qu'il raconte des histoires, c'est qu'il raconte dans une certaine langue. Il invente quelque chose dans la langue que les gens d'habitude ne font pas. Et souvent, un mauvais écrivain, c'est un type qui écrit bien, et un grand écrivain, c'est un type qui écrit comme lui. Voilà, c'est un peu différent. Par exemple, Saint-Simon, Chateaubriand dit, il écrit à la diable des pages immortelles pour l'éternité. Il écrit à la diable, c'est n'importe comment, mais quand on voit du Saint-Simon, on se dit, oui, d'accord, c'est écrit n'importe comment, il y a même des fautes de français, il y a de tout, hein. Mais c'est, bon, voilà, c'est pas écrit comme Emmanuel Macron.

en cet équipage, plus insolente qu'un valet, elle entre chez toutes les personnes de la cour. Au bout de quelque temps, elle disparaît tout à coup, et après quelques années, elle revint à Paris et voulut se faire passer pour fille d'Henri IV, qui était mort il y avait déjà plus d'un an, et de la princesse de Conti. Elle se faisait nommer Henriette Chrétienne, disait que la princesse de Conti n'avait jamais voulu permettre que le roi la reconnût, qu'à cause de cela, il l'avait fait nourrir secrètement, qu'il se l'était fait apporter en cachette plusieurs fois, et qu'il l'avait plus aimée que tous ses autres enfants. On croirait Mazarine. Toute la cour se moqua d'elle, car on savait toutes les amourettes d'Henri IV, et personne n'ignorait qu'encore qu'il eût trouvé la princesse de Conti fort belle. La première fois qu'il la vit, il ne voulut point penser à l'épouser, parce qu'il savait trop de ses nouvelles. Peut-être aussi ne l'aurait-il pas voulu faire par politique. Il est vrai de notre côté que ce qu'il voulait faire pour Madame de Beaufort était encore pire que tout cela. Il était encore constant qu'étant marié, il n'avait jamais eu inclination pour cette princesse. Cependant, assez de badauds à Paris croyaient ce que cette friponne disait. Il y avait ici, en ce temps-là, un flamand nommé M. Migon, homme fort ingénieux, mais du reste assez simple. Ce bon flamand connut Lisette, et comme cette créature avait le caquet bien emmanché, car jamais on n'a mieux débité de Galimatia, il en fut charmé et pleinement persuadé de toutes les fables qu'elle débitoie. Or, il arriva qu'un certain Allemand, qui se faisait appeler le baron de Krulembourg, fit accroire à M. des Haguins, favori de M. de Luynes, qu'il savait faire l'or. Des Haguins lui donna 10 000 écus qu'il lui avait demandé pour cela. Krulembourg se met en équipage, loue une maison à la place royale, croyant que s'il se faisait valoir, il en tirerait aussi encore bien d'autres. Monsieur des Haguins ne donna pourtant point son argent sans en parler à Monsieur Dornano, alors gouverneur de Monsieur et pas encore ministre de Giscard. Vous savez, un Dornano, voilà, ça descend. Voilà. Dornano, qui connaissait Migon, lui conseilla de le mettre avec Krulembourg comme témoin et comme participant de tout ce qu'il entreprendrait. Voilà donc Migon avec Krulembourg, il n'y fait pas plus tôt qu'il pense à Lisette, qu'il croyait princesse, et dont il avait grande compassion. Il la loge avec lui à l'intention de lui faire avoir bonne barre alors qu'on ferait, qu'elle aurait de quoi se marier selon sa naissance. Monsieur de Chaudebonne, qui connaissait fort Migon, mena un soir cette fille chez madame la marquise de Rambouillet, sa bonne amie, qui alors logeait à la place royale pendant qu'elle faisait bâtir l'hôtel de Rambouillet. Elle n'avait rien d'extraordinaire en son habillement, or qu'elle avait un chapeau avec des plumes. Dès que Madame de Rambouillet la vit, elle l'a reconnue et lui dit qu'elle l'avait vue ailleurs. « Ah » répondit-elle, « Madame, c'est cette malheureuse Lisette qui m'a perdu d'honneur. Elle était fille de ma nourrice et ma sœur de lait. » Madame de Rambouillet lui fit toutes les objections qu'on le pouvait faire. Et entre autres, que si le feu roi se lui fait porter pour la voir, comme elle disait que cela se ferait bien su, et que les rois ne pouvaient rien faire sans témoin. Au commencement, la princesse de Conti, qui était déjà veuve, laissa dire cette fille, mais voyant que le monde en était trop imbu et que quelques-uns se savaient que croire, elle la fit prendre et la fit mettre en prison dans l'abbaye de Saint-Germain. On donna le fouet à Lisette, mais elle soutint toujours à la princesse de Conti, même qu'elle était sa fille. Cette princesse qui était bonne, elle l'a fait fouetter, mais bon, c'est pas grave. Cette princesse qui était bonne se contenta de ce châtiment et ne la voulut point mettre en justice. Lisette sortit de la cour de tout le royaume, elle est encore en vie. Elle parle comme elle faisait en ce temps-là. Elle était petite, mais bien faite. Pour le visage, elle l'avait médiocrement beau. Pour Krulembourg, au bout de 3 mois, il fit un trou dans les nuits. Voilà. Alors, on n'y comprend pas grand-chose, parfois, mais on voit très bien que c'est une phrase admirable qui termine le texte. Pour Krulembourg, au bout de 3 mois, il fit un trou dans la nuit. Alors, faire un trou dans la nuit, ça veut dire au XVIIe siècle, on n'entend plus jamais parler de lui. Voilà. Donc, il y a la nuit. Il fait un trou dedans et pouf, on ne le voit plus. Et c'est fini, the end. Il fit un trou dans la nuit, the end. Voilà, c'est fini. Hein, voilà. L'histoire était finie, il a disparu dans la nuit, voilà, on ne sait pas. On ne sait pas très bien qui est Krulembourg, Krulembourg, on dirait un petit peu. Il apparaît, il fait de l'or, c'est un peu l'escroc, on le sent bien. Il essaie de tirer du fric d'un tas de gens et puis il disparaît, fin du texte, adios. Hein, voilà, il fit un trou dans la nuit. Et donc, à le rythme magnifique, pour Krulembourg, en 2, 3, 4, au bout de quelques mois, 5, il fait un trou dans la nuit. Voilà, crac. Voilà ce qu'on appelle une magnifique clausule, voilà, d'un texte. Il fit un trou dans la nuit. C'est poétique, c'est très drôle, etc. Et il y a pas mal de gens qui aimeraient bien qu'il fasse un trou dans la nuit de temps en temps, mais chercher les noms, etc. Mais lui, Krulembourg, c'est fini. Hein, voilà. Plus jamais Krulembourg dans les historiettes de Talleyrand de Réau. Plus jamais Krulembourg. On ne sait pas très bien qui c'est. C'est un personnage, donc évidemment, parmi les escrocs.

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Alors, il y a donc toute une série d'histoires qui se mélangent. Et le problème de ce genre de texte, c'est que pour les comprendre un petit peu, et pour sentir que c'est vraiment, vraiment plus drôle encore qu'on le pense, il faut connaître un peu l'histoire de ces périodes-là. Et ces périodes-là sont un peu lointaines pour nous. Déjà que les étudiants ont du mal à savoir à peu près ce qui se passait à l'époque de François Mitran, qui vivait probablement au Moyen-Âge, de Giscard à l'époque néolithique. Alors, quand il s'agit de la princesse de Conti ou de gens comme ça, là, on commence à être un peu perdu. Alors, la princesse de Conti, bon, le problème, c'est qu'il y a beaucoup de princesses de Conti à travers l'histoire, et celle-là s'appelle Louise, et donc, effectivement, Louisette, Lisette, va apparaître ensuite. Cette princesse de Conti-là, elle a eu de la chance, elle n'a pas eu de chance. Donc, elle est née aussi à la fin du XVIIe, du XVIe siècle, elle est morte dans les 1637-38, par là, quelque chose comme ça, et elle était excessivement jolie, ce qui est un avantage assez considérable, elle était naturellement très riche, enfin, tout va bien, voilà. Et elle ne s'appelait pas la princesse de Conti, mais elle s'appelait Louise Marguerite de Lorraine. Et il se trouve que quand on est extrêmement joli dans les années 1600, il y a un personnage qui trouve que les femmes les extrêmement jolies sont extrêmement intéressantes. Il s'appelle Henri IV, qui dont la statue se trouve de Capitole. Et donc on ne l'appelle pas pour rien le ver galant. Et quand il voit cette Louise, il trouve que bon, c'est pas mal, quoi. Elle est pas mal. Bon, à ce moment-là, elle a à peu près 8 ans, 9 ans. Hein. Et donc il est intéressé. Il se dit c'est un peu difficile, évidemment, parce qu'il est marié, vous savez. C'est un peu compliqué, voilà. Et puis, il a une maîtresse officielle. La maîtresse officielle, c'est Gabrielle Estrée, qui apparaît un peu plus tard sous le nom de Duchesse de Beaufort. Parce que quand on a une maîtresse officielle, naturellement, on lui offre un château. Bon, c'est le minimum. Hein. Donc, le château de Beaufort, elle en a fait duchesse. Donc, voilà. Donc, elle s'appelle Gabrielle Estrée, duchesse de Beaufort. Donc, c'est la même. Et il a très envie de l'épouser. Malheureusement, il est marié. Et sa maîtresse officielle n'a pas très envie qu'il se marie avec une jeune fille. Très jeune fille, hein, bien sûr. Quand vous êtes dans cette situation, vous comprenez, vous êtes marié. Vous êtes roi, quand même. Hein, voilà. Vous avez aussi une maîtresse officielle qui vous empêche d'épouser une jeune fille très jeune. Il y a un plan possible. C'est de lui faire épouser un de ses cousins. Si possible vieux, si possible muet, sourd et plus ou moins paralytique. Ben, y en a un, hein, voilà, prince de Conti, ça va très bien. Donc on va lui faire épouser ce qu'il faut, voilà, et comme ça on pourra en faire sa maîtresse. Donc c'est simple, donc on l'a fait épouser quand elle a 11 ans avec ce type, voilà, c'est comme ça, bon, c'est comme ça, c'est pas les pédophiles, c'est les affaires à l'époque, hein. C'est comme ça, voilà. Et donc la brave princesse de Conti se retrouve mariée avec un bonhomme qui a 40 ans, qui est sourd, aveugle et plus ou moins paralytique, hein, voilà, et en plus pas sympathique apparemment, voilà. Non, elle s'en remet. Et malheureusement, pour Henri IV, elle résiste toujours à Henri IV. Mais quand même, ils ont une amitié très grande. Enfin, elle résiste officiellement, voilà. Ils ont une amitié très grande. Et donc, voilà un peu l'ambiance. La princesse de Conti, il y a des bruits sur elle. Parce que quand même, elle est très jeune. Elle est mariée avec un petit paralytique, aveugle et sourd. Hein, voilà, donc c'est pas mal. Hein, plus âgé, naturellement, etc. Le roi lui fait la cour. Ils ont une complicité. Le problème, c'est la femme du roi. Ça, c'est pas très grave. Mais c'est la maîtresse du roi, Gabrielle d'Estrée, la duchesse de Beaufort. Ça, c'est un peu un problème. Donc, c'est un peu difficile, mais quand même, les bruits courent. Et donc, il n'est pas très étonnant, tout à fait, qu'une certaine Lisette, une dame, voilà, qu'on a appelée Louisette, parce qu'elle était effectivement, non pas fille adoptive, mais elle était filleule de la princesse de Conti. Alors, à l'époque, ça se faisait assez souvent. C'est-à-dire que les gens qui étaient des grands, enfin des personnages importants, comme la princesse de Conti ou des gens comme ça, ils ont des tas de filleuls parce que ça vous protège. Mais ils ne vont pas s'embêter à porter eux-mêmes sur les fonds une petite nana qui n'a pas de valeur. Donc, ils le font faire par procureur. C'est-à-dire quelqu'un, par exemple moi, enfin un inconnu quelconque qui est par là, voilà, on lui dit « Toi, tu vas aller porter sur les fonds cette gamine, etc. » Et comme ça, elle sera ma filleule, mais moi, je ne vais pas m'en occuper. Voilà. Et donc, ainsi, effectivement, la princesse de Conti se trouve avoir pour filleule une jeune fille, pas connue, et cette jeune fille a un intérêt, on le comprend bien, à potentiellement expliquer qu'elle est la fille de la princesse de Conti. Alors, c'est bien, parce que ça fait du bruit, quoi, c'est du buzz. Quoi, voilà. Elle va faire ça dans les années 1619, à peu près, et à ce moment-là, effectivement, Henri IV est mort, en réalité, puisqu'il meurt en 1610, tué par Ravaillac. Et donc, effectivement, ça va faire du buzz. On va en discuter. Est-ce qu'elle est vraiment la fille d'eux? Est-ce qu'elle n'est pas la fille d'eux? Voilà. Et puis, bon, les bruits courent. Et alors, évidemment, c'est aussi intéressant à l'époque que l'histoire de Mazarine Pinjot aujourd'hui. Hein, bien sûr qu'il n'arrête pas de faire un nouveau roman qui raconte la même histoire, etc. Voilà, toujours la même. Alors, apparemment, Mazarine est vraiment la fille de François, voilà, peu importe. Mais on sent que c'est intéressant. C'est beaucoup plus intéressant que si elle était la fille de n'importe qui. Il y a quelque chose qui, autour de ça, fait le buzz, véritablement. Voilà le point. Et donc, ça, c'est une historiette typique, c'est-à-dire une personne qui va faire du bruit autour d'elle. On ne sait pas très bien, finalement, qui c'est, mais on en parle. Il y a des opinions qui sont divergentes. Et c'est ce que va raconter, effectivement, notre brave Talleyrand des Réaux. Lisette était filleule de la princesse de Conti. Il écrit, c'est des choses que le lectorat des années 1650, en principe, sait plus ou moins, parce que ça a fait le buzz hein, dans ces années-là. Mais Talleyrand des Réaux n'écrit pas pour publier.
Donc il écrit ça en se disant, probablement, c'est pour moi, ça me plaît bien, mais pour la suite d'infinis des siècles. Dans 1000 ans, peut-être, des gens me liront et décriront ça. C'est exactement la logique de Saint-Simon, hein, qui écrit des choses comme ça, dans l'idée que on ne va pas le lire de son vivant, que ses descendants immédiats, enfin la génération ne lira pas, et que ça sera lu simplement 50 ans après sa mort. Avec cette idée que ça sera intéressant, ça sera une information. Voilà. Lisette était fille de la princesse de Conti. Donc c'est pour un lecteur qui n'est pas au courant. C'était une assez pauvre fille que cette princesse n'osa tenir les fonds que par procureur. Donc par quelqu'un qui... Et donc contraste entre cette pauvre fille, d'un côté, et la princesse, bien entendu. Voilà. Elle la fit nommer Louise, comme elle... De Louise, on fait Louisette, et par corruption, Lisette. Et Lisette est un nom de personnage des comédies de l'époque, bien sûr, chez Molière, chez Régnard, plus tard, chez bien d'autres. Hein, Lisette, c'est un nom de servante qui circule, voilà, très bien. Quand cette fille eut 15 ans, elle se mit à imiter Mathurine. Cette Mathurine avait été folle, plus guérie, mais non pas parfaitement. Alors là, crac, un deuxième personnage. On est vraiment chez Mathurine, chez Talmont de Réau. Mathurine, elle existe vraiment. Alors Mathurine, c'est une vie passionnante, c'est Mathurine de Valois, mais Mathurine de Valois avec deux L, c'est pas une de Valois. Alors c'est une bouffonne de cour. Alors ce qu'il faut savoir, c'est qu'au XVIe siècle, il y a les bouffons, bien sûr, hein, tout le monde a son bouffon, enfin tout le monde, les rois, les cours ont leurs bouffons, mais il y a aussi, encore plus intéressant, des bouffonnes. Et donc les bouffonnes, on se les passe de cour en cour, c'est la bouffonne du cours, c'est-à-dire elle est la bouffonne de Henri II, elle sera la bouffonne de Henri III, elle sera la bouffonne de Henri IV, bien entendu. Et donc une bouffonne, c'est quelqu'un qui à la cour fait rire. Et donc si possible, il doit être un peu rigolo, un peu bizarre dans ses accoutrements, à la limite un peu folle, un peu originale. Et donc cette Mathurine existe vraiment, et la Lisette se mit à imiter Mathurine. Alors Mathurine imite, disons, la folie, hein, en partie, bien sûr, elle se déguise. Alors cette Mathurine avait été folle, puis guérie, mais non pas parfaitement, il y avait quelque chose qui n'allait pas bien. On dirait une phrase d'aujourd'hui, elle est toujours un petit peu pas terrible. Hein, voilà. Et donc, on a quelque chose un peu sur la condition aussi des femmes dedans, hein, qui se donnent à lire là-dedans. Elle va servir de bouffonne. Elle continue à faire la folle, et sous prétexte de folie, elle portait des poulets. Alors les poulets, c'est très bien, au XVIIe siècle, on ne sait pas très bien l'origine. Voilà. C'est si j'envoyais un petit billet doux ou une dame à moi, voilà, inversement, ça serait un poulet. Et donc, porter des poulets dans une société bon, quand même un peu restrictive hein, sur le plan sexuel, enfin, on faisait un peu n'importe quoi, mais enfin, y avait des interdits. Donc, porter des poulets, bon, aujourd'hui, j'envoie un texto, un mail, enfin, voilà, je n'ai pas besoin de faire mes signaux de fumée sur le toit. Donc, immédiatement, clac, voilà, ça arrive dans le cœur de la belle que je veux courtiser sans avoir besoin de faire des poulets. Mais au XVIIe siècle, ce n'est pas pareil. C'est pas pareil du tout. Il faut envoyer un petit message. Et le petit message peut être interrompu, parce que les gens vont le piquer. C'est le fond des comédies de Molière, de Régnard et bien d'autres. Et donc, il faut avoir des gens de confiance qui apportent le message, qui vont se croûter dans la boue, etc. Donc, si on a quelqu'un qui peut le faire, ben, ça peut rapporter de l'argent, effectivement. Elle y gagna du bien, bien entendu. Il laissa un fils qui a été un admirable joueur de lutte. On l'appelait Blanc-Rocher. Alors, ceci est vrai. Blanc-Rocher existe, bien entendu. Alors, il a un nom pas possible, évidemment, Blanc-Rocher, mais c'est le fils de la folle. Donc, on est vraiment dans ce que Stendhal appelle plus tard les petits faits vrais. C'est-à-dire un des plus grands joueurs de lutte et fabricants de lutte du XVIIe siècle, Blanc-Rocher, et fils d'une folle, enfin d'une folle, d'une bouffonne, sans doute un peu bizarre. Et sur ce Blanc-Rocher, qui a fait une seule composition de musique, il n'en reste pas grand-chose, il y a cependant une série de compositions autour de Blanc-Rocher, parce que quand il meurt dans les années 1660, Couperin, Louis Couperin et plein d'autres font effectivement des compositions autour de la mort de Blanc-Rocher. Ça s'appelle les tombeaux. Tombeaux de monsieur de Blanc-Rocher, etc. Et donc on a une douzaine de tombeaux qui s'appellent tombeaux de monsieur Blanc-Rocher, dont on voit bien que c'était effectivement un des meilleurs luthistes de l'époque. Et donc c'est ce qui intéresse Talmont de Réau. C'est ça, il y a un des meilleurs luthistes de l'époque. Bon, c'est une star, hein, véritablement. Il y en a un certain nombre d'autres. Mais il apparaît régulièrement, y compris dans l'œuvre de La Fontaine, comme étant un des meilleurs luthistes du temps. Et bien ce personnage-là sort d'une bouffonne qui elle-même est copine de Lisette. Donc c'est ça les coïncidences. Hein, voilà. La vie est bizarre. Hein, voilà ce que dit le texte. Et il s'appelle évidemment Blanc-Rocher, ce qui n'est pas un nom de luthiste a priori. Hein, Blanc-Rocher, enfin, on voit très bien. C'est pratiquement l'inverse. S'il était là aujourd'hui, il jouerait pour Michel Brun, par exemple, hein, dans la prochaine cantate sans filet. Lisette donc prend un chapeau. Hein, voilà. Lisette donc prend un chapeau, une fraise, un pourpoint et une jupe. Alors on est dans la comédie. On voit bien le théâtre qui commence. Donc, elle imite Mathurine. Donc, elle prend les instruments nécessaires pour faire la folle. Donc, qu'est-ce que c'est ? Eh bien, prend un chapeau, une fraise, un pourpoint, une jupe. Hier, on lisait avec quelques amis au Jardin des Plantes une fable de La Fontaine qui s'appelle Le loup devenu berger. Alors, c'est l'histoire d'un loup qui commence à avoir un peu petite part aux brebis de son voisinage. C'est embêtant quand on est un loup. Et donc, pour continuer à avoir des brebis, il se déguise en berger. Et donc, il fait comme ça.
il prend le haut coton, il prend le chapeau, il prend les vêtements et il se transforme en verger. Et bon, ça marche un petit moment, mais ça marche pas très longtemps. Et il finit mal. Voilà. Et donc, Lisette prend effectivement les différents éléments et on rentre dans le théâtre de cette Lisette qui devient une folle. Donc, en cet équipage, plus insolente qu'un valet, elle entre chez toutes les personnes de la cour. Au bout de quelques temps, elle disparaît tout à coup. Et après quelques années, elle revient à Paris. Et donc, insolente qu'un valet, bon, les valets sont absolument toujours insolents au XVIIe siècle. Hein, c'est réputé, évidemment, Scapin dans les comédies Molière, et naturellement insolent, bien sûr. Hein, il engueule tout le monde, voilà. Il donne des coups de bâton à qui il n'aurait pas envie d'en avoir. L'idée que le valet est insolent, c'est régulier. Et il faut imaginer que les nobles et les bourgeois avaient chez eux toute une armada de valets qui, à la fois, les servaient et les embêtaient. Et donc, elle est comme les valets, elle entre n'importe où, il n'y a pas de mur. Et cependant, elle disparaît tout d'un coup. Alors, c'est un des grands thèmes des historiens de Talleyrand des Réaux. Les gens apparaissent et soudain, ils disparaissent. Vous voyez, à la fin, Cronenberg qui disparaît. Elle apparaît, elle disparaît. On va dire comme dans la vie moderne. Il y a des gens qui apparaissent, qui sont très importants dans la vie politique ou culturelle. Je ne sais pas, à Toulouse, par exemple, ou à Bordeaux, voyez. Et soudain, on n'entend plus parler. Et puis on se dit, il est mort ou il n'est pas mort? Plus, enfin, on ne sait plus. Il doit être mort. Non, il n'est pas mort. Hein, voilà. Et alors, effectivement, c'est le romanesque. Là, c'est plus le théâtre, c'est le romanesque. Dans le romanesque, effectivement, le personnage apparaît. Et puis il disparaît, il parle des pirates, il rencontre l'amour, ou n'importe, enfin ce que vous voulez. Il disparaît. Elle prend un chapeau, puis elle disparaît. Au bout de quelques temps, elle disparaît tout à coup. Et après quelques années, on ne sait pas pourquoi, Ellipse, elle revint à Paris et voulut se faire passer pour la fille d'Henri IV, qui était mort il y avait un peu plus d'un an. Donc ça nous date le moment, 1610, la mort d'Henri IV, tué par Ravaillac, 1611, on est là. Et qui était mort il y avait plus d'un an, et de la princesse de Conti. Alors ça, c'est très bien, c'est super rentable. Si vous êtes la fille d'Henri IV ou de Depardieu ou de qui vous voulez, d'accord, ou de Yves Montand ou de François Mitterrand, vous avez la chance d'avoir vos livres publiés, de passer à la télé ou sur Facebook, où vous voulez, etc. À l'époque, c'est pareil, enfin voilà, c'est la même chose. Hein. Donc c'est très très bien. Si en plus c'est la princesse de Conti, le seul problème, c'est que la princesse de Conti est toujours vivante. Alors c'est un peu embêtant pour elle, parce que, enfin, vous comprenez. Elle se faisait nommer Henriette Chrétienne. Alors ça, c'est un peu gonflé. Henri IV, Henriette, chrétienne, obtenue par la princesse de Conti. Donc, c'est pas mal comme nom. Hein. Voilà, Henriette chrétienne, ça passe. Il disait que la princesse de Conti n'avait jamais voulu permettre que le roi la reconnût, qu'à cause de cela, il l'avait fait nourrir secrètement, qu'il se l'était fait apporter en cachette plusieurs fois et qu'il l'avait plus aimée que toutes ses autres enfants. Alors ça, c'est merveilleux, c'est une histoire. Si vous voulez vous faire passer pour fils de Giscard ou fille de Giscard ou de François Mitterrand ou de qui vous voulez, ou de Gérard Depardieu, enfin, Yves Montand ou de qui vous voulez, il faut absolument raconter que vous êtes l'enfant préféré et que cependant, il y avait un obstacle. Et donc, vous voyez secrètement, d'une manière ou d'une autre, ça redouble l'intérêt d'être le fils ou la fille de François Mitterrand, ou le fils ou la fille de Giscard, ou de qui vous voulez, ou de Donald Trump, si vous préférez, ou d'Elon Musk, enfin, ou de Poutine, enfin, aucune importance, hein, voilà, aucune importance, à condition que ce soit un peu secret, mais que vous vous révéliez que c'est secret et que le type voulait le cacher. Donc, on a tout. On a de l'histoire, un genre littéraire, l'histoire, la princesse de Conti, Henri IV, ça c'est l'histoire. On a le théâtre, on se déguise, enfin tout ça. Et on a le roman, ça apparaît, ça disparaît, et il y a du secret, le roman tel qu'on le conçoit à l'époque. Donc voilà une historiette qui est au cœur de la littérature, en vérité. Tous les genres littéraires y sont à toute allure. Hein, voilà. Toute la cour se moqua d'elle, et voilà le public. Eh oui, parce que quand même, bon, oui, il ne faut pas exagérer quand même. Mais en même temps, on aime bien se moquer. Hein, c'est pas mal de se moquer. Car on savait toutes les amourettes d'Henri IV. Ben oui, tout le monde le sait. Bon, comme tout le monde sait, les amourettes de Giscard et de François Mitterrand, enfin, ou de notre. Il n'y a pas besoin de chercher bien loin pour savoir. Très bien, tout le monde le sait. Et puis si on ne le sait pas, bon, voilà, on va sur Internet et on est au courant. Pareil pour Sarkozy, Carla Bruni, enfin tout le monde. Enfin, voilà, on le sait. Tout le monde sait tout. Évidemment, c'est comme ça à l'époque. En tout cas, autour de la cour, il n'y a pas grand secret. D'ailleurs, ça va être précisé ensuite. Et personne n'ignorait qu'encore qu'il eût trouvé la princesse de Conti fort belle la première fois, donc quand elle a moins de 11 ans, naturellement, qu'encore qu'il eût trouvé la princesse de Conti, extrêmement beau, qu'encore qu'il eût trouvé la princesse de Conti, on se régale de se redire une telle phrase, parce qu'il y a le mot princesse de Conti, qu'il la vit, il ne voulait point penser à l'épouser, parce qu'il savait trop de ses nouvelles. Ben oui. Oui, parce qu'elle était un peu excitée. Hein. Voilà. Et donc, qui savait trop de ces nouvelles, vous comprenez, on n'insiste pas, c'est pas la peine. Hein. On sait que jeune, la princesse de Conti était un peu chaude. Hein. Voilà, voilà, en gros. Peut-être aussi ne l'aurait-il pas voulu faire par politique. Et oui, c'est une bonne raison. On va quand même pas épouser une petite nana par politique, c'est-à-dire qu'on risque d'être critiqué dans le système de la monarchie. Henri IV, c'est pas facile sa position. Hein. Il est un protestant qui devient catholique. Tout le monde a envie de l'assassiner. D'ailleurs, on réussira à l'assassiner au bout d'un moment. Il est vrai, d'un autre côté, que ce qu'il voulait faire pour Alain de Beaufort, c'est-à-dire Gabriel d'Estrées, qui l'a fait nommer Madame de Beaufort et qui voulait épouser, bah ça, c'était pas terrible, c'était mal vu. Tout le monde l'a traité de pute, hein, Madame de Beaufort, c'est-à-dire Gabriel d'Estrées, elle avait un nom épouvantable. Hein. Elle était haïe, absolument. Hein, c'était pire que les pires maîtresses de Louis XIV. Elle était haïe, détestée, bien entendu, parce qu'évidemment, elle couchait avec le roi et que ça rapportait, hein, naturellement, bien sûr. Hein. Et comme il voulait l'épouser, ça était
une erreur potentielle politique, d'autant plus qu'il était marié, qu'il était catholique officiellement, enfin tout ça. Il était encore constant qu'étant marié, il n'avait jamais eu d'inclination pour cette princesse, c'est-à-dire le désir de l'épouser, au bout du compte. Hein, voilà. Et donc, on ne sait pas trop, mais bon, apparemment, la cour a de quoi rire, parce que disons, tout le monde sait bien qu'Henri IV a des maîtresses, qu'il court les filles, etc., qu'il est un vert galant, etc. Mais avec la princesse de Conti, ça n'a pas marché. Hein, voilà, ça n'a pas matché. Cependant, assez de badauds à Paris croyaient ce que cette friponne disait. Et oui, parce qu'il y a la cour, ça c'est les gens à peu près informés. Mais autour, il y a les badauds. Et oui, c'est l'opinion publique. Et oui, voilà, c'est comme nous. Bon, j'ai lu le dernier livre sur la dernière amour de François Mitterrand, je ne savais pas. Mais apparemment, Charras, qui était au centre du système, qui ouvrait, qui fermait les portes, qui faisait entrer et sortir les maîtresses, lui, savait très bien. Moi, je ne savais pas, mais lui, il savait. Donc, je fais partie des badauds. Peut-être que ce qui est raconté dans le livre est faux, hein, d'ailleurs, je n'en sais rien. Je fais partie des badauds. Mais Charras, apparemment, était au courant. Et bien, il est mort, paix à son âme. Voilà. Pendant que ces badauds croyaient ce que cette fripome disait, il y avait ici, en ce temps-là, un flamand nommé M. Bigon. Alors, le flamand est toujours idiot. Hein. Bon, le flamand, c'est le belge. Bon, voilà, c'est comme ça. Hein. Le flamand, il est lourd, il est pesant, le flamand, vous comprenez, le flamand, hein, c'est le flamand. Et alors celui-là, en plus, il s'appelle Monsieur Migon. Alors, Monsieur Migon, bon, c'est pas terrible, hein, mignon, Migon, gong, gong, gong, gong, etc. Bon, enfin, vous voyez à peu près. Voilà. Alors, ce Monsieur Migon, homme d'Europe, mais du reste, assez simple. Voilà, bon, il croit un peu à tout. Ce bon flamand, alors quand on dit bon flamand, ça veut dire qu'il est idiot, hein, enfin, plus ou moins, voilà. Quoi qu'ingénieux. Bah, ingénieux, c'est un peu malin, hein, voilà. Il connut Lisette. Alors, connaître, vous savez, donc ça a plusieurs sens. Hein. Je la fréquente, mais aussi au sens biblique. Enfin, voilà, bon, on ne sait pas, bon, c'est pas très bien. Ce bon flamand connut Lisette. C'est très joli, ce bon flamand connut Lisette. Hein. Et comme cette créature avait le caquet bien emmanché, bon, voilà. Bon, là, on ne commence pas pendant des heures, mais on croit à peu près. Le caquet bien emmanché, voilà. Là, on voit bien ce que c'est qu'un écrivain. Il prend une expression un peu populaire, il la retravaille un petit peu, et on a quelque chose de concret, véritablement. C'est pas bien écrit, c'est extraordinaire. Car jamais on a mieux débité le Galimatia. Donc le Galimatia, la parole des Gaulois, etc., le mélanger, etc. Il en fut charmé, et oui, parce que Migon, c'est un flamand, hein, voilà, vous comprenez, il n'est pas très doué, hein, voilà, et pleinement persuadé de tous les flammes qu'elle débitoie. Et donc, eh bien, il croit, hein, il croit, c'est un flamand, écoutez, voilà, bon, il s'appelle Migon, etc. Or, il arriva, l'histoire se complique, parce que Migon ne suffit pas. Migon, c'est Migon, hein, voilà, Migon, c'est un flamand, bon. Un certain Allemand, alors les Allemands, alors, s'il y a des idiots du 17e siècle, il y a encore plus d'idiots, c'est les Allemands. Alors les Allemands à l'époque ne sont pas nos ennemis héréditaires, les Allemands c'est des principautés nulles, etc. Ils parlent même pas italien, vous comprenez. Il n'y a même pas eu encore Jean-Sébastien Bach, enfin bon, c'est les Allemands, quoi, voilà. Bon, ils sont lourds, ils boivent de la bière, etc. Bon, ils sont un peu ridicules, Louis XIV et autres font des guerres en Allemagne, enfin, on s'en fiche complètement des Allemands, bien sûr. Or, il arriva qu'un certain Allemand qui se faisait appeler le baron de Kühlenburg, là on se croirait chez Voltaire, hein, monsieur de Tuntentenkronk, hein, voilà, fit à croire à monsieur des Haguins, favori de monsieur de Luynes, qu'il savait faire l'or. Alors, tous ces gens existent. Alors, monsieur de Luynes, là, on monte dans la hiérarchie sociale. Monsieur de Luynes, c'est un connétable. C'est-à-dire, c'est un personnage tout à fait important dans la hiérarchie militaire. Donc, c'est un personnage vraiment terriblement important qui dirige une partie des armées françaises. Et donc, on se retrouve là au cœur du pouvoir. Haguins, Kühlenburg et Migon, c'est les petits fretins. Mais quand on monte au niveau de Luynes, là, bon, les ducs de Luynes, les princes de Luynes, etc., enfin, il y a une grande famille, etc., tout ça commence dans ces époques-là. Et bien sûr, là, on est avec des gens qui comptent vraiment, qui savaient faire l'or. Donc, c'est des gens qui ont du fric, beaucoup de fric. Et si on peut piller de Luynes, qui est proche du roi, hein, de Louis XIII à ce moment-là, naturellement, on peut y aller. Luynes, évidemment, finira mal, Richelieu ne va pas supporter Luynes, et hop, allez, hop, hop, on l'élimine assez rapidement. Des Haguins lui donna 10 000 écus qu'il avait demandé pour cela, à l'autre, bien entendu. Donc, Des Haguins se fait tranquillement pileux. Donc, Kühlenburg, il y gagne, il se met un équipage. Alors, se mettre un équipage du 7e siècle, c'est-à-dire acheter un hôtel, des beaux habits, en fait, ce que vous voulez, enfin, un hôtel particulier, etc. Donc, avec ça, on a tout ça. Donc, Kühlenburg se met un équipage, loue une maison à la place royale. Donc, la place royale, c'est la place des Vosges, qui vient d'être construite et qui est le lieu par excellence où Victor Hugo n'habite pas encore, mais c'est le lieu où Corneille fait une comédie qui s'appelle la place royale. C'est l'endroit le plus snob, le plus moderne, le plus beau à ce moment-là. C'est là où habite Madame de Rambouillet à ce moment-là. Croyant que s'il se faisait valoir, il en tirait encore bien d'autres. Alors ça, c'est le plan, on va dire, moderne. C'est-à-dire que, comment il s'appelle, le grand homme qui aimait beaucoup François Mitterrand et qui avait un yacht du côté de Marseille. Bernard Tapie, voilà. Il expliquait tout ça. Que pour avoir de l'argent, il ne fallait pas avoir de l'argent, il fallait faire croire qu'on en avait. Il a tout à fait raison, bien sûr. Si on veut aller chez un banquier, il faut commencer par lui faire croire qu'on a beaucoup d'argent et que donc, voilà, on va pouvoir rembourser abondamment. Donc, il faut avoir un yacht, si possible, une belle femme dedans, deux ou trois, c'est encore mieux, et puis, etc., pour avoir encore plus d'argent. Plus on a d'argent,
C'est parce qu'on a convaincu autrui qu'on a de l'argent. L'erreur que fait naturellement la cigale avec la fourmi, c'est montrer qu'elle n'a rien. Elle aurait mieux fait d'arriver avec un équipage, voilà, peut-être quelque chose comme ça. Et donc, Cruellenbourg, qui n'est pas fou, se met un équipage, loue une maison à la place royale. Vous comprenez, c'est comme aujourd'hui louer un yacht, enfin tout ça. Et ainsi, si on a, disons, de l'apparence, on va pouvoir récupérer encore plus de fric du côté de Connétable, de Luynes, etc. Et presque du roi. Enfin voilà, ça va monter. Monsieur Hudaguen se donne l'importance son argent, parce qu'on en parlait à Monsieur Dornano, alors gouverneur de Monsieur, et qui depuis fut maréchal de France. Alors ce Dornano, donc c'est la famille de Dornano, de tous les Dornano qui vont jusqu'au ministre de Giscard, bien entendu. Alors celui-là, il était plus ou moins incapable, ça n'empêche pas d'être maréchal de France, hein, c'est pas grave, hein, voilà, c'est pas grave, c'est pas parce qu'on gagne des batailles, etc. Alors lui, il était gouverneur de Monsieur, frère du roi. Alors c'est Gaston d'Orléans. Gaston d'Orléans, c'est Monsieur, frère du roi Louis XIII, naturellement. Et donc, lui, il passait son temps à comploter contre Louis XIII. Et donc, vous comprenez, c'est des gens assez douteux. Et évidemment, Dornano est particulièrement douteux. Richelieu va aussi l'éliminer en disant, quand même, ces types, c'est pas possible. Ils sont nuls militairement, ils se gouvernent, etc. Et il pousse, évidemment, Gaston d'Orléans à se révolter contre Louis XIII, mais surtout contre Richelieu. Hein, Richelieu qui s'est dirigé un État, en gros, hein, voilà, à peu près, mais qui n'était pas nécessairement très sympathique et qui détestait Gaston d'Orléans, qui passait son temps à traficoter. Et donc, là, on est dans la grande magouille de l'époque. Donc, on fait de l'or. Il y a un certain Cruellenbourg. Il y a un flamand qui est allemand. Il y a un allemand qui est dedans. Il y a le connétable de Luynes. Il y a Dornano, gouverneur de Monsieur, frère du roi. Vous voyez, c'est un peu ces histoires. Quand on raconte un peu les histoires autour de Nicolas Sarkozy ou un tas de gens comme ça. Il y a des gens pas possibles, vous voyez, ou Benalla, ou je ne sais pas qui, des gens comme ça. Un mélange de types pas possibles. Soudain, on s'apprend que Benalla est un copain de Macron. On ne comprend rien. Voilà, bon. Voilà donc Migon. Avec Cruellenbourg. Alors, vous voyez, si vous lisez la vie de Sarkozy, de Macron et des autres, vous pouvez mettre ça. Voilà donc, machin avec Z. Vous dites, ah, c'est pas possible, ils sont là. Et soudain, crac, ça remonte à Charles Pasqua ou je sais pas qui. Enfin, voilà. D'un seul coup, crac, on sait pas très bien. Il n'y fut pas plus tôt qu'il pensa à Lisette. Et oui, parce que l'autre, il n'a qu'une idée en tête, c'est Lisette, bien entendu. Par Lisette, on va pouvoir peut-être faire quelque chose. Donc, il croyait princesse, il va faire obtenir quelque chose. Il alloge avec lui à l'intention de lui faire avoir si bonne part à l'or qu'on ferait, qu'elle aurait de quoi se marier selon sa naissance. Donc l'or fabriqué par Cruellenbourg, etc., qui permet d'avoir des relations jusque, disons, auprès du roi, hein, voilà, le monsieur frère du roi, etc., etc., permettra peut-être d'enrichir Lisette, c'est ce que pense Migon. Pas con Migon, hein, voilà le truc. Alors, il se trouve que Migon connaît aussi, et que tout le monde connaît à l'époque, un certain monsieur de Chaudebonne. Alors, un nom extraordinaire, monsieur de Chaudebonne, bien entendu, connaissait Formigon. Oui, tout le monde se connaît. Hein. Alors, Chaudebonne est vraiment un noble, véritablement. Alors, il se trouve que Chaudebonne est le grand ami de la marquise de Rambouillet, qui, elle, est tout ce qu'il y a de mieux. Hein. C'est ce qu'il y a de plus smart de l'époque. Hein. C'est une des plus jolies femmes de l'époque, qui connaît tout le monde, qui est extraordinairement intelligente, etc., qui connaît tous les écrivains, etc. Elle connaît donc aussi Chaudebonne, elle connaît Voiture, elle connaît Talmont de Réau et compagnie. Et donc, c'est là que, effectivement, Talmont de Réau trouve ses histoires. Et donc, Chaudebonne amène la Lisette chez Madame de Rambouillet. Parce que là, c'est le cœur du pouvoir intellectuel. C'est là qu'il faut être. C'est là que se jouent les affaires, hein, véritablement intellectuelles, mais aussi des affaires politiques plus ou moins diverses et variées. Alors, à ce moment-là, effectivement, c'est la grande introduction. Là, on est chez Proust. C'est lorsque Odette de Crécy, qui n'est rien, rentre chez Madame de Guermantes, hein, par exemple. C'est incroyable. Comment se fait-il que Odette de Crécy se retrouve chez la princesse de Guermantes? Mais c'est la vérité, c'est comme ça. Hein. À Toulouse, vous avez aussi des salons, j'en ai fréquenté quelques-uns, totalement nuls, où vous rencontrez les gens les plus intéressants. C'est merveilleux, voilà. Des ploucs absolus, et puis soudain, c'est merveilleux, hein, voilà. C'est merveilleux. Et donc, le mélange entre tous ces gens-là, c'est ça le sel du romanesque, quelque part. Une fois, j'avais quelques étudiants qui, je racontais bon, un salon toulousain, peu importe son nom, mené par des ploucs, en gros, voilà, et très riche, bien entendu. Et je leur dis, c'est comme ça chez les Verdurin. Et ils m'ont dit, mais ça n'existe pas, les Verdurin, etc. Je leur dis, vous voulez, ce soir, je vous amène chez les X. Et on y est allé, et ils ont compris que c'était pire que chez les Verdurin, hein, voilà. Mais j'y étais, moi, dans le rôle de Swann, hein, bien sûr, évidemment. Et donc, ça, c'est le romanesque, c'est-à-dire le mélange entre Madame de Rambouillet, ce qu'il y a de mieux. Le mieux du mieux du mieux du mieux, à tout point de vue. Et soudain, Lisette, qui est amenée là par Chaudebonne, qui est un copain de Migon. Parce que Chaudebonne connaît Migon, que Migon est amoureux de Lisette, que Lisette se retrouve chez Madame de Rambouillet. Hein, voilà le truc. Alors, elle arrive, Lisette, évidemment. Elle est habillée avec son habit, voilà. Elle n'avait rien d'extraordinaire en son habillement, parce que d'habitude, elle habite Mathurine. Donc, ça vire sa pays. Alors, Mathurine s'habillait en soldat, en matamor, enfin, il y a des choses comme ça, voilà. Et donc, bon, ce n'était pas si extraordinaire que ça. Or, qu'elle avait un chapeau avec des plumes.
Alors ça, c'est un truc d'homme à l'époque. Hein. On est dans le premier XVIIe siècle. On n'est pas à la fin, on n'est pas au XVIIIe siècle. Donc c'est quand même assez extraordinaire. Hein. C'est, voilà, c'est un peu étrange, une femme qui arrive avec un chapeau avec des plumes. Et dès que Madame de Rambouillet l'a vue, elle l'a reconnue, elle lui dit qu'elle l'avait vue ailleurs. Ça, c'est Madame de Guermantes, hein, voilà, typiquement. Voilà. Je vous ai vu ailleurs. Vous voyez, à peu près, voilà. Elle l'a vue ailleurs, oui, parce qu'elle reconnaît immédiatement que c'est Lisette. Et l'autre dit, mais non. Mais oui. Ah, répondit-elle, madame. Cette malheureuse Lisette qui m'a perdu d'honneur. Donc, il y en a une autre, ce qui est ma sœur, voilà. Et moi, je ne suis pas ça. Et donc, il y a une sorte d'ambiguïté de théâtre magnifique. Rambouillet dit, c'est vous, je vous reconnais, vous êtes Lisette. C'est-à-dire, vous êtes rien. Moi, je suis Madame de Rambouillet, vous comprenez, Catherine de Vivonne, enfin, une des familles les plus riches de Paris, enfin, etc., qui connaît tout le monde, enfin, tout ça. Et puis, il y a Lisette, je vous connais, voilà. C'est Madame de Guermantes qui dirait à Odette de Crécy, vous n'êtes que cette petite nana qui était demi-mondaine, etc., à moitié prostituée, etc. Et l'autre, il dit, mais non, c'est pas moi, c'est ma sœur qui, etc., voilà. Elle était fille de ma nourrice et ma sœur de lait. Madame Rambouillet n'en croit rien, elle lui fait toutes les objections qu'on lui pouvait faire, et entre autres que si le feu roi se lui fait porter pour la voir, comme elle disait, que cela se serait su et que les rois ne pouvaient rien faire sans témoin. Alors ça, c'est vraiment la monarchie, il faut imaginer ça, ça va être terrible. Louis XIV, on a des films qui le montrent, c'est bien, Louis XIV, mais Henri IV ou autre, se lèvent, vont faire leurs petits besoins, se font saigner, etc., en présence de gens très nombreux, d'accord. Et donc, effectivement, quand Louis XIII tente de coucher avec sa femme, eh bien, il y a tout un tas de gens qui sont autour, ils ont des téléphones portables pour téléphoner à l'Europe entière, pour dire, il a couché, ça y est, premier coup, deuxième coup, etc. Vraiment, c'est ça, hein. Les ambassadeurs sont là, parce qu'on n'était pas du tout sûr qu'il était capable d'eux, il était très important de savoir si vraiment il avait etc., etc., etc. Et donc l'information court et Louis XIV naît, hein, ainsi. Il fallait quand même que Louis XIII ait le moral, hein, surtout qu'il n'était pas nécessairement attiré par les femmes. Donc c'est pour nous incroyable. On est dans des sociétés qui sont terriblement différentes des nôtres. Et donc bah, tout le monde le sait, et donc il n'y a pas de secret, la vie de roi n'a pas de secret. Voilà ce que semble dire Madame de Rambouillet, et dont votre histoire ne vaut pas pépette. Au commencement, la princesse de Conti, qui était déjà veuve, et oui, son mari, hein, qui est, vous savez, un peu vieux, qui était muet, qui était sourd, etc. Bon, au bout d'un moment, on est débarrassé. Et quand on est veuve, au XVIIe siècle, c'est bien. Une femme, jeune veuve, ça, c'est bon. Et oui, c'était une meilleure statue à l'époque, hein, Célimène, chez Molière. Jeune veuve, c'est très bien. Mais les étudiants ne le croyaient pas. Elles avaient intérêt à épouser les vieux floraux de 90 ans. Elles auraient été veuves très jeunes et avec un château. Elles ne le croyaient pas. Bon, tant pis pour elles. Voilà. La princesse de Conti l'a cru, naturellement. Au commencement, la princesse de Conti, qui était déjà veuve, laissait dire à cette fille. Mais voyant que le monde en était trop imbu, le monde c'est tout le monde, c'est-à-dire les gens, et en particulier les gens de la cour. Trop imbu, c'est-à-dire ils y croient, enfin, on en parle, ça devient quand même un peu pénible hein, cette histoire. Hein. Et que quelques-uns ne savaient qu'en croire, elle la fit prendre et la fit mettre en prison dans l'abbaye Saint-Germain. Bon, voilà, bon, l'abbaye Saint-Germain, vous voyez, à peu près à Paris. On donna le fouet à Lisette, mais elle soutint toujours la princesse de Conti, même qu'elle était sa fille. Il faut aussi imaginer donc, ce que c'est que ces grands personnages que la princesse de Conti. Elle peut faire arrêter une nana, hein, Lisette. On la met dans le couvent, on lui fait donner le fouet, bon, voilà, bon. Et l'autre, bon, on n'est pas chez les talibans, on est à Paris dans les années 1620, 1630, et c'est une dame qui en a un peu marre de l'autre qui raconte des craques. Bon, peut-être ça servira aujourd'hui. Voilà, on donne le fouet, etc. Cette princesse qui était bonne, elle vient de lui donner le fouet, bon, mais bon, elle est bonne quand même, c'est, oui, parce qu'elle aurait pu faire pire, la mettre devant la justice. Et là, c'était, bon, des tortures possibles, un cul de basse fosse, l'envoi, non pas aux galères pour les femmes, mais se retrouver au Canada, voyez, et puis se transformer en espèce de prostituée pour cow-boy, l'arrière-grand-mère de Trump ou d'un autre, hein, voilà. Et donc, c'est mieux, hein, dans Manon Lescaut, c'est comme ça. Manon Lescaut, hop, on l'envoie en Amérique, hein. Le fouet, c'est pas si grave. Donc, elle était bonne, se contenta de ce châtiment, il ne l'a voulu point mettre en justice. Et donc, là aussi, il faut se mettre dans le XVIIe siècle pour comprendre qu'effectivement, il n'y a pas d'ironie. Elle n'est pas méchante. Elle aurait pu vraiment faire pire, hein, véritablement. Lisette, sortie de là, courut tout le royaume. Elle est encore en vie et parle comme elle faisait en ce temps-là. Donc, ça continue. Hein, ça continue. L'histoire est là. Elle continue à expliquer ça. Mais voilà, c'est un peu malin. Elle était petite, mais bien faite. Pour le visage, elle avait meilleur comment. Alors, vous voyez qu'on est très loin de la composition classique. Parce que le visage de Lisette, si on était chez Balzac, qui de certaine manière est classique de ce point de vue-là, on aurait d'abord le portrait, Lisette était ceci et cela, et puis la suite, et puis la suite, et puis voilà. Or là, brusquement, on dirait que Talmandreau se dit « Ah ben si, c'est quand même assez important de raconter qu'elle avait un visage fait comme ça et comme ça. » Et ça arrive à la fin. Et brusquement, elle était encore en vie et parle comme elle faisait en ce temps-là. Elle était petite mais bien faite, pour le visage, elle avait meilleur comment beau, point. Pour Cullembourg, alors il y a le visage, et il y a Cullembourg.
Et ils sont mis sur le même plan. Le visage, il est là, il n'est pas terrible. Et Cronenbourg, au bout de 3 mois, il fait un trou dans la nuit. Et voilà, il disparaît. Et donc, à la trappe, au gloop, voilà, à la trappe à Noble, etc., il disparaît. Et donc, c'est une fin de texte absolument admirable, d'une certaine manière. Mais on va dire tout sauf classique. Si on appelle classique un texte qui suit un ordre, qui serait par exemple l'ordre chronologique ou l'ordre du portrait, hein, Lisette était comme ceci et comme cela, et je vais vous raconter cela, là, on a un certain nombre d'événements dont on voit bien que Talmondero ne se soucie pas de les rendre parfaitement explicites. C'est-à-dire, pour les comprendre, ben, il faut que le lecteur soit au courant directement parce qu'il vit dans l'époque, soit que le lecteur fasse un petit peu des recherches, se renseigne. Talmondero n'explique pas. Et voyez, il ne fait aucune morale de ce point de vue-là. Il raconte l'histoire. Voilà, il n'en conclut rien. Ce n'est pas de ce point de vue un auteur moraliste, comme le seront Montaigne, comme le seront Molière un peu plus tard, ou La Fontaine. Il raconte l'historiette. Elle est là donnée. À vous d'en faire ce qu'on en veut. Il est absolument langue vipère, mais pour tout le monde. C'est-à-dire, Lisette, on voit bien, hein, c'est pas terrible. Hein, voilà. La princesse de Conti. Bon, voilà. Henri IV, ouais, bon. Cullembourg, boum, voilà. Bon. Migon, il est idiot, hein, voilà. Plus ou moins, voilà. Le connétable de Lune, etc. On sent bien qu'ils sont là pour se faire plumer, etc. Donc, on a une série d'événements qui sont proposés, de faits, de gens qui sont plus ou moins ridicules. On a envie de dire, c'est un peu comme Kundera, beaucoup plus tard, quand il écrit Risibles amours ou L'insoutenable légèreté de l'être. Il y a des petites anecdotes qui sont proposées et sur lesquelles on peut faire de la morale. Au sens un peu strict, je peux en tirer comme morale, une morale par exemple antiféministe, hein, les femmes, elles ne pensent qu'à, etc. Une morale anti-homme, les hommes ne pensent qu'à piquer de l'argent, etc. etc. On peut en penser ce qu'on veut, que l'aristocratie est cruelle, enfin, etc. Non, non, on a des petits faits qui se succèdent, à nous d'en penser ce qu'on en veut, et quelque part, à la fois dans le rire, parce qu'il y a du rire là-dedans, bien entendu, les noms, Cullembourg et tout ça, mais aussi dans les larmes, parce que cette histoire est très douloureuse quand même. Parce que l'histoire de Lisette est une histoire affreuse. Quelque part, on voit bien qu'on a le parcours d'une jeune femme qui se retrouve, par les hasards de la vie, baptisée par procureur en relation avec la princesse de Conti, qui au fond veut jouer sa carte. Mais chaque fois, elle retombe, elle disparaît, elle apparaît, elle se retrouve avec des espèces de bandits, d'idiots, Migons et compagnie. Elle se retrouve le fouet, enfin, elle tente des coups pour réussir. Ça ne marche pas. Et sa seule gloire à cette Lisette, finalement réelle, c'est d'avoir été écrite par Talmondero. Parce que sans Talmondero, on n'en saurait rien. Pratiquement rien. On a pu reconstituer quelques petits éléments. On sait qu'elle a vraiment existé, cette histoire-là. Pareil pour Mathurine, hein, qui est au début. Tous ces gens ont existé véritablement. On n'en sait pas beaucoup plus, mais ils sont devenus matière à l'écriture d'un romancier, homme de théâtre, auteur d'historiette, qui quelque part est un type qui nous fait plaisir parce que ces histoires nous amusent. Maintenant, c'est une sorte de nuisible, on voit bien quelque part. Mais il évite d'être nuisible parce qu'ainsi, il ne publie pas les textes au moment où, disons, les descendants immédiats, etc., seraient là. S'il avait publié ce genre de texte à l'époque de Louis XIV, Louis XIV aurait très mal vu qu'on parlât comme ça de son aïeul, c'est-à-dire Henri IV, ou d'autres gens qui apparaissent dedans en grand nombre. Donc, il valait mieux pas. Mais aussi, il y a une notion qu'introduit Saint-Simon beaucoup plus tard, un siècle plus tard, qui est la double charité. Saint-Simon est dans le même cas. Il écrit dans les années 1730-1740 des mémoires qui racontent à quel point la fin du règne de Louis XIV, la période de la régence de Philippe d'Orléans, est peuplée d'histoires douteuses. Hein, voilà. Toujours les mêmes, des histoires de fesses, des histoires d'argent, des histoires de vanité, des gens pourris, des gens incompétents, etc. Il raconte tout ça en détail avec une cruauté infinie, un humour terrible. Et la double charité, ça consiste à faire ceci. Écrire la vérité de ce que j'ai vu, moi, de mon point de vue, Saint-Simon, hein, qui est un duc bilieux, rageux, qui n'a pas pu faire la guerre parce qu'il était petit, qui a raté sa carrière, etc. Il n'est pas très content de tout ça. Voilà. Je vais écrire ce que j'ai vu directement. Et ce que j'ai vu n'est pas Jojo. Les histoires entre Madame de Maintenon, Louis XIV, qui veut reconnaître ses bâtards, en faire des héritiers potentiels de la couronne, etc. La plupart des curés qui apparaissent autour de la cour de Louis XIV sont tous des salopards, des imbéciles. Même le médecin qui s'appelle Chirac est un idiot, enfin, etc. Enfin, voilà, ils sont tous affreux. C'est vraiment un monde terrifiant. Donc, première charité, écrire sur ces gens ce que j'ai vu vraiment, et qui est vrai, ce qu'il affirme, mais de telle manière que ni eux, ni leurs descendants ne soient blessés par ce que je dis. C'est la première charité. Et donc, c'est une action qu'on peut comprendre, parce que tous, autant que nous sommes, nous voyons autour de nous les crabes, et nous-mêmes d'ailleurs, enfin, les oreilles, etc. Première charité, on ne va pas les embêter. D'ailleurs, sur un fond, de toute façon, ça ne changerait pas grand-chose à part de les blesser, parce que de toute façon, ils sont mauvais. Voilà, moi aussi peut-être d'ailleurs. Et deuxième charité, c'est à l'égard du lecteur. Quand le lecteur lira les mémoires de Saint-Simon dans 100 ans, peut-être, après ma mort en tout cas, eh bien, lui, il va voir
la vérité sur le monde tel qu'il est, non pas sur le monde dans lequel il vit précisément directement, mais sur un monde ancien, mais qui ressemble exactement au monde, à quelques détails près, au monde dans lequel il vit. Alors ça, c'est la grande idée des classiques, il faut essayer de bien comprendre ça. Ces gens ne croient pas à l'histoire, c'est-à-dire ils ne croient pas au progrès, ni même à la déchéance. Ils croient que le monde est une sorte de théâtre dans lequel les gens apparaissent, réapparaissent. Alors de temps en temps, ils sont habillés avec des perruques, de temps en temps, il n'y a pas de perruques, mais ça n'a aucune importance. Ils sont toujours les mêmes. Les femmes trompent les hommes trompent les hommes et les femmes ne pensent qu'au fric, à la gloire, à la vanité. De temps en temps, il y en a quelques-uns qui sont sains, S-A-I-N-T. Il y en a qui sont très intelligents, il y a des imbéciles, etc. Enfin, c'est un espèce de paquet comme ça, comme les animaux. Mais ça ne change pas. C'était comme ça du temps des Grecs, du Romain, du temps du Christ, si vous voulez, de maintenant, etc. Et ça sera pareil toujours, toujours. Ce qui permet, par exemple, à La Bruyère d'écrire un chapitre. La Bruyère n'a jamais voyagé, sauf à Chantilly et à Paris. Donc, ce n'est pas grand-chose. Il ne connaît personne, à part quelques amis. Et il écrit un chapitre dans les caractères qui s'appelle « De l'homme ». On pourrait lui objecter, mais monsieur, vous ne connaissez pas les Indiens, les cow-boys, les Noirs, les Africains, les Chinois, etc. « De l'homme ». Mais non, il répondrait. Je regarde à la cour, au château de Chantilly, en Chine. Autrefois, aujourd'hui, qu'il soit noir, blanc ou rouge, c'est pareil. C'est pareil. Bon. Donc c'est une position, il n'y a pas de géographie, mais surtout il n'y a pas d'histoire. Et donc ça fonde le métier de l'écrivain quelque part. J'écris aujourd'hui des histoires qui resteront intéressantes pour les hommes plus tard, parce que les hommes ou les femmes n'auront guère changé, à part que les costumes se seront un peu modifiés naturellement. Ils savent bien que les Romains n'étaient pas habillés comme eux-mêmes. Mais au fond, ce n'est pas très différent. C'est à peu près pareil. Et donc cette deuxième charité, c'est permettre à nous, c'est-à-dire nous vivons 300 ans, 250 ans après Saint-Simon, de voir que finalement, oh, ouais, bah les histoires entre, je sais pas, Monsieur Macron et Madame Machin, Monsieur Sarkozy et Madame Truc, ou, peu importe, hein, Monsieur Trump et Mélania, au fond, ça ressemble un peu beaucoup à ce que faisait Louis XIV avec voilà, tel ou tel. Et au fond, ça permet d'éclairer les choses et au fond d'être un peu rassuré, de ne pas se dire... Quelle décadence! Ça n'a jamais été aussi affreux que maintenant, vous voyez? Donc on échappe à ça. C'était pareil, hein, voilà à peu près l'idée. Et puis en même temps, être un peu lucide. Oui, ce n'est pas terrible. Hein. Mais il y a aussi, de temps en temps, des saints, des gens extraordinaires. Il y a aussi des points de lumière, hein, par-ci, par-là, bien sûr, chez Saint-Simon, mais aussi chez Tellement de Réau. Par exemple, il aime beaucoup La Fontaine, il aime beaucoup Maucroix. Et ce sont des points de lumière. Hein. Ils ne sont pas tous mauvais, idiots. Dans ce récit-là, ils sont tous plus ou moins idiots et mauvais. Hein, voilà. Mais ce n'est pas systématique. Hein. Quand même, la plupart hein, sont bêtes et idiots. Mais bon, il n'y a pas que ça, véritablement, dedans. Par exemple, Madame de Rambouillet, pour Talleyrand, une femme remarquable. Hein. Chaque fois qu'elle apparaît, elle est toujours dans un rôle intelligent. On le voit là-dedans. Elle comprend tout de suite. Elle voit les choses. Et donc, bien sûr, c'est la vertu parfois de ces écrivains classiques, très différent de la vertu de la pensée des écrivains depuis le 19e siècle, qui sont des gens qui croient à l'histoire. Hein, Victor Hugo croit à l'histoire, etc. Et nous croyons en général à l'histoire. Et nous sommes pris dans un relativisme, au fond, louable. On a tendance à penser que les Indiens ne vivent pas comme les cow-boys, que les cow-boys et les Indiens ne vivent pas comme nous, que les Africains ne sont pas comme nous, qu'ils ont d'autres idées, et que les gens du Moyen-Âge avaient des idées très différentes et des manières de se comporter extrêmement différentes, en bien ou en mal, peu importe, hein, ce n'est pas la question, de nous. Là, il y a cette idée... L'homme est toujours le même, l'homme et la femme. Et alors, ça marche assez bien, parce qu'effectivement, quand on lit ces textes anciens, qui sont très durs en général, hein, les textes classiques français sont extrêmement durs. Hein, ils sont beaucoup plus durs que les textes de Pierre Michon, Pascal Quignard ou n'importe qui, ou même de Houellebecq. C'est bien pire La Fontaine que Houellebecq. Hein, Talleyrand de Réau, Saint-Simon, Houellebecq à côté, c'est un enfant de cœur. Alors, je ne parle pas de Quignard et les autres qui, alors là, sont même pas des enfants de cœur. C'est vraiment des écrivains très, très durs. Et quelque part, cette dureté aide, parce qu'elle est appuyée sur l'idée que parfois, il y a de la lumière, hein, et ce sont des chrétiens, tous ces gens-là, ils pensent qu'il y a une divinité dans l'homme aussi. Hein. C'est, l'homme n'est pas simplement mauvais, hein, véritablement. Il y a aussi quelque chose qui est dedans. Et donc, ça peut aider à lire notre monde et parfois à lire aussi les écrivains d'aujourd'hui, la lumière du passé, de la littérature. Et ces grands écrivains du passé, comme Talleyrand de Réau, on gagne à les lire et à les relire, et à les découvrir parfois, parce qu'on se dit, ah oui, tiens, on est vraiment passé à côté de ces gens-là. Et on se dit, bon, ce genre de texte proposé à des étudiants ou des élèves serait sans doute aussi intéressant que des textes qu'on met au programme du bac parfois, et qui ne sont pas toujours très intéressants, et qui ont pour principale vertu
lettre écrite la semaine dernière par un ou une écrivaine plus ou moins à la mode. Bon, alors là, ça a ce côté mélancolique, bon, ça n'a pas d'importance. Voilà. Alors, on va continuer les classiques au détail de mois en mois. Le prochain, on reviendra à La Fontaine avec une fable que j'aime particulièrement qui s'appelle Le rat qui s'est retiré du monde. Là, c'est une fable un peu anti-rat, hein, voilà, qui sont parfois des moines. C'est une fable vraiment d'actualité, comme toutes les fables de La Fontaine. C'est la plus belle fable de La Fontaine, comme toutes les fables de La Fontaine. Voilà, bonsoir. Merci.

Vous venez d'écouter Yves Le Pestipon à la librairie Ombre Blanche à Toulouse le 13 janvier 2025 lors d'un nouveau classique au détail où il était question de Talmand des Réaux et de son histoire de Lisette tirée de l'ouvrage Historiette publié en 1850. 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

0: Première phrase. Yves le Pestipon. Aujourd'hui, chien féroce et peu nourri. Auteur inconnu, Aveyron 2025.
1: Chien féroce et peu nourri. On lit ça sur une barrière d'entrée numéro 33 en Aveyron. Chien féroce et peu nourri. Est-ce une phrase ? Oui. Toute phrase n'est pas équipée d'un verbe conjugué. Est-ce une première phrase ? Oui. Dans la mesure où des phrases éventuellement in petto peuvent surgir par son effet, elle peut susciter des moutonnements de commentaires selon une expression de Michel Foucault, plus complexe que son simple énoncé. Chien féroce et peu nourri. Simple ? Pas si simple. Pas seulement chien méchant, pas seulement Kawe Kanen, comme l'affichaient des Pompéiens devant leur maison avant l'éruption du Vésuve. Kawe Kanen, attention aux chiens. Kawe Kanen, attention aux chiens, ce n'est pas vieux comme le monde, mais c'est vieux. Chien féroce et peu nourri est moins simple que chien méchant. Le chien ici est féroce. C'est une bête sauvage, comme le suggère l'étymologie latine. Féroce, on doit s'attendre à ce qui déchiquette. Il est pire que le grand méchant loup. Surtout, et c'est là que l'Aveyronnais montre son art, il est peu nourri. Non seulement féroce, mais aussi peu nourri. S'il était féroce et bien nourri, peut-être occuperait-il une partie de son temps à digérer. On aurait une chance. Si post coitum animal triste est, selon l'adage. On admet qu'en Aveyron, post prandium animal non ferox est, ou du moins s'apaise par l'effet de la digestion. Or ce chien, au numéro 33, si la nature l'a rendu durablement féroce, la situation exige de lui qu'il mange. Et vite. S'il était écrit « chien pas nourri », on l'imaginerait faible, voire mourant. S'il était écrit « mal nourri », on l'imaginerait maladif, mais peu nourri. Ce chien, en bonne santé, désire davantage de nourriture. Qui peut être cette nourriture ? Telle est ici la question à l'Aveyron. Au numéro 33. Et cette question s'enfonce dans l'esprit. Lisons bien. Il n'est pas écrit « chien peu nourri et féroce », mais bien « chien féroce et peu nourri ». Peu nourri, malgré l'apparence, n'est pas une nuance adoucissante. C'est au contraire, grâce au « et » d'addition, presque ironique, une augmentation quasi perverse, ce qui pousse à l'extrême la férocité du chien. C'est bien « peu ». « Peu » est un multiplicateur paradoxal. Chien féroce et peu nourri. Pas d'évolution, pas de changement, pas d'histoire. L'éternité. Elle est retrouvée, l'éternité. Chien féroce et peu nourri. Qu'on vienne la nuit, le jour, l'après-midi, le matin, le soir, partant de pluie, de neige, de soleil. On lit sur la barrière du numéro 33 en Aveyron, chien féroce et peu nourri. Il est peu nourri à toute heure. C'est un choix permanent de peu le nourrir par un individu dont on ne sait rien, mais qui écrit, on suppose, on déduit, quelqu'un peut-être ne laisse pas mourir un chien de faim. Il ne le nourrit pas beaucoup, mais il ne le laisse pas mourir. Toujours de nuit et de jour, un chien là est peu nourri. Au lecteur de construire un discours, des images. La phrase qu'il rencontre depuis la rue sur la barrière du numéro 33 en Aveyron lui impose une liberté. Elle ne lui donne aucun ordre comme le Kawe Kanen latin, mais elle l'engage, elle l'embarque. Le lecteur peut désirer rencontrer le chien qu'il imagine. Un chien féroce et peu nourri. J'aime ce type de chien. Ou en tant que membre de la Société des Amis des Chiens Peu Nourris, je suis scandalisé. Je vais nourrir cette pauvre bête, ou bien je vais la psychanalyser pour comprendre dans son passé de chiot ce qui la rend féroce, ou bien je vais lui parler de la Bible, des perspectives d'amour qu'elle ouvre, je lui annoncerai la bonne nouvelle, amen, amen, amen. Ou je passe mon chemin, moi voleur, violeur, moi qui avais de mauvaises intentions sur ce que cache cette barrière,
2: moi qui visais les poires, les pommes, les carottes, les artichauts du jardin potager, la vertu de madame, le portefeuille de monsieur, le téléviseur à écran plat, le vidéoprojecteur de dernière génération, la collection de poils de cul de mammouth.
1: J'ai compris, je vaque, je vais attaquer le numéro 36, le 37 ou le 693,
2: je change de département, je passe de l'Aveyron au Cantal, je finis en Lozère, je me planque vers le Vigan. Adieu poule, cochon, couvé, protégé par ce chien féroce et peu nourri.
1: Le mot chien ne mord pas, assure quelques experts et la sagesse des nations, écrivait Gérard Genette.
2: Certes, mais en Aveyron, quand on le rencontre, au numéro 33,
1: méfiance, chien féroce et peu nourri. L'auteur de cette phrase exige un suffisant lecteur, dirait Montaigne. Un lecteur d'abord qui sache littéralement lire. Un Chinois, pas informé de nos lettres, devant chien féroce et peu nourri, serait aussi incompétent que nous dans une gare de Nankin ou de Chengdu, devant les panneaux d'affichage.

et de son corps. Il est invité à parier, ou à ne pas parier, sur l'existence du chien, sur la vérité de la phrase, et à considérer son corps. S'il ne passe pas la barrière, il peut ne pas parier. S'il la passe, il doit parier. Vérité peut être au-delà de la barrière, mais pas avant. Tel est le jeu dont sa chair est l'enjeu. Si le chien n'existe pas, ou s'il est gentil, si la phrase est fausse et si le lecteur passe la barrière, ce lecteur gagne l'infini, car il pourra voler, violer, faire éruption sans danger. Mais si le chien existe, s'il est féroce et peu nourri, aïe aïe aïe aïe aïe, autre infini mais de douleur. L'écrivain du numéro 33, qui est possiblement une écrivaine, voire une intelligence artificielle, ou Dieu, a installé une phrase à compléter. Il, elle, suscite ainsi l'activité de lecteur, lectrice, invite à la création, propose une interdiction qui ouvre la porte. Les lecteurs, lectrices, sont convoqués, EES, corps et pensées, tripes et esprits, actes et réserves. Cette écriture de l'interdit est libératrice, installée sur une barrière, au numéro 33, tout près d'une des frontières nord de l'Aveyron, elle démontre l'idée de Solers, pour qui l'écriture est une expérience des limites. On n'y pensera jamais assez avant de passer.

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0: Allez, on passe à Luigi Comencini, Pierre.
1: Oui, metteur en scène italien, pas le plus connu, pas le plus encensé pendant longtemps. On a souvent considéré que c'était un réalisateur commercial et le début de sa carrière est en fait du cinéma grand public, commercial, intelligent. Son plus grand succès dans les années 50, c'est les deux premiers films de la série Pain Amour, c'est Pain Amour et Fantaisie, Pain Amour et Jalousie, qui avait eu un triomphe bien au-delà de l'Italie. Et c'est véritablement à partir du début des années 60 qu'on commence à penser que Luigi Comencini est un metteur en scène de très grande qualité, qui fait partie des plus grands, et ça vient à fait que, coup sur coup, il tourne La Grande Pagaille, il tourne À Cheval sur le Tigre, il tourne Il Commissario, c'est-à-dire qu'on se rend compte que par rapport à ce qu'avait été sa première période, qui était une période, disons pour aller très vite, de comédie italienne, il peut également traiter de façon très intelligente et très originale des sujets politiques, des sujets d'actualité pour l'Italie et revenir sur un passé qui n'est pas toujours glorieux. Et par la suite, Comencini va réaliser aussi plusieurs films qui vont vraiment marquer leur époque, le public des spectateurs dans les années 70. C'est L'Incompris, c'est Pinocchio, c'est Casanova, un adolescent à Venise, c'est L'Argent de la Vieille. Et la plupart de ces films ont quelque chose en commun. Et pendant longtemps, là aussi, on a voulu voir Comencini que comme le cinéaste de l'enfance, c'est-à-dire un cinéaste qui ne s'exprimait jamais aussi bien que lorsqu'il avait à montrer des jeunes héros, des jeunes adolescents. Et les deux films dont je vais parler aujourd'hui montrent que ce n'est pas du tout le cas. Le premier, c'est un film de la première période, c'est-à-dire un film de 1953, époque qu'on peut qualifier de commerciale, mais avec l'intelligence de Comencini qui, quand il fait du commerce, ne fait pas du bas de gamme. La Belle de Rome, c'est un film qui est tourné à Rome, comme le titre le dit très bien, et qui met en scène une jeune femme qui est belle, c'est Silvana Pampanini, qui était une actrice italienne très connue à l'époque, connue pour sa beauté, connue pour son talent. Et cette jeune Nanina veut absolument faire quelque chose dans sa vie et prête un peu à tout pour y arriver. Donc elle se fait recruter comme caissière dans un café. Et là, le patron lui tourne autour, le patron en plus est veuf. Mais également, il y a un voisin qui est tapissier et qui également tourne autour d'elle. Donc c'est tout un jeu extrêmement subtil de savoir comment elle va arriver à ses fins. Ses fins, c'est qu'elle veut s'installer pour elle-même, ouvrir une trattoria avec son compagnon qui est un boxeur qui n'a pas un plomb dans la tête, qui a l'air plutôt idiot, mais qu'elle aime. Alors voilà, tout le film tourne autour de ces personnages. L'intrigue est une intrigue assez mince, mais il y a le talent des acteurs et le fait que Comencini réussit parfaitement à créer autour de cette intrigue, donc, qui est maigre, un climat, de faire quelque chose où on sent à la fois la présence de Rome et où on sent le jeu des acteurs. Les acteurs, ce n'est pas n'importe qui. C'est-à-dire qu'à côté de Silvana Pampanini, belle, attirante, ultra-romaine, il y a dans un rôle essentiel celui du tapissier qui est toujours prêt à aller courir le guilledou, c'est Alberto Sordi. Alberto Sordi, ben, on parle génial, déjà, comme toujours, formidable ce qu'il fait, comment il réussit à tromper sa femme pour essayer d'aller lutiner la voisine, enfin bon, peu importe. Il y a également Paolo Stoppa, qui est un grand acteur italien, qu'on a beaucoup aimé dans des films de Visconti, mais qui a eu une très grande carrière. Et tout ça fait un film qui a beaucoup de charme, le charme en plus fait qu'il y a une belle musique de Nino Rota, qu'on voit Rome, qu'il y a une ambiance. Alors, ce n'est pas un film majeur, mais c'est un film charmant et qu'on retrouve avec plaisir. Il est présenté par Paola Palma, qui est très claire sur l'importance de ce film à cette époque. Le second film, en revanche, est beaucoup plus important dans la carrière de Comencini. C'est un film de 64 qui s'appelle « La ragazza di Bube », c'est-à-dire la copine, l'amie de Boubé. Boubé, c'est le personnage masculin important. Alors, le film est situé très précisément au moment de la libération de l'Italie, lorsque les troupes américaines arrivent en Italie et ont eu raison du fascisme déclinant. Et ça commence donc en juillet 1944. Et on voit comment une jeune femme qui vit dans sa famille avec son père, sa belle-mère, son petit frère, tombe sous le charme, si je puis dire, d'un combattant, qui est un combattant antifasciste. Et ce combattant pense avant tout à son engagement politique. Donc leurs rapports, dans un premier temps, sont des rapports curieux, parce qu'elle joue la club un petit peu capricieuse, un petit peu charmeuse, et essayant de le retenir. Lui, on se demande s'il l'aime vraiment, et en fait, il l'aime véritablement. Mais il se trouve que ce Boubé a commis un délit, c'est-à-dire qu'il a tué un affreux fasciste avec son fils. Et donc, il faut, dans un premier temps, qu'il se mette un petit peu au large. Il va en Yougoslavie, caché par ses collègues, enfin, camarades. L'héroïne va l'attendre, tombe sous le... C'est séduite par un autre garçon qui est tout à fait différent, caractère beaucoup plus doux, beaucoup plus poétique. Et lorsque revient Boubé, alors qu'on croit que c'est la libération, que tout va être beaucoup plus simple, il est mis en prison et il a une très lourde peine de prison de 14 ans. Et donc, le film commence lorsque l'héroïne du film va le revoir en prison. C'est un retour en arrière et on apprend après qu'elle va le revoir régulièrement, deux fois par mois, tous les deux, depuis 7 ans, et qu'elle va avoir à le faire encore pendant 7 ans. Donc, je résume très mal, je pense, l'intrigue. Ce qui est important, c'est de voir comment Comencini réussit à montrer ces ambiguïtés de la libération en Italie. Comment, alors qu'on aurait pu s'attendre à ce que, d'un côté, tous les fascistes soient condamnés, qu'il y ait un changement dans le traitement politique, ce n'est pas le cas, puisqu'on voit également, il y a une scène qui montre très clairement la proclamation de la République. Ce qui est intéressant également d'un point de vue de cinéma, c'est l'interprétation dans le rôle principal de Claudia Cardinale. Claudia Cardinale, en 1964, elle tourne coup sur coup Le Guépard, 8,5 et La Ragazza di Boubé, c'est-à-dire que c'est carton plein, si je puis dire.
0: Ah, c'est clair.
1: Et donc là, elle est formidable du début jusqu'à la fin. Et à côté d'elle, il y a deux acteurs. Alors, c'est très curieux, ça tient à la coproduction italienne. C'est donc Georges Chakiris, qui est américain d'origine grecque et qui s'était révélé dans West Side Story. Et également, côté le copain qui rencontre l'héroïne dans le film, c'est Marc Michel, qui a tourné avec Jacques Demy, et qu'on reverra après. Donc, une distribution qui est assez hétéroclite, mais surtout, bon, le film, il faut le retenir pour son importance politique. Comment Comencini traite formidablement cette période délicate de la libération en 1944-1945 en Italie, et comment Claudia Cardinale est du début jusqu'à la fin, puisque tout le film repose sur elle, formidable, d'une intelligence, d'une finesse, d'une variété de jeux.
0: Mais c'est une super comédienne. Hein,
1: super comédienne, moi, j'adore, hein. Rien que pour Claudia Cardinale, et ça vaut la peine de le voir. La présentation est faite par Aurore Renaud, très intelligente, un petit peu débit de mitraillette, mais enfin, il faut accepter cela.
0: Bon, merci, merci beaucoup, Pierre. 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
1: C'est le moment d'acheter votre téléphone.
0: Léo, Léo, Léo.
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3: Mardi 23 juin 2026, une rencontre était organisée à la librairie Ombre Blanche avec Irène Despontin-Lefebvre, doctorante en sciences de l'information et de la communication au Centre d'analyse et de recherche interdisciplinaire sur les médias, Charisme, à l'université Panthéon-Assas. Elle y présentait ce jour-là son ouvrage « De MeToo à nous toutes, critique du féminisme numérique » paru aux éditions La Dispute. Issue de sa thèse « Stratégie de communication et pratique militante dans le mouvement féministe en France à la fin du XXIe siècle ». Irène Despontin-Lefebvre était à cette occasion en dialogue avec Céline Pouillot. Bonne écoute.

0: Eh bien, bonjour à toutes et à tous et bienvenue. Aujourd'hui, nous allons parler du livre de Irène Despentin-Lefèvre, qui a accepté notre invitation. Merci beaucoup. Donc, qui s'appelle « De MeToo à nous toutes, une critique du féminisme numérique » aux éditions La Dispute. Donc, on a surtout le plaisir de faire le lancement parce qu'il sort dans trois jours, le 26 juin. Donc, pour commencer, on va te demander peut-être de te présenter, de te situer dans le champ de la recherche.
1: Merci déjà de m'avoir invitée. Je suis ravie d'être là et merci d'être venue malgré cette chaleur, déjà. Donc moi, je suis maîtresse de conférences à l'Université Paris 8 en sciences de l'information et de la communication. Donc, je m'intéresse à la circulation des discours, des images et aux conditions de production, surtout des discours et en l'occurrence des discours militants. Et j'ai fait ma thèse à l'université Paris 2 Panthéon-Assas. Et c'est dans le cadre de cette thèse, en fait, cet ouvrage, il est issu de ses recherches doctorales qui se sont intéressées. Donc, dans le contexte post-MeToo, j'ai commencé ma thèse en septembre 2017. En fait, je vais travailler sur le mouvement féministe, sur la journée du 8 mars, en fait, des mobilisations autour de la journée des droits des femmes. Et en fait, quelques semaines après mon inscription en doctorat, il y a eu le hashtag MeToo qui a circulé très largement, très massivement, ce qui m'a amenée à réorienter mes recherches et à m'intéresser au collectif Nous Toutes. Et donc, j'ai fait une enquête ethnographique en ligne et hors ligne, on pourra en rediscuter, pendant près de 4 ans, ce qui m'a amenée donc, à travailler sur le collectif Nous Toutes, plutôt d'un point de vue donc communicationnel, un intérêt pour les discours et les discours militants féministes en l'occurrence.
0: Et du coup, est-ce qu'on pourrait du coup effectivement parler de ta méthode, de la genèse, de ton essai, ce qui t'a motivé à l'écrire et pourquoi, ce qui nous intéresse beaucoup en librairie, pourquoi en faire un livre, peut-être le lien avec l'éditeur, la dispute.
1: Pourquoi j'ai travaillé sur ça. En gros, donc il y a ce contexte-là où il y a une grosse effervescence militante, une grosse effervescence autour des pratiques féministes en 2017 quand je commence ma thèse. Pendant un an, ça ne s'arrête pas. Et donc moi, j'ai du temps libre, je suis financée pour cette recherche. Et donc voilà, j'observe plein de collectifs qui émergent, notamment Nous Toutes. Et il y a eu cet intérêt pour la communication très rapide pour le collectif, c'était central pour le collectif. Ça, c'est vraiment le contexte de ma recherche. Et puis là, peut-être, en gros, quand moi je soutiens ma thèse, j'échange avec donc les éditrices, notamment Aurore Coquelin, qui est à la dispute à la collection Le Genre du Monde, et qui, en fait, que j'avais rencontrée dans le cadre de ses pratiques féministes, etc., dans le cadre de mon terrain, de mes observations ethnographiques. Et en discutant avec elle, il y a cette idée justement de faire ce livre. Et puis, ça a pris un travail de 5 ans, 5 années, à peu près, jusqu'à aujourd'hui. Ouais. Le contexte a vraiment changé. Je parlais d'une effervescence féministe qu'il y avait en 2017. Aujourd'hui, et puis ça a été le cas cette année avec la séquence autour... du militant d'extrême droite qui est décédé, avec l'émergence notamment du collectif Némésis. Donc il y a eu un autre contexte, en fait, surtout sur la dernière année là, d'édition, du travail d'édition de l'ouvrage. Et donc, en fait, on s'est posé un peu la question, 10 ans après MeToo, 10 ans après le début de mes recherches, quel est le constat qu'on peut faire? Et donc j'ai essayé de reprendre cet objet qui était celui de Nous Toutes, qui avait centralement, en tout cas, moi c'était ma thèse, centralement mis la communication dans ses pratiques militantes et de voir un peu, en gros, de faire une espèce de constat sur, aujourd'hui, le contexte a radicalement changé, pas que dans le mouvement féministe, hein, je vous apprends rien, malheureusement, et d'essayer d'interroger ça et d'essayer de comprendre, en fait, comment cette centralité de la communication qui amène à normaliser des discours, à les rendre accessibles, en fait, hein, pour le plus grand nombre, hein, pour plein de raisons stratégiques pour les féministes, qu'est-ce que ça a pu produire? Et donc, en fait, de retourner un peu l'objet qui était le mien et l'interroger à partir de cette perspective. Je ne sais pas si je suis claire, j'ai encore un peu chaud.
0: Oui, on a le cerveau un peu fondu, donc il faut être indulgent. Mais du coup, c'est la fabrique qui t'a contacté?
1: C'est
0: ou...
1: la dispute, oui.
0: La dispute, excusez-moi, ma dernière...
1: Pareil, c'est la chaleur. C'est la dispute qui m'a contactée, c'est par le biais de Aurore Coquelin qu'on a discuté sur ce projet-là.
0: Et au niveau, du coup, effectivement, de la méthode des entretiens, comment t'as porté en fait la matière pour tes travaux?
1: Oui. Je reviens dessus, mon entrée c'était celle du 8 mars, puisque le collectif Nous Toutes n'avait pas encore émergé quand je commence mes recherches. Et à ce moment-là, donc il y a cette très forte effervescence autour de l'année 2017-2018. J'ai du temps libre, donc je le redis, mais je vais à plein d'événements, plein de mobilisations. Et par là, je rencontre plein de militantes. Je rencontre aussi des universitaires féministes, notamment Aurore. Je fais vraiment une enquête ethnographique que je commence dans une démarche inductive, c'est-à-dire que je pars de ce que j'observe pour faire émerger des hypothèses, des questionnements, etc. Je suis vraiment partie de mon terrain des pratiques féministes. Et c'est comme ça que, au cours de l'été 2018, émerge ce collectif Nous Toutes. Et c'est vraiment par l'entrée sur le terrain, en voyant l'importance la communication au sens large pour le collectif, que vraiment j'ai commencé à m'intéresser plus à cette organisation militante. Et puis l'année suivante, à vraiment stabiliser mon terrain dessus. Et puis j'ai rencontré des militantes, j'ai fait des entretiens. J'ai fait ce qu'on appelle une observation participante dans un des comités franciliens en Île-de-France. Et puis j'ai rencontré une trentaine, je crois, de militantes. Dans le cadre d'entretiens, en fait, je les ai rencontrés. Et puis, j'ai réalisé aussi ce qu'on appelle une ethnographie. Donc, c'est un jeu de mots avec le mot net pour Internet.
0: C'est bien de le préciser.
1: Oui, parce qu'on ne l'utilise plus du tout, ce mot, pour parler d'Internet. Et j'ai fait cette ethnographie. C'est une observation, une enquête en ligne. En fait, j'ai vraiment articulé les observations hors ligne et en ligne. Ça paraît peut-être anecdotique de dire ça, mais en fait, pour nous toutes, moi j'étais donc en réunion, dans des grandes réunions, il y avait 200 personnes par exemple, à la Bourse du Travail et à la Cité Fertile à Pantin. Et en gros, j'étais en même temps sur mon téléphone, sur le Facebook Live à ce moment-là qui était très utilisé par le collectif. J'étais sur des boucles WhatsApp parce que par exemple, pour ce collectif, on pouvait pas poser de questions à voix haute, quoi. On ne pouvait pas discuter ou amender un texte collectivement. Il fallait passer par les boucles WhatsApp. Donc moi, je faisais cette observation en ligne, hors ligne, qui a été vraiment centralement sur toutes mes activités de recherche.
0: Et du coup, pourquoi Nous Toutes? Pourquoi te concentrer sur le collectif Nous Toutes? On sait qu'il en existe beaucoup. C'est une question auquel je pense là uniquement. C'est une association Nous Toutes ou c'est pas considéré, on dit le collectif Nous Toutes, mais c'est une association quand même ou...
1: Alors il y a une association derrière qui permet le cadre, qui permet de récolter des fonds, qui permet de déposer une manifestation en préfecture, mais il y a vraiment cette idée de parler de collectif. C'est très fort pour les organisatrices qui ont fondé Nous Toutes, qui sont en fait des militantes qui sont issues du monde de la communication, qui se sont rencontrées pour certaines via la plateforme change.org. Donc une plateforme de pétitions en ligne qui avait été médiatisée autour de pétitions qui avait eu beaucoup d'écho suite à MeToo. Elles se sont rencontrées là et je sais pas si je parle fil à bout, c'est ça. Et donc c'est des qui ont vraiment des ressources communicationnelles qu'elles ont su transférer dans l'organisation, qu'elles ont su mobiliser pour essayer de, qu'elles ont su transférer pour essayer de mobiliser très largement, communiquer sur le collectif. Et il y a cette idée-là qui est centrale, qui est de dire on est un collectif, on est une organisation souple, gazeuse, fluide. Je ne sais pas si ça vous rappelle quelque chose, mais en tout cas moi ça m'a rappelé notamment les travaux de chercheurs qui ont travaillé sur En Marche à ses débuts. Ou sur la France insoumise. Donc vraiment quelque chose, on a un mouvement, on a une organisation mouvementiste, il n'y a pas d'hiérarchie, ici tout le monde peut militer, il suffit juste de cliquer, ça c'est dans énormément de mails, il suffit juste de cliquer et vous engager dans Nous Toutes. Vous avez juste à donner une heure de votre temps, un clic, et puis vous êtes militante, quoi. Vous participez à cette aventure, ça c'est pareil, c'est les termes, le militantisme devient une aventure, etc. Pour répondre à ta question, parce que je divague, mais en gros, il y a cette idée-là, en public, c'est vraiment un collectif souple où tout le monde peut rejoindre, mais il y a bien une structure juridique derrière qui permet tout le dépôt de manifestation, justement. Et ce qui, moi, m'a interrogée sur les limites, en fait, de, de cette souplesse, bah, il faut quand même voilà, des ressources militantes, il faut une organisation, il faut ce type de structure également.
0: Du coup, parce que là, c'est moi qui fais des allers-retours, mais pourquoi nous toutes? Pourquoi le collectif nous toutes? Non, mais en même temps, je t'ai fait une double question, donc...
1: Mais bah, justement, en fait, pour tous ces éléments-là, donc moi, je l'évoquais, j'ai un intérêt pour les sciences de l'information et de la communication, donc c'est aussi ma lecture, enfin mon entrée. Hein, il y aurait pu en avoir plein d'autres, celle du renouvellement, des générations militantes. Voilà. En tout cas, moi, c'était celle-ci. Et donc, il y avait cette dimension très forte pour la communication qu'on voit ici dans la manière de se présenter en public. Hein, tout de suite, c'était très fort. On est un collectif. Enfin, je reviens dessus, mais moi, ça m'avait vraiment interpellée dans ce contexte d'effervescence où, en fait, il y avait. Enfin, c'était aussi une manière de se distinguer et de dépoussiérer l'image du militantisme. En fait, on est à ce moment-là, on est en 2018, hein, il y a presque 10 ans, justement. Et donc il y avait cet élément-là, il y avait le profil de ces militantes qui avaient cofondé vraiment le noyau restreint qui deviendra plus tard ce que les militantes appellent le Nous Toutes Nationales. En fait, donc il y a cette structure nationale qui chapeaute, qui coordonne, et puis il y a des structures locales, des comités locaux. Il y avait ça aussi qui m'intéressait, c'était le profil de ces militantes qui sont, pour certaines, hein, des professionnels du militantisme, des entrepreneuses de cause, hein, qui en fait ont l'habitude de monter des collectifs, d'intégrer des syndicats, qui sont multipositionnés. Donc elles ont des réseaux dans plein d'espaces de la cause des femmes, qu'elles ont su mobiliser hein, très largement avec nous toutes. Donc il y avait ces éléments-là. Et puis aussi cette iconographie, je ne sais pas si quand on pense à nous toutes ça vous interpelle, mais il y a toute cette couleur violette, ces logos très forts, donc des affiches qui sont distribuées, etc. Donc voilà, quelque chose de presque entrepreneurial dans le militantisme qui moi m'a vraiment interpellée, c'était ces éléments-là qui en fait m'ont fait m'intéresser et resserrer petit à petit mon enquête sur ce collectif, puisqu'il me semble être la forme la plus intéressante à étudier dans le contexte de MeToo.
0: Selon toi, en fait, c'est quel est l'objectif en fait de ces stratégies de MeToo, cette forme d'uniformisation finalement?
1: Alors, c'était très clair dès le départ, c'était de créer un mouvement massif à l'image des mobilisations qu'il y avait, en fait, qu'il y avait notamment les mobilisations contre les violences qu'il y avait en Amérique du Sud, qu'il y avait dans certains pays en Europe, en Italie. Et en Espagne, des mobilisations en Inde contre le viol. Donc c'était vraiment, et ça s'était clairement exprimé, hein, ce rappel à une internationalisation de la lutte, des luttes féministes. Et donc c'était vraiment cette idée-là de créer une manifestation massive, de massifier un mouvement féministe en s'adressant au plus grand nombre, en touchant des personnes qui ne seraient pas venues militer. Je me souviens de réunions où c'était très clair, c'était de dire écoutez, vous en parlez demain à la machine à café au travail et vous invitez les personnes à venir manifester. Vous verrez si tout le monde convainc deux personnes, eh bien, il y aura 500 000 personnes dans la rue. Alors, manque de bol, la première année, il y avait eu les gilets jaunes. Donc, c'était le même jour, en gros, un des premiers gros actes massifs des gilets jaunes à Paris, c'était la date de la manifestation de nous toutes. Donc, il y a eu aussi cette réflexion de la part des militantes, comment faire en fait pour quand même rassembler. Et donc, en fait, ça passe par des usages stratégiques, en fait, de la couleur, qui fait référence pour s'inscrire dans les mobilisations féministes et aussi pour uniformiser le mouvement. Tu parles, enfin, là, il y a vraiment cette idée-là. Ou pour le collectif, c'était très clair, ce qu'elle voulait, c'était que dès qu'un média parle du mouvement féministe, des questions des violences, ce soit des photos, des manifestations de nous toutes qui illustrent ces questions-là, avec vraiment l'idée de devenir hégémonique dans la médiatisation du mouvement féministe et dans les représentations qu'on peut en faire, en tout cas à l'époque contemporaine en France. Voilà, je ne sais pas si je réponds pas.
0: Très bien. C'est vrai que nous toutes, c'est aussi un petit peu l'idée de l'union fait la force, on peut le dire. Mais justement, dans ton livre, tu soulignes beaucoup en fait de pièges par rapport à cette uniformisation, cette standardisation en fait du discours qui est parfaitement intégré aux médias traditionnels. Et voilà, j'aimerais bien qu'on parle effectivement de ces pièges parce qu'il y a à la fois des pièges idéologiques et des pièges pratiques en fait, d'une certaine manière. Donc, tu en as cité plusieurs. Je ne sais pas s'il y en a qui te viennent en tête maintenant, ou si tu préfères que je...
1: Oui, je peux donner des exemples concrets de standardisation où, en fait, par exemple, c'était surtout au départ. Il y a des militantes qui avaient, en fait, avant que je sais pas si vous voyez, il y a eu des formations organisées par Nous Soutes contre les violences, etc. Et puis, il y avait cette idée-là, au départ, d'aller dans des lieux pour donner ces formations avant que vraiment ça devienne le modèle très organisé. Et donc, il y avait des militantes, par exemple, qui avaient accès à des lycées ou des collèges, en tout cas, des espaces publics qui sont plutôt difficilement accessibles en temps normal, mais là, il y avait cette personne-là, cette militante, qui était déjà militante auparavant dans d'autres collectifs, et qui en fait souhaitait, donc qui commence à échanger avec les jeunes femmes qu'elle a en face d'elle, et qui en fait commence à leur dire, nous on veut parler de tel sujet. Et en fait, elle s'est retrouvée un peu cadrée par d'autres militantes de nous, disant, non, nous on a prévu de parler de cette thématique-là, du féminicide, donc on va parler de ça et de pas d'autre chose. Je ne sais pas si c'était clair ce que je viens de dire. Mais en gros, il y avait cette idée, cette militante qui était plutôt dans une démarche éduc-pop, de partir en fait de ce que le public qui est le sien, son audience, souhaite parler. Et là, en fait, il y avait tout ce cadrage de Nous Toutes qui en fait se comprenait pour des questions stratégiques, là encore, de faire émerger certains mots-clés dans le débat public, dans l'opinion publique, mais qui n'étaient pas forcément pensés pour des espaces particuliers avec des singularités, etc. Et c'est, par exemple, cette militante, alors je ne l'ai pas mis dans l'ouvrage, mais elle parlait d'un féminisme McDonald's. En gros, c'est le même partout, quel que soit le public. Et en gros, il y a un peu cette limite-là, selon elle. Donc ça, c'est des choses qui sont remontées des militantes. Et effectivement, donc, ce qu'on observe, c'est une très forte standardisation qui permet sa médiatisation, sa reprise par les médias, etc. C'est des mots-clés qui circulent. On facilite le travail des journalistes en leur donnant directement en fait des dossiers presse, etc. Donc il y a un gros travail qui est fait en amont, mais qui limite le potentiel expressif des militantes, en fait, qui vont se retrouver vraiment cadrées par à la fois la forme que ça peut prendre, donc ce cadrage visuel que j'évoquais tout à l'heure, avec des templates qui sont déjà faits. Donc il y a aussi on peut pas venir avec, alors c'est moins le cas par la suite, mais les premières années, c'était pas possible de venir avec ses propres banderoles, par exemple. Dans la pratique, hein, ça s'est fait, mais en tout cas, c'était les consignes. Et puis, donc déjà dans cette dimension-là, et aussi dans les mots-clés et les thématiques à aborder. Et ça se comprend, voilà, pour des stratégies de massifier, d'avoir cette stratégie-là, d'avoir un mouvement massif, mais ça limite à l'échelle individuelle voilà, des singularités, et puis aussi des objets, enfin des questionnements politiques, pour certaines militantes qui se sont retrouvées limitées en fait dans leurs possibilités.
2: Justement, je pensais à ça, je pensais au problème, donc de l'intersectionnalité en fait, qui si Nous Toutes a des difficultés à prendre en compte en fait les positions diverses des militantes, le point de vue n'est pas très intersectionnel chez Nous Toutes.
1: Alors, elles se positionnent comme intersectionnelles. C'est inscrit dans leur charte, okay. Il me semble. Et puis, par contre, dans la pratique, en tout cas, pour certaines militantes, c'était plus un label, en fait. Ça a été, en tout cas, discuté en interne. Donc, des militantes plutôt du noyau national, dont une, je pense à une qui est partie à un moment donné. Pour ces questions-là, en fait, c'était un usage un peu de label de la question de l'intersectionnalité et pas en fait d'un féminisme intersectionnel dans la pratique ou dans sa manière de penser le monde, quoi, d'avoir un rapport au monde intersectionnel. Et en fait, elle n'a pas été entendue en interne puisque cette question-là n'a pas été jugée prioritaire puisqu'elle ne concernerait que la minorité. Donc on voit bien les limites de cette stratégie de massifier, de s'adresser au plus grand nombre, quand on pense que la majorité, enfin la minorité est seulement quantitative en fait, elle n'est pas politisée. Je ne sais pas si c'était clair ce que je viens de dire.
2: Pour moi ça l'est en tout cas, sinon il y aurait des questions en fin de rencontre. Et alors, il y a un autre problème que ça souligne en fait, que tu soulignes en fait, le consensuel, le féminisme consensuel, c'est le risque de la récupération. Donc peut-être que tu pourrais nous parler de ce risque de récupération par l'extrême droite en particulier.
1: J'en reviens justement à ce qui m'a animée là dans la reprise de l'ouvrage, c'est que on est sur un féminisme qui a été, pour être accessible au plus grand nombre, vidé en fait à la fois du potentiel expressif des militantes, voilà, pour être particulièrement identifiable dans l'espace public, et puis vidé de sa portée critique, de sa portée pour d'aucune caractéristique. Enfin, on considère comme révolutionnaire, en tout cas, d'une dimension qui consiste à avoir une perspective critique quand même sur la société, puisque la lutte de nous toutes, c'est la question de la lutte contre les violences sexistes et sexuelles. Et par exemple, cette formule, en fait, elle a été choisie stratégiquement. Elle a émergé en 2017 dans plusieurs espaces, et dans le milieu militant, elle a été l'objet d'un choix stratégique de nous toutes, c'est-à-dire qu'en fait, qui pouvait s'opposer à la question de la lutte contre les violences sexistes et sexuelles, pas forcément, c'est difficile de s'y opposer en théorie. Et puis aussi, au sein du mouvement féministe, en fait, il y a des enjeux. Qu'est-ce qu'on met derrière violences sexistes et sexuelles ? Pour certains collectifs, ça va être la question de l'abolition de la prostitution. Pour d'autres, ça va être la défense du travail du sexe, justement, avec ces deux formules qui renvoient à deux portées différentes. Et pour nous toutes, justement, la stratégie, ça a été de dire, nous, on défend la lutte contre les violences sexistes et sexuelles, on défend la lutte pour toutes les femmes et toutes les victimes, en gros. Et comme ça, il n'y a pas de prise de position sur aucun sujet, dans un espace qui, à ce moment-là, je pense que c'est toujours le cas, mais à ce moment-là, était très conflictuel sur ces questions-là, sur la question du port du voile aussi, peut-être moins sur les questions trans qu'aujourd'hui, justement. Et en gros, il n'y a pas eu de prise de position. Il y a vraiment, il y a cette prise de position qui est celle de la lutte contre les violences sexistes et sexuelles, mais il n'y a pas de charge, en tout cas politique, il n'y a pas de prise de position sur des sujets spécifiques. Et donc, en fait, ce que ça permet, je reviens à ta question, ce que ça permet, c'est qu'en fait, aujourd'hui, il y a des collectifs comme Némésis, donc un collectif qui se réclame du féminisme d'extrême droite et identitaire, qui va investir cette formule et qui va en fait l'utiliser pour stigmatiser certains auteurs de violences sexistes et sexuelles, plutôt issus de l'immigration, des quartiers populaires, justement parce qu'en fait il y a la formule qui circule, mais il n'y a pas cette portée critique, révolutionnaire, quel que soit le terme qu'il y a derrière, mais il y a juste cet élément de langage en gros.
2: Ça, c'était effectivement pour les pièges ou effets négatifs d'un point de vue effectivement des idées. Mais il y a aussi les problèmes un peu pratiques, parce que quand on fait un féminisme très communicationnel, on va dire, les militantes ne sont pas toutes égales face à la technologie. Donc ça, t'en parles aussi dans ton livre, effectivement, qu'on n'a pas toutes les mêmes ressources. La technophilie, ça a effectivement ses limites.
1: Oui, ce qu'on observe très clairement dans nous toutes, il y a ce collectif national et puis ces comités locaux, mais il y a aussi des comités thématiques, médias, jeunesse, réseaux sociaux, formation, en gros, où des militantes travaillent sur un objet précis au sein du collectif. Et ce qu'on observe, c'est qu'il y a des mobilités en interne qui sont, par exemple, il y a très peu de mobilités internes ascendantes, donc deux comités locaux vers le comité national. Et puis, quand c'est le cas, ça va être plutôt des militantes qui vont être particulièrement dotées, là aussi, en ressources communicationnelles, qui ont aussi du temps libre pour pouvoir s'investir davantage. Et par contre, moi, ce que j'ai observé, alors surtout au début, par la suite, un peu moins, mais c'était justement le décalage entre cet engagement accessible à tous et puis la réalité des ressources dont on doit vraiment avoir pour militer. Et puis il y a eu donc ces mobilités descendantes de militantes qui, en fait, il fallait utiliser WhatsApp. C'était compliqué. Aujourd'hui, je pense qu'on l'utilise peut-être un peu plus, cette application, mais c'était moins le cas donc en 2017. Et puis là, je pense à une militante d'une soixantaine d'années qui, en fait, n'avait dû se faire installer l'application, expliquer. Alors après, ça a roulé dans son comité, mais il y a ce coût-là qui est plus important. Et puis pour certaines, en fait, c'était pas possible. Et pour d'autres encore, c'était techniquement impossible puisqu'elles n'avaient pas de smartphone. Elles refusaient, par exemple, d'en avoir pour des questions écologiques et anticapitalistes. Et on voit là aussi les limites, justement, de l'intersectionnalité,

0: en commun du numérique.
1: Oui, c'est une forme d'utilitarisme finalement. Alors les autres, alors moi là c'était pour un peu comprendre en fait ce qui empêchait, parce que tu parlais justement des réseaux qui permettent donc à première vue une transnationalisation des luttes, mais qui se révèlent essentiellement numériques. Pourquoi ça s'arrête selon toi en fait à cette au numérique quoi, finalement, pourquoi ça prend pas plus le transnationalisme
0: Ça s'arrête, c'est qui se révèle essentiellement même communicationnel. En fait, c'est des effets d'annonce dans les listes mails de nous toutes pour dire nous on veut cette marée violette parce que il y a ce contexte-là de MeToo, des mobilisations massives à l'étranger contre les violences, on veut faire pareil. Et puis c'est tout en fait. Et ça vraiment, moi je l'ai vu dans des réunions où des militantes justement disent mais on veut nouer des liens avec les apatistes, les femmes apatistes, les femmes chiliennes, etc. Et en fait c'est très clairement, il y a cette formule qui était extrêmement utilisée qui est c'est celle qui dit qui fait, c'est celle qui fait qui a raison. Je sais pas si ça vous parle, c'est une formule qui était utilisée pendant Nuit debout. En tout cas, c'est ce qui était dit dans nous toutes. Et c'était une manière de dire, pas de souci, si vous voulez créer des liens avec les femmes chiliennes ou apatistes, faites-le. Vous pouvez tout à fait le faire. Mais en fait, on est face à des personnes qui n'ont pas les ressources militantes, les capitaux nécessaires, etc., et qui en fait, se voient limitées dans leur potentiel expressif, leur potentiel militant, justement parce que et peut-être tout cet encadrement par la communication pardon, que j'évoquais tout à l'heure, ce que ça ne produit pas, c'est aussi une pratique, une expérience militante par la pratique, une formation militante, une formation féministe par la pratique en fait. On arrive, on a déjà des tracts qui sont tout faits. Les tracts étaient envoyés dans les comités locaux, en tout cas pour certaines années. Des fois, ils étaient donc déjà imprimés. Il suffisait de les distribuer, mais il n'y a pas en fait d'expérience autour de la création, l'écriture d'un tract, l'écriture d'un site internet, d'une page Instagram, je ne sais quoi. Enfin, et donc voilà, ça rejoint. Donc en fait, voilà, c'est juste pour ça qu'il n'y a pas eu de dimension transnationale effective dans la pratique, au-delà des mails qui annonçaient cette transnationalisation.
1: Et je voudrais revenir sur la couleur violette en fait que tu as évoqué rapidement tout à l'heure, parce que tu, si je me souviens bien, tu vas faire paraître un article dans Communication et Langage, c'est ça, sur voilà. Donc si tu pouvais un peu effectivement nous expliquer l'usage stratégique du violet.
0: Oui, je m'appuie notamment sur sur des travaux de Rose Bidot, qui a travaillé sur la couleur rose, qui a sorti un ouvrage là récemment. Et dedans, il interroge aussi cette question du violet, du mauve. Et en fait, nous toutes utilisent la couleur violette dès le départ. Il y a ce logo qui est créé avant même en fait, qu'il y ait un collectif qui existe par les militantes qui ont cofondé le collectif. Elles sont moins d'une dizaine, quoi. Et donc, il y a cet usage, le recours à cette couleur qui permet à nous toutes de s'inscrire en fait, dans des mobilisations féministes transnationales, justement, par en fait, la communication, de faire référence, parce que c'est une couleur qui est utilisée à l'international, c'est pas la seule, il y a le vert, par exemple, en Argentine, pour les luttes pour le droit à l'avortement, il y a le rose au Japon, je crois qu'il y a le rouge au Pérou, mais le violet, en fait, est utilisé... historiquement par les féministes à l'international et aussi par les mouvements homosexuels et de femmes lesbiennes en fait qui en France où il y a eu des liens très forts entre ces deux mouvements qui expliquent aussi l'usage de cette couleur très fort en France notamment. Donc ça permet à nous toutes de s'inscrire dans ces mobilisations-là, plutôt que d'utiliser le rose, par exemple, qui est plutôt utilisé dans le cadre des Women's March, qui étaient les mobilisations contre Donald Trump lors de son premier mandat avec les petits chapeaux roses, les pussy hats. Et en gros, donc c'est plutôt donc féministe que féminin. Ça permet de revendiquer ça en fait par l'usage de cette couleur, qui est un peu une grammaire en fait qui parle au collectif. Et puis ça lui permet de s'inscrire dans les usages qui sont faits dans le collectif. Ce qui est intéressant, c'est qu'au-delà de cette cette couleur-là, en gros, la première année, je ne l'ai pas évoqué, mais il y avait des collectifs qui se sont positionnés par rapport à nous toutes, justement par rapport à cette perte d'une portée critique. Il y avait, je ne sais pas si ça vous parle, Nous Aussi, qui était un collectif, hashtag Nous Aussi, qui s'est créé la première année, avec vraiment l'idée, par exemple, d'une

0: position anticarcérale, d'une position qui était plutôt pour le travail du sexe, voilà, contre la grossophobie, et aussi pour des questions économiques. Donc il y avait vraiment toutes ces questions-là. Et ce qui était intéressant, c'est que moi, à la fois dans la manifestation et puis en parlant avec les militantes et en ligne, bah, y a vraiment en fait deux esthétiques visuelles qui se sont opposées, mais toujours autour du violet, les deux. Quelque chose de très organisé avec des pancartes toutes faites chez nous toutes, et puis quelque chose d'un peu plus do it yourself chez nous aussi, avec des banderoles peintes en violet qui étaient sur des draps, des pancartes sur des cartons. Donc il y avait ces deux blocs en fait qui étaient... Nous aussi avions pris le cortège de tête, ça se faisait beaucoup après la loi travail, on est en 2018 à ce moment-là, avait pris le cortège de tête avec cette esthétique un peu plus do it yourself, et donc ça cassait un peu, en tout cas, les espérances de communication des militantes de nous toutes. Néanmoins, ce qui s'est passé, c'est qu'en fait, il y a des photos de nous aussi qui ont été, alors c'est pour l'anecdote, hein, mais qui ont été diffusées par nous toutes sur leur, donc des photos de nous aussi qui ont été diffusées par nous toutes. Et donc là, en fait, on est suivi des interrogations autour de l'incorporation de cette esthétique-là par nous toutes, justement pour arriver à cette hégémonie et à centraliser en fait toutes les mobilisations derrière le collectif Nous Toutes.
1: Ok, moi je pensais, c'est vrai que j'imaginais le violet comme bêtement, hein, entre le bleu qui est considéré comme masculin et effectivement le rose féminin. C'est vrai que bêtement, pour moi, le violet, c'est ce que ça sous-entendait.
0: En fait, c'est en gros, en Amérique du Nord, il y a eu au moment des suffragettes plein de collectifs qui ont émergé. Et puis chaque collectif avait sa couleur. Y en avait qui utilisaient le jaune, d'autres des triptyques de couleurs. Et puis en fait, il y a une militante j'ai juste l'acronyme en tête, NWSP. Qui est morte lors d'une action qui a été écrasée, en fait. Elle est décédée. Et le collectif, en fait, là aussi, c'est une histoire de communication, en fait, va faire de son enterrement. Donc, ça, c'est les travaux de Rose Bidot qui sont passionnants. Va faire de son enterrement une énorme cérémonie de communication pour les suffragettes avec un usage massif de la couleur violette. Et en gros, Rose Bidot date de ce moment-là, en fait. L'usage de cette couleur par le mouvement féministe, en gros, parce que tous les collectifs vont venir à cet enterrement, etc. Voilà. Et ça aurait pu être le jaune, en gros, mais c'est devenu le violet.
2: Irène Despontin-Lefèvre, lors de sa venue à la librairie Ombre Blanche, mardi 23 juin 2026, à l'occasion de la parution de « Me Too à nous toutes, critique du féminisme numérique » aux éditions La Dispute.
1: Et je voudrais aussi qu'on parle de la formule donc violence sexiste et sexuelle, parce que bon, maintenant ça s'est parfaitement intégré effectivement à nos discours, etc. Mais est-ce que tu pourrais peut-être nous dire comment justement ça s'est imposé dans les luttes féministes et pourquoi ? Parce que c'est quand même effectivement une formule qui est très forte, qu'on entend, qu'on comprend tout de suite effectivement de quoi on parle.
0: Alors c'est une formule qui émerge au milieu des années 2010 dans plusieurs espaces institutionnels, académiques, militants, associatifs, mais voilà, avec d'autres formules, il y a aussi la violence de genre par exemple, qui est une formule qui était plutôt avant. Et puis là, en fait, nous toutes, c'est ce que j'expliquais, il y avait cette idée de rassembler massivement, mais pour rassembler massivement, avant, il fallait qu'elle rassemble déjà le mouvement féministe divisé, extrêmement divisé. Hein. Il y avait moi, je me souviens de réunions, nous toutes, où il y a des féministes qui ne s'étaient pas parlé depuis 5 ans sans se crier dessus, j'exagère vraiment à peine, et qui sont rassemblées dans cet espace-là. Et puis, en fait, voilà, il faut trouver un moyen de les rassembler. En fait, cette formule est vraiment utilisée stratégiquement par nous toutes. Elle existait avant, c'est pas nous toutes qui l'invente, pas du tout. Par contre, qui l'utilise stratégiquement justement pour rassembler ces collectifs qui se parlent pas, parce que opposés sur des questions, notamment la question de la prostitution, travail du sexe, la question du port du voile, et qui justement permet de dire non, mais en fait là on défend toutes les femmes, toutes les victimes de violence. Il n'est pas question. Après, vous mettez dans violence ce que vous voulez. Cet usage, il est utilisé voilà, dans d'autres espaces au même moment. Et aujourd'hui, c'est vraiment une formule qui est réutilisée et justement qui est on l'évoquait avec Némésis, vidé de sa substance féministe, en fait, et ce rapport critique au monde. Voilà.
1: Et est-ce qu'on pourrait peut-être essayer de faire du coup maintenant un petit état des lieux en fait des mouvements féministes post-MeToo ? Je veux dire, qu'est-ce qui reste en fait après MeToo dans les milieux féministes aujourd'hui ? Je ne sais pas si ma question est très claire.
0: Si. Alors je ne sais pas si je pourrais y répondre totalement et je serais ravie d'en discuter avec vous aussi. Moi, j'ai l'impression qu'il y a un féminisme qui est, qui l'était déjà, mais qui est encore plus institutionnalisé. En tout cas, c'est plus un problème aujourd'hui. Je suis peut-être trop optimiste, mais c'est presque plus un problème aujourd'hui de se dire féministe, comme ça pouvait l'être peut-être il y a 10 ans. Alors, ça dépend des espaces, des lieux, et on peut en discuter. Mais en tout cas, c'est plus. Alors, ça l'est en fait. C'est peut-être moins un stigmate que ça l'a été, pour le dire différemment. Ça, c'est une première chose. J'ai l'impression aussi, moi, j'ai travaillé sur l'espace francilien, parisien, et en fait, j'ai l'impression qu'aujourd'hui, peut-être, le mouvement féministe est moins centralisé. Avant, il y avait vraiment l'idée de créer d'appeler à une manifestation nationale qui devait être à Paris. On faisait monter les militantes par cœur, etc. J'ai l'impression que c'est quand même un peu moins le cas aujourd'hui. Évidemment, il y avait des choses en dehors de Paris. Hein. Mais en tout cas, pour les grandes dates, le 8 mars et le 25 novembre, j'ai l'impression qu'il y a davantage d'actions en dehors de cet espace-là francilien. Donc ça, c'est peut-être aussi lié à toute cette effervescence qu'il y a eu depuis 10 ans, et en tout cas sa médiatisation, le fait qu'elle soit rendue visible toutes ces pratiques féministes. Et puis après, je suis en vrai beaucoup plus pessimiste, et j'ai aussi cette impression que là, cette normalisation permet en fait d'avoir un discours féministe tout en ayant un rapport antiféministe au monde. En gros, ça.
1: Alors, pour finir, moi, j'aimerais bien qu'on élargisse un peu le débat, et peut-être que vous aurez justement des critiques aussi dans le public à apporter. Mais toi, avec tes travaux, etc., quelle critique justement tu pourrais apporter en fait au féminisme numérique et plus largement en fait au militantisme en ligne ? Parce que je pense qu'il y a plein de choses effectivement qu'on peut lui reprocher, mais de ton point de vue.
0: Alors, je ne sais pas si c'est des reproches, mais c'est plutôt des retours pour essayer. En tout cas, de toute façon, j'ai l'impression que l'idée, c'est toutes les pratiques s'articulent pour, à terme, coexister et produire quelque chose, féministe en l'occurrence. En tout cas, quand c'est organisé de cette manière-là, sur cette idée d'un collectif mouvementiste, une des limites, c'est que finalement, les militants ne sont pas formés, en fait, aux pratiques, et qu'en fait, le rapport au féminisme passe aussi par la pratique, par l'expérience, et par le partage en fait d'idées, de récits de vie, passe par le témoignage, et en fait ça limite cette dimension-là. Enfin, en gros, il y a une pratique, mais qui va être en ligne, qui va être celle de partager des liens hypertextes, partager sur Instagram, etc. Et effectivement, c'est nécessaire, mais ça, on passe pas par l'expérience corporelle, etc., ne serait-ce que de prendre la rue. Et d'ailleurs, c'était très fort avec le mouvement des collages, en fait. Cette idée-là de prendre la rue, de coller pour la première fois, de s'auto-organiser pour apprendre à faire de la colle, à aller la nuit. Il y a cette idée-là. Et je trouve, en tout cas, moi, c'est peut-être ce qui manque sur la dimension numérique.
1: C'est un engagement en fait qui est distancié, l'engagement numérique, et puis un peu à la carte aussi.
0: C'est en tout cas comme ça que nous toutes, ou des collectifs comme la France Insoumise, En Marche, vont se présenter, comme en fait on a plus besoin de faire grand chose, etc. Dans la pratique, il faut quand même des militants et des militantes qui sont dotés en ressources, en capitaux, pour faire fonctionner une organisation, pour faire avancer un mouvement, hein, ça c'est sûr. Par contre, ce que ça produit, c'est effectivement pour certains militants, le fait de juste relayer. Ce que ça produit aussi, c'est est-ce que c'est pas plutôt de la pédagogie en fait, par exemple, de puisqu'en fait on peut être très seul en fait derrière un compte et il y a plus cette idée de collectif. Donc est-ce que c'est celle de militer qui est en fait, ça dépend en fait ce qu'on entend par militer. Moi j'ai pas forcément dit, ça dépend des personnes militantes que je rencontre, etc. Mais est-ce que c'est celle de s'organiser collectivement ou de plutôt partager et faire plutôt de la pédagogie sur certains points, etc., qui est essentiel, hein, mais il y a plus cette dimension collective. Voilà, il y a ce point-là.
1: Merci beaucoup. Alors, je ne sais pas, est-ce que tu voudrais ajouter quelque chose, peut-être une question que je ne t'ai pas posée avant de passer aux questions du public, s'il y en a. Est-ce que le public a des questions ?
3: C'est bon, c'est allumé ? Oui, merci. Merci beaucoup pour cette présentation, ce livre que je n'ai pas lu encore. Alors, j'ai deux questions en une, ou une question et deux questions. Bref, la première, c'est que je n'ai pas bien compris ce qu'il y avait de spécifique quand vous parliez du fait que nous toutes organisons des formations, fait des tracts déjà tout fait. Qu'est-ce qu'il y a de spécifique à nous toutes, par exemple, quand vous dites aussi le fait d'aller convaincre la machine à café le lendemain, quelle est la spécificité par rapport à d'autres mouvements? Je vais prendre l'exemple du Parti communiste du 1er 20e siècle, qui a un fonctionnement aussi comme ça, assez pyramidal, où le but, l'objectif est d'aller convaincre le plus de personnes possible, et donc on a ce type d'organisation qui est une organisation de masse. Donc c'est, il y a peut-être d'ailleurs une, je vais pas dire paternité ni maternité, mais parentalité dans ces mouvements avec ça. L'autre chose qui me questionne beaucoup dans ce que vous avez dit, c'est sur le fait que la France insoumise ne soit plus une organisation de terrain et ne serait qu'une organisation. Vous vous dites à la fin que finalement, le numérique a pris la place de ce militantisme, excusez-moi, je vais vous paraphraser très mal, vraiment du corps et de discuter, de faire des réunions, je suis entièrement d'accord avec ça, de ce terrain. Et en fait, moi, j'ai l'impression, pour avoir vu sur le terrain la France insoumise militer sans appartenir à ce mouvement, que justement, cette dimension-là, elle est encore très, très forte. Et elle permet, bien sûr, des choses que ne permet pas le numérique. Et je vais en prendre une toute simple, qui est pour moi très importante dans le militantisme. C'est la faculté à s'engueuler très fort et ensuite à être de nouveau copain tout de suite après en buvant une bière. Qui n'existe pas du tout dans le numérique, où on s'engueule très fort et après on est tout seul derrière son ordinateur. Voilà. Donc ma question, c'est quelle est la spécificité de nous toutes par rapport à tout le reste, parce que pour moi, il n'y a rien de si nouveau ni exceptionnel dans ces pratiques-là.
0: Alors, je pense que je me suis mal fait comprendre sur la fin. Je ne parlais pas de ce type d'organisation. Je pensais à des comptes. Je pense à Paytashneck, par exemple. Alors, c'est un peu plus vieux, mais je pensais à des comptes, en fait, qui vont faire vraiment du travail de pédagogie en ligne sur Instagram. Je pensais justement pas aux orgas, où là, effectivement, il y a ce travail de terrain très fort. Enfin, je suis totalement, je vous rejoins tout à fait. Donc, je pense juste, je me suis pas fait comprendre. Je sais pas si je réponds déjà à ça. Je sais pas si vous voyez du type de compte dont je parle, où en gros là il y a ce travail justement de partage, et vous avez raison, en fait on s'engueule très fort et après on reste tout seul, en fait. Justement, moi c'est ça que j'essayais de pointer du doigt, et justement pour les collectifs, que ça soit la France Insoumise, mais en fait c'est aussi le cas chez Reconquête, etc. Il y a des travaux en cours là sur ces dimensions là où il y a ces groupes de terrain d'action extrêmement efficaces, hein, que vous avez relevé avec l'organisation pyramidale, etc. Et puis la partie terrain, il faut aller convaincre, etc. En fait, moi, je dis pas qu'il y a une nouveauté dans nous toutes. Enfin, dans nous toutes. Au contraire, je pense qu'il y a une organisation Voilà, la communication, elle permet l'organisation. Elle permet le travail de militant, elle permet l'organisation. Sur ça, et je rejoins... Il y a des liens avec le Parti communiste que vous avez évoqués qui sont... c'est sûr. En fait, c'est juste la spécificité. Moi, ce qui m'a intéressée, c'est la manière dont nous toutes se présentent dans le mouvement féministe, justement. Il y a tout ce travail-là pour dépoussiérer l'image du militantisme et pour dire... regardez, nous, ce qu'on fait, c'est nouveau, il suffit juste de cliquer, vous pouvez vous engager, vous devenez une militante, vous participez à cette aventure. En fait, c'est le travail de communication autour de quelque chose qui, en fait, existe dans plein d'autres collectifs, notamment dans le mouvement féministe, et c'est vraiment ce travail-là. Mais en fait, ce que En Marche a fait aussi, il y a, et ça se retrouve aussi sur leur positionnement politique. Nous toutes est apolitique. Alors, c'est moins le cas aujourd'hui, hein. Je parle vraiment au début. Nous toutes est apolitique, se présente comme apolitique. Sa seule limite, c'est l'extrême droite. Mais en gros, venez comme vous êtes. Et ça, c'est une nouveauté dans le mouvement féministe aussi. En fait, c'est, elle se présente, elle présente ça comme une nouveauté. Et c'est vraiment tout ce discours-là sur, en fait, nous, on a un collectif souple, etc. C'est déjà arrivé. Il y a d'autres organisations, d'autres collectifs, d'autres partis politiques qui le font. Mais en fait, on retrouve ça chez la France Insoumise, qui, quand même, pendant un moment, a communiqué sur le fait d'être un mouvement. C'est juste un changement de vocabulaire. Vous voyez, c'était ça, en gros. Et c'est donc la nouveauté, elle est en fait... En fait, moi, je ne pense pas qu'il y ait une nouveauté, mais c'est dans la manière de se positionner dans le mouvement militant. À un moment donné, 2017, il y a une fenêtre d'opportunité, il y a MeToo, et en fait, il faut arriver à saisir l'opportunité qui est médiatique notamment, et en fait, de se présenter à la fois aux yeux des journalistes, des communicants, et aussi aux yeux des personnes qu'on va aller rencontrer à la machine à café, de se présenter comme en fait quelque chose de nouveau. On libère la parole, comme si les femmes n'avaient pas attendu, avaient attendu MeToo pour parler, en fait. Mais il y a vraiment cette idée-là, dans ce contexte-là, de quelque chose qui serait nouveau. Une autre chose, quand même, moi, j'étais avec pas mal de militantes qui, quand même, sur nous toutes, dans nous toutes, par exemple, on ne peut pas parler de la question des violences. On ne peut pas parler de ses propres témoignages, de ses propres... expériences de violence, ni de celles de quelqu'un d'autre. Et ça, c'est quand même, par contre, une spécificité de nous toutes, si je dois en relever une, qui dénote, en fait, des groupes de parole, par exemple, ou d'approches matérialistes, où on part de nos expériences pour, comprendre le monde tel qu'il est. Enfin, en gros. Et donc ça, c'est quelque chose... c'est peut-être la nouveauté. Du coup, je déplace un peu...
4: Oui, j'ai bien aimé la réflexion sur la spécificité. Moi, j'ai une question, c'est en fait, est-ce que c'est une association féministe ? Mais j'ai une propre réponse. Donc déjà, merci beaucoup d'apporter du contenu sur une vision d'information et de communication, parce qu'il est là le risque. C'est un vrai risque pour les mouvements féministes. Moi, je parle toujours d'un point de vue situé, parce que le féminisme, c'est une pédagogie corporelle, c'est de l'approche située et c'est expérientiel. Et en fait, de tout ce que vous venez d'écrire, il n'y a aucune possibilité d'aborder un positionnement situé, et encore moins quand on ne peut pas évoquer les violences faites aux femmes tout en participant à un mouvement féministe. Donc moi, j'ai des vrais doutes sur, sur de la récupération féministe, en tout cas, ça c'est sûr, de mon point de vue. Et de mon point de vue situé, c'est que ça fait 25 ans que je travaille dans le travail social, dans l'accompagnement de femmes victimes de violences, et j'ai créé une co-recherche action en intervention avec un collectif de femmes qui ne font qu'expérimenter en invisibilité, c'est-à-dire sans très peu de moyens, en fait, au final, parce que peu de moyens de communication, et en tout cas en préservant la communication et la parole. Et préserver, ça veut dire qu'il faut prendre du temps d'étayage, que les gens discutent, que les personnes, en fait, trouvent leur propre positionnement situé pour créer du mouvement. Et ça, c'est le féminisme qui crée ça, en fait. Et du coup, je trouve ça... J'ai hâte de lire votre bouquin, parce que pouvoir apporter... Après, je critique pas le mouvement lui-même, parce que chaque mouvement est un mouvement. Mais par contre, les indicateurs que vous donnez, pour moi, sont dangereux s'ils sont pour exprimer une voix féministe, ou plusieurs voix féministes. Vraiment, c'est décharner la voix des femmes. Avoir un mouvement féministe qui interdit la possibilité d'exprimer des points de vue situés, mais moi, j'ai jamais vu ça s'appelle du nazisme, en fait. Hein. Voilà. c'est un peu radical ce que je dis, mais je ne les connais pas. Mais c'est pour positionner un petit peu l'angle du risque que vous portez, l'éclairage que vous donnez d'un point de vue sémantique. Voilà.
0: Alors, je ne sais pas si... J'irai. Mais en tout cas, ça a vraiment été pensé du point de vue de l'efficacité. Enfin, moi, je l'ai d'ailleurs observé dans des réunions où, en fait, une militante souhaitait revenir sur ce qu'elle venait de vivre. Et en gros, on lui a demandé de sortir, quoi, parce qu'en fait, là, à ce moment-là, il y avait cette réunion pour organiser une action. En tout cas, c'est la stratégie de ce collectif et qui a mis, une centaine de milliers de personnes dans les rues. C'était pas arrivé depuis une seule fois, je crois, dans les années 50. Le Parti communiste, d'ailleurs.
5: Non, mais c'est bien, on a tous... et toute envie de parler. Merci pour la présentation du livre que je n'ai donc pas encore lu. Je ne vais pas faire un retour en fait sur le sujet parce que je trouve qu'en une présentation, je ne peux pas avoir un avis. En fait, moi, ça m'intéresse que je vous écoute. Moi, j'ai milité chez nous toutes pendant quelques mois. Alors là, c'est plus le cas pour plein de raisons. Je ne retrouve pas du tout l'expérience que j'ai connue. Alors après, j'ai sûrement des choses. Moi, parfois, j'ai trouvé qu'effectivement, ça manquait un peu de débat. Mais j'ai l'impression que, au début, on se réunit autour d'une idée, et puis qu'à la fin, on affine aussi sa pensée, et que, voilà, et que le mouvement, il a évolué. Enfin, pour moi, il n'y a rien de spectaculaire là-dedans. Pourquoi on ne parle pas des violences là-bas? Parce qu'on ne veut pas trigger. Il y a beaucoup de personnes qui ont vécu des violences, donc on ne veut pas trigger. Donc c'est la règle. Et on dépersonnalise aussi. C'est-à-dire, on va pas dire, elle a milité là-dessus, elle a vécu. Enfin, voilà. En fait, ça veut pas dire que les militantes n'en parlent pas entre elles. Ça veut pas dire qu'il y a pas des espaces. Il y a plein d'associations pour parler des violences. C'est pas l'objet de cette association, en fait. Donc, l'objet de cette association, effectivement, c'est l'efficacité. C'est vrai que j'ai retrouvé ça et dans ce que vous dites, je trouve que c'est exactement. Mais moi, c'est l'endroit où j'ai le plus fait de terrain, c'est l'endroit où j'ai le plus fait de réunions, c'est l'endroit où j'ai fait des collages, c'est l'endroit où j'ai milité, c'est l'endroit où j'ai les pancartes, même si tout est prêt, comme vous dites, faut quand même les faire, faut quand même se réunir. Et évidemment, le numérique est en place. En fait, il y a un moment, nous toutes ne pouvons pas tout faire. Et j'ai l'impression que moi, il joue un rôle, ce collectif. Et il joue bien son rôle de visibiliser ce que les violences sexistes et sexuelles et le sujet du féminicide, et qu'elles sont toujours sur le coup, et que heureusement qu'elles sont là, parfois à 10 devant les cinoches ou à 5 devant le tribunal, parce que voilà. Donc, moi aussi j'ai des critiques sur nous toutes, mais c'est quand même une très bonne expérience de terrain pour peu que on veuille faire du terrain. Et je pense que le problème, c'est est-ce qu'à un moment, on reste juste derrière son ordi? Mais quand on a envie de faire du terrain, avec nous toutes, on peut vraiment faire du terrain.
0: Alors, je vous rejoins aussi. Hein. Et pour peu qu'on veuille faire du terrain et pour peu qu'on ait aussi les capacités, les capitaux pour faire du terrain, en fait, ne serait-ce que des fois, en fait, je ne sais pas si c'est votre cas, on a un enfant qu'on ne peut pas garder, des capacités matérielles, les ressources communicationnelles, pardon. De manière générale, oui, mais c'est... Oui, voilà, mais c'est pas qu'une idée de volonté, en fait. Enfin, voilà, je voulais juste le mentionner et je vous rejoins aussi. Après, moi, j'ai rencontré des militantes qui, juste par exemple, étaient isolées. Alors vous allez me dire, c'est la région dans laquelle elles sont. Oui, mais en fait, entre les promesses qu'elles avaient je fais état de ça. Et par ailleurs, cette efficacité, je pense qu'elle est importante. Je pense que nous toutes, c'est un collectif qui est important. Cette efficacité, par ailleurs, je pense qu'on peut aussi la questionner et interroger ce que ça peut produire, sans en fait mettre nous toutes à la poubelle pour le dire comme ça. C'est pas, en tout cas, c'est pas du tout moi ce que j'essaye de faire. Par contre, je pense que ça peut produire des choses qu'il faut collectivement interroger, en fait, dans le contexte actuel plus encore. Parce que c'est pour ça que j'ai essayé de faire le lien avec d'autres orgas, plutôt à gauche en marche et la France insoumise, en tout cas plutôt à gauche que Reconquête, qui, voilà, en gros, ces méthodes-là, elles sont aussi récupérées par d'autres collectifs. Donc, en fait, essayer de penser les écueils que ça peut produire. Je pense que c'est nécessaire, sans dire en fait y a des militantes qui sont venues à ma soutenance de thèse, voilà, avec qui j'ai beaucoup discuté, etc. Et ça, c'est d'ailleurs discuté par d'autres militantes plutôt du national. En fait, nous, tout était aussi pensé comme une porte d'entrée vers d'autres expériences militantes. Et en fait, juste pour ça, ça permet ça. Néanmoins, là aussi, on peut interroger les limites de cet encadrement, en fait, sans dire qu'il faut jeter cet encadrement. Enfin, c'est pas ce que je dis. Moi, je pense qu'il faut à la fois des collectifs efficaces, des collectifs de terrain, de la pédagogie aussi, même si on n'est pas en collectif. Justement, en fait, il faut un peu tout ça. Mais il ne faut pas mettre toutes ces billes dans le même panier, en gros. Parce que ça peut produire des choses au niveau institutionnel, où la portée critique, elle est vidée, en fait, voilà, pour le dire. Elle peut être vidée.
6: Je n'ai pas vraiment de questions. Juste une expression de vieux militant. Je ne crois pas du tout, mais alors pas du tout, que la violence et la violence et la sexualité, qui sont des thèmes réellement incarnés, ne peuvent passer par le virtuel. Déjà pour cette simple raison, et ensuite pour que le fait que le virtuel ne fait jamais une communauté. Il fait une communauté virtuelle qui n'a rien à voir avec le réel. Donc je pense, si on veut avancer, moi je suis un homme, donc j'ai milité depuis de nombreuses années dans beaucoup de collectifs, mais je pense que ça ne peut passer que par le réel. Alors j'ai pas de solution à vous proposer. Mais je crois que c'était un peu ce qui s'est exprimé, si j'ai bien compris, au travers de ce qui s'est dit là. Voilà, enfin, j'ai pas de solution, hein, mais je pense que le virtuel va au contraire à l'opposé de la possibilité de faire avancer quelque chose qui est fondamentalement incarné chez les hommes, comme chez les femmes, comme chez les hommes d'ailleurs, à la fois la violence et surtout la violence reliée au sexe et à la sexualité. C'est quelque chose qui vient du fond des temps, et si on veut effectivement le combattre, on ne peut passer que par la réalité, que par le réel. Enfin, c'est ma conviction. Alors après, je n'ai pas de solution.
0: Après, juste, merci pour votre retour, mais il y a un téléphone, des câbles Internet, un ordinateur, enfin, c'est quelque chose d'extrêmement concret et réel. Juste, c'est une autre matérialité que celle de l'expérience corporelle, d'aller faire des collages, d'aller en manif. Voilà, mais ça reste notre réalité, en tout cas en 2026. Voilà, c'est ça, en fait.
7: Oui, c'était un partage. Hein. Moi, je crois qu'à tout endroit se légitime à partir du moment où il se questionne. Enfin, c'est la critique, elle était en point de vigilance sur des effets que nous, on a constatés d'un point de vue de comment, après, les femmes reçoivent leur possibilité justement d'incarner et de vivre leur violence dès lors qu'elles se rattachent à un collectif. Je vous prends un exemple. Moi, j'ai eu une très très mauvaise expérience il y a quelques années. Je suis allée à OLF et pourtant c'est un collectif qui m'a énormément appris à oser le féminisme. Voilà, on a toutes des sourires implicites parce que ça évoque des choses. Il y a eu des positionnements situés sur lesquels moi j'étais absolument pas en accord politique. Enfin, ça a été vraiment très virulent, mais ça m'a appris à positionner une pensée, voilà, qui n'était pas la pensée d'OLF, mais une pensée. Donc je comprends tout à fait que traverser des mouvements tels qu'ils soient, enfin, moi je ne critique pas le fait d'aller vers ça. Par contre, ce que j'ai entendu, c'est tous les petits indicateurs comme ça qui peuvent indiquer qu'il y a des risques Il y a des risques dès lors qu'on vient aussi se positionner en tant qu'association, et le véhicule juridique, il est quand même associatif. Moi, j'avais une interrogation sur les fondatrices. Elles ont toutes aussi des points de vue situés. Est-ce qu'elles sont nées d'un milieu riche, bourgeois, enfin, et c'est pas honteux de questionner ça. Ça veut dire, oui, quand on a des moyens de communication et qu'on vient peut-être de milieux plutôt privilégiés, ça, des fois, ça conditionne certaines façons d'œuvrer dans le féminisme. Et voilà. Mais ça questionne. Et moi, j'aime beaucoup le questionnement.
8: Juste. Mais. Ah oui, marche. Juste très rapidement, en fait, moi, je m'interroge. Je reviens à un truc très pragmatique. Mais du coup, d'un point de vue de la communication, moi, je comprends très bien le sujet. Ok, c'est la visibilité, c'est l'efficacité, et c'est vrai. Enfin, moi, c'est la première fois aussi, je suis allée manifester toute seule à la manifestation des Gilets jaunes. J'avais besoin de me sentir dans un collectif. Ça a fonctionné pour moi. Après, je suis pas trop restée pour plein d'autres raisons, mais et des critiques que je peux faire aussi, mais voilà. Mais ma question, c'était plus par rapport à la Fondation des Femmes, qui également, pour le coup, la Fondation des Femmes, elle représente énormément d'associations féministes, elle fait beaucoup de communication, j'ai été aussi bénévole pour la Fondation des Femmes, c'est aussi violet, il y a quand même des ponts, il y a quand même des gros ponts, et je m'interroge sur comment, du coup, comment ça coexiste, comment ça a évolué, parce que j'ai plus trop suivi maintenant. Mais est-ce que vous avez étudié aussi ce rapport à nous toutes versus son écosystème, et donc dans cet écosystème, la Fondation des Femmes?
0: Alors, je suis pas du tout spécialiste de la Fondation des Femmes. Là encore, pour faire le lien avec ce qu'on évoquait tout à l'heure, c'est encore une autre manière de s'investir et de lutter pour les femmes, contre les violences. En fait, c'est plutôt, je pense que vous savez mieux que moi, mais c'est des partenariats, c'est des financements d'actions, de collectifs, en fait. Enfin, donc c'est une autre manière, en fait, plus institutionnelle, de travailler, de vrai, et de dire ça, en fait, avec les limites que ça peut poser, dont on pourrait parler, ça veut pas dire, là encore, qu'il faut, voilà. Et en fait, voilà, ouais, exactement, c'est ça. Mais en tout cas, qui est moins, qui est plus dans le partenariat, les subventions, si je comprends bien, que nous toutes. Ce qui était intéressant, surtout au début, c'était la manière dont les militantes qui ont cofondé nous toutes étaient vraiment on parle de multipositionnalité, pardon. Donc dans plein de pôles, en fait, sectoriels, donc dans plein d'espaces de la cause des femmes. Et donc, en fait, elles ont vraiment su utiliser ces liens. Typiquement, on peut utiliser les locaux pour entreposer les tracts, ce type de choses très concrètes, matérielles, qui a été possible parce que ces militantes-là avaient ces ressources-là. Encore une fois, c'est pas n'importe qui a cofondé le collectif, en fait. C'est pas juste quand on veut, on peut. Bah, si on a 5000 tracts à poser chez soi, à Paris, dans un appart parisien, bon courage.
9: Je ne comprends pas très bien, parce que je n'ai pas très bien compris, mais la différence entre l'association et le collectif. C'est une question très bête. Il y en a beaucoup d'associations féministes qui travaillent pour les femmes concrètement, mais le collectif, qu'est-ce que ça veut dire? C'est ça le caractéristique de nous toutes qui travaillent très pyramidées, sur virtuel. C'est ça ce que veut dire le collectif, ou il y en a d'autres? C'est une organisation, ou... Excusez-moi, c'est très bête.
0: Non, c'est pas bête. Et puis, j'ai peut-être pas été claire, donc je peux tout à fait reformuler. En fait, il y a une structure juridique qui est déposée et qui permet, donc qui est une association, qui permet d'avoir des financements et de déposer en mairie, par exemple, des parcours de manifestation, d'avoir un cadre légal. Mais cette association, elle est déconnectée, en gros, de la réalité concrète de nous toutes. qui est en fait bah, des militantes qui participent à des organisations, qui font du tractage, qui relaient des tweets. Maintenant, c'est plus ça, mais des pages Instagram. Mais en gros, et ça, c'est plutôt le collectif. Et moi, j'ai utilisé le terme d'organisation comme synonyme. Mais nous tout a vraiment insisté sur la dimension collective, donc de fluidité, quelque chose de vraiment souple. Alors que dans la pratique, on voit bien qu'il y a plutôt une organisation pyramidale. Hein. Mais il y a ce discours-là qui est d'avoir une souplesse, alors qu'il y aurait cette structure qui est plutôt rigide. En fait, là aussi, c'est pour se positionner par rapport, bah, typiquement par rapport à des associations loi 1901, comme OLF, comme d'autres assos.
9: Ça veut dire que nous toutes n'avons pas un statut juridique associatif.
0: Si, il y a cette association-là, si. Ah bon. Mais qui est déconnectée de sa réalité, qui a dépassé l'association. En fait, mais quand les manifestations, ouais. C'est toutes les personnes qui viennent manifester, elles ne sont pas inscrites dans l'association. Voilà, en gros. En fait, c'est pour des questions pratiques, c'est pour faire des levées de fonds, c'est pour... Et en fait, ça avait posé des questions en interne sur, oui, mais est-ce que l'argent ne va pas être récupéré ? Enfin, il y a toujours des suspicions, et en fait, ça s'est plutôt bien passé avec des statuts très larges, en gros.
1: Eh ben, du coup, il ne me reste plus qu'à vous souhaiter une bonne soirée. Et merci beaucoup d'être venu. Merci à toi,
0: Merci Irène. À toi.
1: Bonne soirée.
2: L'ouvrage d'Irène Despontin-Lefebvre, De MeToo à nous toutes, critique du féminisme numérique, est publié aux éditions La Dispute. La rencontre que vous venez d'écouter a été enregistrée mardi 23 juin 2026 à la librairie Ombre Blanche à Toulouse et réalisée mise en onde par Radio Radio avec Radio Radio Plus et Radio Terre.

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Auditeur, auditrice. Une petite vallée confidentielle. Une bergerie. Une prairie. Bordée par une forêt mixte. 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

C'est une journée humide. Couche nuageuse, épaisse. Temps orageux. 300 mètres d'altitude. Au pied de cet univers montagneux, je vous amène pour une balade.

La vie. La vie de la moyenne montagne. S'anime

Je suis en train de m'éloigner de cette bergerie. Qui abrite un bon nombre de brebis. Ici, le sol est recouvert de rosée.

Et dans ces petits vallons secrets, il y a toujours la présence d'un petit cours d'eau. Que nous traversons. Avant de progresser vers le versant est. Qui commence par une pente plutôt abrupte.

Après quelques centaines de mètres de dénivelé, nous voici sur une piste forestière. Bordée par une végétation épaisse, luxuriante, un écran vert

ici, perpendiculaire à cette piste. Un sentier totalement sauvage, étroit, humide. Se découvre.

immobile, totalement recouvert par la végétation. On se croirait véritablement dans une forêt, mais une forêt particulière qui vous rappelle peut-être l'origine du monde. Pas un espace de libre pour apercevoir les collines environnantes. L'orchestre des oiseaux enchante notre

je suis totalement hors sentier. Un amas de troncs, de brindilles, de branches, de fougères. Difficile de se frayer en chemin. Au bord de ce petit ruisselet.

ici. Grouille tout un paysage sonore, rempli de sons, et non du vide.

faut donc se perdre. Dans ces lieux sauvages. Se perdre dans ces lieux où seule la végétation vous abrite. Loin des routes, loin des activités des hommes. C'est la nature qui vous parle.

Une petite ondée de pluie commence à s'abattre. Mais le doux parapluie de la végétation me protège de ces légères

horizontaux. Bruit de fond subtil. Subtil, doux et sensuel.

silencieusement, avec respect et délicatesse. Nous avons traversé le petit cours d'eau. Juste quelques pas de plus

J'ai rejoint la piste. Et je dois vous avouer que tout ce parcours sonore a été réalisé sur un rayon de 300-450 mètres de marche. Toute cette diversité qui s'écoule, elle est là, la force de la nature, la force résiliente de la nature. Dès qu'on la laisse tranquille, ces atmosphères printanières se chargent de vie. Vive le printemps.

et pour continuer à admirer ces montagnes, ces forêts, ces bois.

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0: Allez, le temps défile à une vitesse incroyable. On enchaîne, mon cher Frédéric, mais tu as largement le temps, avec une trilogie du jeu qui sort chez Carlotta.
1: Carlotta, pour la première fois en Blu-ray. Alors, je ne sais pas s'il existait en DVD dans une collection.
0: Alors, il existait en Blu-ray pirate, puisque moi, ça m'a permis de le voir.
1: Légal.
0: Mais voilà.
1: ni en DVD, rien.
0: Rien.
1: C'est une avant-première. Alors,
0: exactement.
1: Cette trilogie du jeu, on doit ça bien sûr à Carlotta, qui toujours, comme Robotofilm aussi, sort pas mal de
0: films. Ah, mais Carlotta, maintenant, ils sont à fond sur le cinéma japonais.
1: Oui, oui, non, mais je veux dire des choses qu'on n'avait jamais vues. Voilà. Et ça, pour les amoureux des séries B japonaises, alors certes, souvent de Yakuza, de Polar, de choses assez brutales, violentes et autres, mais en tout cas, ces trois films tournés entre 78 et 79 par Toru Murakawa, qui a beaucoup travaillé dans le Pinky et Iga, dans le film érotique. Et on fait appel à lui pour sa rapidité de tournage, sachant que c'est des budgets très très réduits et on tourne ça en 15 jours. Et en 15 jours, donc on filme 1h30 de film à chaque fois, mais c'est toujours très très bien réalisé, super bien photographié. Et il y a vraiment une équipe de professionnels derrière tout ça. Et ces trois films, donc il y a le jeu le plus dangereux, le jeu de la mort, rien à voir avec le film de Bruce Lee, et le jeu de l'exécution en 79. Donc trois films autour d'un tueur à gages, joué par Yasaku Matsuda. On avait parlé de lui dans un autre coffret de Junio Ito qui s'appelait « Il y avait la preuve d'un homme », où il faisait le rôle d'un flic qui repartait aux États-Unis suite à l'assassinat d'un jeune sino-américain. Voilà, où on retrouvait aussi George Kennedy, j'en avais parlé ici, qui était un film très âpre, très, très, très fort. Et Matsuda était une star qui a fait sous son travail à la fois au cinéma et surtout à la télévision. Il avait joué des rôles de détective, un peu à Thomas Millian apparemment, des rôles comme ça, entre deux, entre comédie et polar. Et Matsuda était d'origine coréenne, donc Zanishi, comme on dit en japonais, et donc a dû changer de nom parce que les Coréens sont toujours mal vus au Japon, donc il a dû changer de nom. Et puis il aura une carrière, il mourra d'une maladie dans les années 80, après avoir tourné dans le Black Rain de Ridley Scott, où il avait un rôle de Yakuza. Et donc ces trois films, donc, comme je disais, il joue le rôle de Shohei Narumi, qui est un tueur professionnel, donc des gens à la fois du milieu de la PEG, donc Yakuza, ou des riches industriels font appel à lui pour un contrat. Lui, il se fait de l'argent, donc individualiste, cupide, il va à fond, mais aussi très dilettante et assez individualiste, et un homme qui solitaire, même si parfois il s'entoure de femmes. Alors là, on est dans effectivement, avec le recul aujourd'hui, ses rapports avec les femmes sont toujours un peu compliqués, il y a misogyne, phallo, sauf dans le troisième épisode, où là, j'en parlerai un peu plus dans le détail, qui est le film le plus, je dirais, le plus intéressant, c'est pas le terme, mais le meilleur, voilà, des trois. Et en tout cas, voilà, c'est un personnage qui est assez... Parfois, dans les deux premiers, il y a des moments très burlesques, très, très comédies, comme ça, qu'on peut retrouver aussi dans certains films d'animation japonais sur le tard, où on mélange à la fois le côté noir et puis l'humour, une espèce de décalage. Et donc, quand il n'est pas dans son côté professionnel, donc dès qu'il sort de ce rôle-là, eh ben, on a un personnage qui est maladroit, qui joue au jeu, mais qui perd tout son argent, qui se fait malmener par d'autres. Donc un homme complètement différent, qui paraît très étrange, qui parfois peut laisser un peu pantois quand on voit le film, par rapport à la tonalité du film en 1h30. C'est vrai que des fois, ce côté un peu burlesque détonne un peu, me paraît un peu à côté de la plaque. Mais bon, c'est des vérités peut-être pour un peu amener de la légèreté aussi dans ce type de film. Et en tout cas, ce personnage... mais à terme ses contrats, puis s'aperçoit aussi qu'il a été trahi, et donc il va se venger, comme souvent, on a toujours les mêmes histoires, contrat, vengeance, mais c'est toujours pareil, c'est comment c'est fait. Et effectivement, Toru Murakawa, il y a un sens du cadre, de la mise en scène, du rythme, on parle de Jean-Paul Rapneau, pour le coup, caméra portée, alors ça, on doit beaucoup ça aussi au chef opérateur qui est Seizo Sengen, qui a travaillé notamment avec Koshima, dans un autre registre, où il y avait côté sur le vif, comme ça. Là, ils ont tourné à la fois dans des décors naturels, essentiellement en décor naturel, de retrouver des immeubles désaffectés. Et effectivement, il fallait porter la caméra à l'épaule parce qu'on n'avait pas de temps. Donc, on répétait un tout petit peu et puis on y allait. Donc, il y a des plans séquences assez hallucinants dans les immeubles. D'ailleurs, ça fait penser beaucoup à ce que fera le jeu vidéo. C'est-à-dire qu'on a là, à la première personne, voire à la troisième personne. Et le mec désingue, des mecs qui sortent de portes, de fenêtres et tout ça, ça y va. Et il y a des petites astuces, notamment les impacts de balles. Comme ils n'avaient pas de temps, en fait, ils ont mis des petits pétards. Et ils avaient pas assez de munitions, donc ils faisaient péter les pétards et ça faisait des trous dans la porte pour donner l'image de l'impact. Donc il y a plein de petites astuces comme ça qui est raconté dans le petit livret. Et donc voilà, c'est des films à la fois inventifs, énergiques, voilà le pur plaisir de cinéma comme de série B, voilà. Et comme je disais, les deux premiers, il y a ce ton burlesque. Le troisième, le jeu de l'exécution. Et ce qui est aussi, c'est les démarrages des films. C'est-à-dire que là, on le retrouve prisonnier dans une cave très, très sombre. On ne sait pas pourquoi. Hein, une espèce d'ellipse comme ça entre le deuxième épisode et celui-ci. Et puis, on le teste. Et puis, on va l'amener à... c'est un yakuza, je crois, si je ne dis pas de bêtises. Parce que je mélange des fois. C'est entre industriel, yakuza, tout ça. Lui demande de tuer un autre tueur à gages. Donc, une espèce de chat et de souris comme ça entre ces deux personnages. Mais, bien sûr, après avoir commis, exécuté le contrat, on va lui faire des misères et lui va se venger de nouveau contre ses commanditaires. Donc voilà, et là, par contre, tout le film est très très sombre. Jusqu'à la fin, il y a un côté très mélancolique où il va rencontrer une jeune fille qui répare des montres. Il demande de réparer une montre, elle vient lui en prêter une, et puis à la fin, il va lui dire de garder sa montre, et il repart comme ça, de manière solitaire, dans les rues de... Alors, je crois que c'est Tokyo. Donc il y a un côté très mélancolique, et ça m'avait beaucoup pensé, notamment par le travail de la photo, les immeubles désaffectés, comme ça, au point de non-retour de John Boorman, je trouvais dans les éclairages, le côté un peu étrange. Voilà, c'est vraiment... Le troisième film est vraiment très très différent dans toute sa globalité par rapport aux deux premiers. Et il y a, même lui, par rapport aux femmes, il n'a plus du tout le même rapport. C'est comme si le scénariste Shoichi Maruyama, qu'on voit dans les bonus, raconte aussi comment s'est créé le scénario et qu'il y avait une velléité d'enlever l'aspect burlesque, comique, pour rester très, très sérieux. Et pour le coup, je trouve que le film est beaucoup plus réussi, il a une meilleure teneur. Et vraiment, Yasuko Matsuda pardon, est vraiment parfait. D'ailleurs, il y a des références ultimes, enfin, je veux dire, son police piton, là, on s'est pensé à l'inspecteur Harry. Il y a une scène, je crois que c'est dans le 2, je crois que c'est dans le jeu de l'amour, il se regarde dans la glace et on est dans Taxi Driver. Alors, il ne dit pas la même chose, mais on voit, il regarde dans le miroir et puis il dégaine, donc on pense tout de suite à ça. Mais moi, j'ai beaucoup pensé, notamment pour le problème, comme je disais, au point de non-retour de John Boorman. Je pense que ce n'est pas évoqué comme une référence, mais franchement, d'entrée de jeu, comme ça, avec l'architecture, les lumières rasantes, un peu sombres, c'est vraiment très, très proche. Donc voilà, dans les bonus, donc, il y a un interview de Toru Mankawa, qui est toujours vivant, hein, avec au moins 80 balais, qui raconte voilà, son arrivée dans le milieu du cinéma, tout ça. Le petit bonus sur le Shoichi Maruyama, pardon, je vais y arriver, le scénariste. Il y a un bonus aussi sur un barman, qui a bien connu l'acteur, Matsuo. Et sinon, il y a un petit livret de Dimitriani, qui avait déjà fait pas mal de bonus ici et là avec quelques livrets, qui s'appelle « Réinventer le cinéma d'action japonais », où il revient sur Mitsuru Kurosawa, qui est le producteur qui venait de la Ninkatsu et qui est parti à la Toei Centrale. Aussi, il y a tout un détail sur la Toei Centrale. On appelle toujours la Toei, mais il y a la Toei Centrale qui est une espèce de succursale qui raconte comment ils ont produit les films, comment ça s'est fait, tout ça. Avoir un style différent de la Ninkatsu, notamment sur l'esthétique et tout ça, donc les plus brutales, qu'on avait déjà retrouvé dans les films de... Je sais plus, c'est la Toei, je crois. Les films de Fukusaku. Tous les films de Yakuza. Et puis, il décrit aussi les trois films dans le détail. Et c'est très bien écrit. Ça amène plein, plein d'infos, notamment sur la production de l'époque et tout ça. Donc ça, c'est vraiment passionnant. Donc voilà, donc ce coffret qui est sorti, alors, avec la pause estivale, on n'a pas pu en parler, au mois de juin dernier. Donc, vous pouvez toujours le trouver, j'imagine, un peu partout en France et à Toulouse aussi. Je l'ai vu à Ombre et Lumière. Donc voilà, c'est une belle découverte pour des gens comme nous qui aimons toujours ce genre de cinéma. On parlera bientôt du Vaurien chez Roboto Film ou encore autre chose, un film de Yakuza. Très, très bon aussi. Donc voilà, la trilogie du jeu avec le jeu le plus dangereux de 78, le jeu de la mort 78 et le jeu de l'exécution 79 de Toru Morikawa. Procurez-vous-le. Crier

Bonsoir à toutes, bonsoir à tous, il est 18h et vous écoutez Radio Radio. Un petit aperçu de ce qui vous attend ce mercredi soir. À 19h, rendez-vous avec Jean Patin et Jeanne Tempa pour La Petite Boutique Fantasque. À 20h, diffusion d'un concert ou d'une pièce sonore avec le Merc Radio Live. Suivi à 22h de l'émission F3 Bis, une série musicale de déviance sonore. 23h, Lapin Culte, pour une plongée radicale dans les musiques extrêmes et avant-gardistes. Bonne soirée et belle nuit !

avons préparé pour vous quatre exercices. Pour le premier, il suffira de placer les mains aux épaules et d'écarter les jambes tendues sur les côtés. Vous laissez les pieds bien à plat et voici ce que vous faites.

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1: Bonjour à toutes, bonjour à tous, bienvenue sur Radio Radio. Retrouvez ce mercredi à 13h30 votre rendez-vous à la librairie Ombre Blanche pour une rencontre enregistrée ces dernières semaines. À 15h, H1000 vous immergera les oreilles dans une marche dans les montagnes pyrénéennes. À 16h, nous vous proposons la rediffusion d'une rencontre enregistrée lors de la dernière édition du Festival Toulousain, L'Histoire à venir. Bel après-midi à toutes et à tous à l'écoute du 106.8.

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0: Bonjour Jeanne.
1: Bonjour Jean.
0: Bonjour chers auditeurs de la petite boutique Fantasque.
1: Et bonjour chères auditrices.
0: Fin septembre, début octobre, c'est la saison du festival Les Passions Baroques à Montauban et dans le Tarn-et-Garonne.
1: Et à cette occasion-là, nous recevons une nouvelle fois Jean-Marc Andrieux qui va nous parler à la fois de cette 12e édition et des 40 ans de l'orchestre baroque de Montauban qui continue.
0: Les maîtres mots en sont émerveillement et partage. Ils seront dévoilés quelques changements dans l'association autour des passions, un regroupement avec le chœur Dulci Jubilo.
1: Et un hommage pour la disparition d'Alix Bourbon, pionnière et chef de chœur toulousain. Nous pourrons écouter, lors de cet entretien, le Lamento de la Nympha de Claudio Monteverdi par la main harmonique.
0: Une présentation de Trois airs d'Endel par Julie Wisniewski, l'orchestre Les Passions et Jean-Marc Andrieux au pupitre. On y écoutera des extraits des airs suivants. L'air de Melissa, Aspettato e non ti muove d'Amadis de Gaulle. L'air d'Almirena tiré de Rinaldo, Lascia ch'io pianga. Et l'air de Cléopâtre dans Jules César en Égypte, Da tempeste il legno infranto. Puis, Amandine Meyer et l'ensemble Gli Incogniti jouera l'Allegro du concerto pour quatre violons de Vivaldi, l'opus 12.
1: Tous les renseignements pour le Festival des Passions Baroques sur le site www.lespassions.fr. Pour l'hommage à Alix Bourbon, nous écouterons les djinns de Gabriel Fauré, mais aussi son opus 12 par l'orchestre du Capitole de Toulouse, l'ensemble vocal Alix Bourbon et Michel Plasson.
0: Et enfin, un clin d'œil sur l'actualité opératique toulousaine, avec un extrait du troisième acte de Rusalka d'Antonin Dvorak. Nechetelna von Nimoči. René Fleming chante Rusalka avec la Philharmonie tchèque dirigée par Sir Charles Maqueras.
1: Très bonne écoute de cette émission avec Jean-Marc Andrieux
2: et Suzo Philistin.

0: Bonjour Jean-Marc Andrieux.
1: Bonjour.
0: Une nouvelle fois, nous sommes ensemble dans le studio de Radio Radio, mais cette fois-ci pour le festival Passion Baroque, 12e édition. Alors j'ai lu avec attention l'édito et j'ai vu qu'il y avait deux maîtres mots qui sont émerveillement et partage. Est-ce que tu pourrais en dire un peu plus par rapport à cette édition des Passions Baroques ?
2: On est toujours émerveillé, parce que c'est vrai que cette musique qu'on joue, c'est une musique qui a quelques siècles, hein. Elle nous parle toujours, et je trouve ça merveilleux. Et puis partage, c'est parce qu'on se retrouve à partager des moments conviviaux avec de la belle musique, avec un public qui est fidèle, qui vient nous voir. Et donc je crois que c'est ces deux mots qui sont importants pour notre démarche. Être ensemble pour s'émerveiller et partager des moments agréables. C'est simple, hein, mais c'est sincère.
0: Je trouvais ça très très bien. Le partage, je le comprends. D'ailleurs, ça fait partie un petit peu de ton ADN à toi, le partage oui. De la musique que tu aimes. Mais l'émerveillement, je trouvais que c'était quelque chose un peu plus qui fait rêver. C'est un petit peu comme voir les fées, avoir la chance de voir les fées, l'émerveillement.
2: Mais on voit les fées. Quand on joue cette musique, moi je vois des fées.
0: La deuxième chose que j'ai vue en regardant le programme, c'est qu'il y a quand même deux compositeurs pivots. Ce seraient Vivaldi et Handel. C'était voulu ou c'est le hasard de la programmation ?
2: Non, c'est pas voulu parce qu'il y a quelque temps, on cherchait un thème pour le festival. La Méditerranée, et puis ça nous réduisait trop. On s'est dit non, on a des propositions quelquefois qui sont très intéressantes et qu'on ne peut pas faire rentrer dans un thème. On a abandonné cette idée. On a bien fait parce que finalement, les dernières éditions, eh bien, on profite d'opportunités, des propositions que nous font des amis, des ensembles. Et là, il se trouve qu'effectivement, il y a deux gros concerts qui sont dédiés à Handel, qui n'est quand même pas le dernier compositeur. Voilà, et puis c'est vrai, tu parles de Vivaldi, c'est aussi un compositeur important et qui est quand même incontournable dans le paysage baroque. Voilà, donc on est heureux. Enfin, oui, c'est un peu, comment dire, le fait qu'Amandine Beyer, donc violoniste, et son ensemble, l'Incogniti, viennent pour ce concert Vivaldi, ça a du sens pour nous. Parce que tu parlais du mot émerveillement, là on va y avoir droit.
0: On va étudier le programme au fur et à mesure. On va commencer par le samedi 3 octobre avec le trio Passeggiata.
2: Ce sont des jeunes musiciens. Chaque année, on tient à mettre en valeur des étudiants ou des musiciens qui viennent d'achever leurs études et qu'on veut aider à mettre le pied à l'étrier professionnel. Ce sont trois élèves du conservatoire de Toulouse. Bon, évidemment, des élèves, on n'imaginait pas que c'est des débutants. C'est quand même des super musiciens. Donc, on va entendre flûte, violon et théorbe. Le théorbe, c'est une sorte de luth, mais rallongée. Et ces trois jeunes musiciens, ils vont nous proposer un petit voyage dans l'Europe baroque. Très, très sympa. Cécile Bricot au violon, Alice Meyer à la flûte traversière et Timothée Bougon. Et tous les trois vont nous enchanter, vont nous émerveiller. Je vais le dire à chaque concert qu'on va être émerveillé. Je suis très, très heureux de les accueillir.
0: Alors, sur leur programme, comme tu dis, il y aura de la musique baroque avec Vivaldi d'ailleurs, mais pas que. Nous avons aussi des compositeurs qui sont moins fréquentés au concert,
2: oui.
0: Comme Jean Leuillet.
2: Leuillet et Pancras Royer. C'est deux compositeurs improbables. Des compositeurs à l'époque baroque, il y en a une masse incroyable. Leuillet, c'est une famille de musiciens. Et celui-ci, John, on peut imaginer qu'il a fait carrière à Londres, évidemment. Mais c'est une dynastie de super musiciens français. Et puis Pancras Royer, c'est un compositeur, je crois qu'il a été directeur de l'Opéra de Paris, claveciniste, et il a écrit des opéras. Et là aussi, c'est un représentant de la fin du baroque français. Donc je suis très très heureux qu'il joue des compositeurs moins connus pour un peu faire des découvertes et s'émerveiller de ces belles musiques nouvelles.
0: Tout à fait. C'est pour ça que ça m'avait frappé qu'on sortait un tout petit peu des sentiers battus.
2: Oui, oui, oui. Et je les remercie de proposer ces œuvres-là parce que, tu le sais, dans la musique baroque, dans la musique ancienne, on fait des découvertes tous les jours. Il y a, dans les bibliothèques, il y a encore plein de musiques magnifiques.
0: La suite, dimanche 4 octobre, le retour de la mère harmonique qu'on avait déjà vu il y a deux ans, si je me rappelle bien.
2: Il y a deux ans, nos amis Nadia Lavoyer et Frédéric Bétous, chanteurs, qui viennent de Laromieux, dans le Gers. Ils animent eux aussi un festival là-bas qui s'appelle Musique en chemin, ça s'appelle donc. Et on s'invite mutuellement. On est allé cette année, cet été, on a joué à leur festival. Et on les invite en retour à l'abbaye de Belle-Perche pour un programme qu'ils vont créer à l'occasion de la musique qui a jamais été... Enfin, un programme qu'ils vont inaugurer chez nous, à l'abbaye de Belle-Perche, autour de Monteverdi, des compositeurs donc du début du baroque et puis des compositeurs contemporains.
0: Est-ce que tu pourrais dire un mot sur le titre ? J'étais surpris, « À la lumière des étoiles ». Est-ce que tu sais pourquoi ils ont appelé leur spectacle comme ça ? Puisqu'au début, ils parlent de Monteverdi et ses contemporains sur l'amour.
2: Oui, en fait, je pense que c'est une référence à certains textes qui parlent d'étoiles. Souvent dans la poésie de cette époque-là, on parle des stelle en italien, les étoiles. C'était un thème qui était souvent récurrent. Et puis, je pense qu'ils ont voulu donner un titre poétique à cette production, et je trouve que ça me fait rêver, moi. Les étoiles, ça a un côté merveilleux, on va encore redire le mot. Voilà.
0: C'est parce que, comme ils disent, il est marqué « peindre en musique les tourments de l'amour ». J'avais lié les deux, les tourments de l'amour à la lumière des étoiles.
2: Oui.
0: Peut-être c'est pas lié du tout.
2: Mais on leur demandera. Franchement, honnêtement, je ne peux pas te dire, mais je suis sûr qu'ils auront une explication et qu'ils la donneront au public lors du concert.
0: Donc nous avons Monteverdi et son temps, plus de la musique contemporaine. C'est-à-dire deux mondes vont se côtoyer.
2: Tout à fait, avec bonheur, parce que en fait, et ça marche vraiment bien dans la musique vocale. Comment dire, ils sont 5 chanteurs et on va pouvoir entendre en miroir la musique ancienne et la musique contemporaine de compositeurs vivants. Hein. Donc les 3 compositeurs, c'est Caroline Marceau qui est née en 74, Raphaël Biston qui est née en 75, et Alexandros Markeas en 65. C'est des jeunes compositeurs qui ont un talent extraordinaire et qui se sont appropriés le langage de Monteverdi, de ces compositeurs anciens, et qui en ont fait leur miel et leur musique à eux. Et chaque fois que j'ai entendu des productions, les éléments ont fait ça aussi. Notamment avec Marquéas, ils ont fait un programme de musique contemporaine en lien avec la musique ancienne. C'est toujours magnifique.
0: Nous arrivons maintenant au croisement entre le festival Passion Baroque et les 40 ans des Passions Baroques avec ton concert.
2: Et oui, on fête les 40 ans. Évidemment, tu imagines que je n'ai pas vu le temps passer. Et on a tenu à marquer le coup, quoi, à fêter ça. Et nos amis, on a déjà fait un concert à Montauban et à Toulouse pour déjà annoncer au public qu'on arrivait à l'âge canonique de 40 ans. Et là, on remarque le coup au sein du festival. On va faire 2 parties, ce concert le 8 octobre au théâtre. Tant que j'y pense, il faut que je dise à notre public, à nos auditeurs, qu'il faut qu'ils prennent la précaution de téléphoner avant parce que je ne suis pas sûr qu'il reste des places. Donc téléphonez si vous voulez venir à ce concert du 8 octobre au Théâtre de Montauban, Théâtre Olympe de Gouges. Première partie, 2 œuvres qu'on avait jouées en 86 et 87 à la création de l'orchestre, à la chapelle des Carmélites à Toulouse, c'est extraordinaire, concerto pour clavecin de Bach et la suite, une suite de Purcell. Et on va retrouver Annelise Labusquière, notre claveciniste de l'époque, qui va revenir jouer ce même concerto avec nous sur le même clavecin que nous prête Philippe Humeau. C'est extraordinaire, ça. Et puis la deuxième partie, ce sera l'actualité avec Julia Wisniewski, une soprano extraordinaire, stratosphérique, une chanteuse exceptionnelle avec qui on a déjà donné plusieurs fois ce programme des airs d'opéra de Handel. Voilà, ça va être un feu d'artifice royal pour faire une allusion à Handel.

0: Y a-t-il une suite après ce concert des 40 ans de...
1: Alors, les 40 ans, au niveau de la suite, on va peut-être fêter encore ça en janvier. Ça, on tiendra les médias au courant, on va peut-être marquer encore une fois le coup. Mais surtout, cette fête en janvier, ce sera pour marquer la fusion avec un chœur qui s'appelle Dulci Jubilo. Christopher Gibert, c'est le chef de chœur. On travaille ensemble depuis 4 ans maintenant. On s'entend tellement bien qu'on a décidé de regrouper les deux structures. Les passions, l'association va arrêter l'activité et ce sera... l'association de Dulci Jubilo, qui s'appelle Anima Nostra, cette association-là, va gérer les activités des passions.
0: Et l'intérêt de fusionner comme ça les deux...
1: Économique, parce qu'en fait, on a nos subventions qui... nos subventions des passions, comme la plupart des orchestres et des formations, commencent un peu à diminuer dangereusement. Du coup, je me suis dit, autant ne pas continuer lamentablement... en se regroupant, on est plus fort. Et donc, on regroupe aussi le personnel et tout. Et on a une structure encore plus solide et qui obtiendra de meilleurs moyens. Quoi, voilà.
0: Financiers.
1: Tout à fait, oui. Ben, c'est pas, on n'est pas des purs esprits. Hein. Voilà, voilà.
0: Autre grand moment, vendredi 9 octobre, au Théâtre Olympe de Gouges aussi, à 20h30, Amandine Beyer et Gli Incogniti.
1: Amandine Beyer, oui, on dit Amandine Beyer, mais c'est pas grave. Alors. Et Gli Incogniti, c'est le groupe qu'elle a fondé il y a 20 ans maintenant, ça fait déjà, ils fêtent leurs 20 ans, oui. Et Amandine Beyer, c'est vraiment une star incontestable du violon baroque en France. C'est vraiment une des meilleures violonistes baroques. Quand je dis France, c'est même peut-être au niveau planétaire. Elle est vraiment extraordinaire. Et qu'est-ce que je suis heureux de l'accueillir. Parce qu'en plus, alors elle est spécialiste de Vivaldi. Elle a fait plusieurs enregistrements qui sont des références absolues. De Bach aussi, elle a fait des enregistrements de Bach qui sont aussi parmi les meilleurs. Et donc, ils vont venir créer un programme des œuvres de Vivaldi plus ou moins inédites, en tout cas pas du tout connues. Et ce programme s'appelle Per il Coglioni, en italien, ça veut dire pour les couillons. Alors, ce n'est pas eux qui ont inventé ça, c'est Vivaldi lui-même qui, sur une partition, a écrit « Il y a certains musiciens qui ne savent pas comment on joue ma musique ». Je vais donner donc des explications per il coglioni, pour les couillons. Donc, ils ont repris cette expression-là qui nous fait bien rigoler. Et donc, ils vont faire entendre des concertos de Vivaldi qu'on ne connaît pas bien. Et ils vont en plus improviser là-dessus. Je pense que ça va être un moment extraordinaire. Et là, j'insiste beaucoup, c'est un concert à ne pas rater. Si vous aimez un mélomane qui connaît la musique baroque, il connaît forcément Amandine Beyer. Le 9 octobre, vendredi 9, au Théâtre Olympe de Gouges à Montauban.
0: Ce qu'il y a d'indiqué, c'est l'idée que Vivaldi voulait que ses élèves improvisent.
1: Ah ben ça, il n'y a pas que Vivaldi. À l'époque, ça faisait partie de la culture, l'improvisation. À l'époque baroque, c'était beaucoup pratiqué, beaucoup, beaucoup. L'ornementation. Les morceaux, souvent, il y a ce qu'on appelle une reprise. C'est-à-dire qu'on joue un passage et le compositeur marque deux points à la fin. Ça veut dire qu'on revient au début. Mais quand on revient au début, on rejoue la même chose, mais il faut improviser une ornementation dessus. Sinon, on refait deux fois la même chose, ça n'a pas d'intérêt. Et c'est là que les musiciens montraient leur art et leur capacité de comme en jazz, de chorusser, quoi, comme ça, d'improviser des variations.
0: C'est ce que j'allais te dire, c'est exactement comme le jazz. Mais j'aime bien que tu le redises, puisque les gens pensent que maintenant, tout est sur partition, écrit note à note, et on joue Vivaldi.
1: Figé, on peut imaginer que c'est de la musique un peu figée, mais non, non, non, non. Et de plus en plus, les interprètes, parce qu'on n'osait pas trop au début, hein, on a un respect pour la partition, mais on se rend compte effectivement qu'il y a une tradition de cette improvisation qui s'est perdu au début du 19e siècle, à ce moment-là, Mais même Mozart a improvisé. Mozart, et c'est après Mozart que à l'époque romantique, que là, ça s'est quand même plutôt fixé au niveau des partitions. Mais tous les compositeurs étaient des improvisateurs, toujours.

0: Nous allons maintenant danser.
1: Et bien danser maintenant, oui.
0: Avec Guillaume Jablonka,
1: oui.
0: Pour des danses. Alors, et en plus, c'est vous qui allez faire la musique.
1: Ah ben on va jouer.
0: Les gens, voilà,
1: on va jouer.
0: Vous qui allez
1: oui.
0: jouer.
1: Je vais jouer de la flûte, il y aura un violon, un violoncelle, un clavecin, un petit ensemble. Et on va jouer en direct des danses, des menuets, tout ça. Et puis Guillaume va faire danser les gens qui vont venir. C'est de l'initiation, de la sensibilisation. Ce n'est pas difficile. Tout le monde peut danser à tout âge. Et venez, en plus, dans un cadre somptueux, c'est la cour du musée Ingres-Bourdel. Il y a pire comme endroit. Vraiment, ça vaut le coup de venir, de faire cette expérience. C'est facile, pas de complexe. Chacun peut venir danser. Et on fournira l'arnica et le synthol pour les mollets. Qui ont... Non, je rigole. Non, franchement, c'est tout abordable pour tout le monde. D'autant plus que Guillaume Jablonka, que je connais, est un pédagogue génial et il va faire ça très très bien.
0: Je me posais la question, quand j'ai vu ce programme-là, où en était la danse baroque ? J'ai un peu perdu de vue depuis Rie, Danserie,
1: et
0: ensemble-là.
1: Et on avait fait avec Béatrice Massin, qui est chorégraphe aussi, on avait fait un bal baroque il y a 4 ans ou 5 ans, je ne sais plus. Et la danse baroque, en ce moment, je trouve qu'effectivement, on la voit moins que depuis les dernières, disons, une dizaine d'années. Maintenant, il y a une espèce de mode de moderniser les mises en scène. Quand on fait un opéra baroque, on fait plutôt appel à un chorégraphe contemporain. Mais enfin, quand même, quand on peut reconstituer aussi la gestique, qui est magnifique, les costumes, et se replonger dans les temps anciens, ben ça peut être sympa aussi. Ça peut être, comme on disait, merveilleux.
0: Nous allons maintenant arriver avec Marie-Bénédicte Souquet ou Souquet cette fois-ci. En Ariège, c'est Souquet, mais...
1: C'est vrai qu'on serait en Ariège, ce serait Souquet, mais là, je pense qu'elle dit Marie-Bénédicte Souquet. Oui.
0: Avec quelque chose lié à Monteverdi, Orphée, le chant d'Orphée.
1: C'est ça, le mythe d'Orphée, ce mythe donc Orphée qui épouse Eurydice. La pauvre se fait piquer par un serpent, elle meurt et elle se retrouve dans le royaume des morts. Et Orphée arrive avec sa lyre à convaincre les dieux de pouvoir venir la rechercher. Donc il descend dans les enfers, il voit Pluton et Proserpine, tout ça. Il leur joue un peu de sa lyre magique. Et on lui dit, bon, ben, tu peux ramener Eurydice sur Terre, mais à une condition, interdiction de te retourner. Et bien sûr, il craque, il se retourne et là, il disparaît à jamais. Bon, ça c'est le mythe d'Orphée qui a donné lieu à des musiques extraordinaires. Notamment, tu viens d'en parler, l'Orfeo de Monteverdi, 1607, la naissance de l'opéra. Et ce n'est pas un hasard si un des premiers opéras qui a été composé, c'est sur ce mythe-là, parce qu'Orphée, c'était le musicien qui calmait toutes les bêtes sauvages, tout ça. En fait, c'est un emblème aussi du pouvoir de la musique, Orphée, ce mythe. Et elle va aussi chanter des extraits de Didon aîné de Purcell et des extraits d'Orphée de Gluck, d'un compositeur fin XVIIIe siècle. Elle fait un spectacle autour de ce thème. Ce spectacle extraordinaire, un one-woman show. Elle s'accompagne elle-même en chantant à la viole de gambe. C'est merveilleux, là encore je redis le mot. Et elle a un talent extraordinaire. Et pour tous les âges, c'est... Ce sera en famille qu'on viendra le voir.
0: Voilà ce que je voulais dire, c'est que ça, ce serait un spectacle aussi pour les enfants. Il est noté à partir de 6
1: oui.
0: ans. Et
1: oui.
0: je trouve tellement bien que les enfants se confrontent au mythe d'Orphée.
1: Et oui, tout à fait. Et puis évidemment, à leur portée. À leur portée. Et il y a une deuxième partie où il y a un échange avec le public, la réaction des enfants. Je crois que ça va être vraiment un moment vraiment, vraiment chouette. Et c'est dimanche matin à 11h. Ça, c'est aussi un horaire qu'on avait déjà expérimenté, qui avait très bien fonctionné.
0: Et enfin, le dernier concert,
1: oui.
0: Dimanche 11 octobre.
1: L'apothéose.
0: Le Messie de Handel, avec l'Orchestre Les Passions et le Chœur Régional de l'Auvergne.
1: Et exactement, ça aussi, c'est une opportunité qui s'est présentée, parce que Blaise Plumetat, qui est le chef de chœur du Chœur Régional d'Auvergne, un excellent chœur, et un excellent chef, m'a demandé de lui prêter l'orchestre pour cette production du Messie de Handel, parce qu'il a organisé une tournée en Auvergne. Donc l'orchestre, sous sa direction, va faire une série de 4 concerts là-bas. Je me dis, mais pourquoi pas aussi les inviter à venir profiter de l'opportunité pour les inviter à donner ce fameux Messie de Handel à Montauban. Et puis on a réussi à organiser ça, et ce sera aussi ben, un moment inoubliable, hein, parce que franchement, le Messie de Handel à l'église Saint-Jacques à Montauban, qui est un lieu patrimonial aussi magnifique, une belle acoustique, un beau chœur, le meilleur orchestre du monde, les Passions. Et non, vraiment, là, à ne pas rater.
0: En plus, je trouve qu'il est peu souvent donné, probablement pour des raisons, parce qu'il faut un gros effectif.
1: Oui, c'est du monde, et puis attention, il est très difficile à chanter. Hein. Pour les chœurs, il y a des chœurs qui sont très difficiles. Et donc, il faut vraiment des très bons chanteurs, ce qui est le cas.
0: Alors, il y a beaucoup de légendes qui entourent la composition et l'exécution du Messie de Handel. Tu pourras en rappeler quelques-uns pour nos auditeurs?
1: Oui, effectivement. Bah, ce que je peux raconter, c'est que bon, il a été créé à Dublin. Alors, quelle année? 1743, peut-être, hein? Je sais pas. Je sais pas exactement quelle année il a été créé. En tout cas, il y avait tellement de monde à la création que les gentilshommes étaient priés de laisser leur épée à la sortie pour pas prendre de place. Il y avait un monde fou. Et à la fin de l'Alléluia, le roi George Ier, peut-être, je sais plus qui était le roi à ce moment-là. À la fin, il a trouvé ça tellement beau qu'il s'est levé. Tout le monde s'est levé. C'est devenu une tradition. Les Anglais, quand ils entendent l'Alléluia du Messie, stand up, on se lève. Et puis, une autre histoire que je peux raconter, c'est que Handel a mis combien de temps? C'est quand même 2 heures de musique. Il a mis 26 jours à composer ça. 26 jours. T'imagines, si tu devais recopier la partition, tu mettrais plus de temps. Il écrivait à une vitesse folle. Comment on peut faire? Enfin, c'est des génies. Comment on peut arriver à écrire aussi rapidement de la musique aussi géniale? Alors, pourquoi? Parce que Handel, c'était un improvisateur aussi. Et donc, quand il écrivait, c'était comme s'il improvisait, en fait.
0: J'avais aussi entendu une anecdote comme quoi il n'avait pas d'argent pour payer les partitions, qu'il avait été obligé de vendre des habits et plein de choses, parce que sinon, il ne pouvait pas écrire le Messie.
1: Ah, ça, je ne la connaissais pas.
0: Il était dans un état financier tel qu'il n'avait plus de crédit pour acheter des partitions vierges.
1: Il a eu des ennuis financiers, Handel. Sa maison d'opéra a périclité à un moment parce qu'il y a eu la concurrence d'autres compositeurs. Voilà, c'est vrai qu'il a eu des soucis, mais je ne savais pas qu'il a fallu qu'il vende des vêtements pour avoir du papier à musique. Pourquoi pas, hein,
0: c'est,
1: oui.
0: C'est une légende que j'avais entendue. Je ne connais pas la
1: véracité. Ça ne m'étonnerait pas.
0: Pour terminer, donc là, nous avons fait le tour du festival Baroque des Passions, 12e du nom. Pour terminer, on pourrait parler d'un autre anniversaire qui est celui de l'ensemble Alix Bourbon.
1: Et oui, alors c'est l'anniversaire de la disparition d'Alix Bourbon qui nous a quittés il y a 10 ans. Il y a deux chœurs de la région, l'ensemble à contretemps de Guisanesi qui est à Toulouse et les voix d'Apamé d'Alex Rivals qui est à Pamiers en Ariège. Pamiers, d'ailleurs, Alix Bourbon était originaire de l'Ariège, de Mazères plus précisément. Et donc ces deux chœurs ont eu l'idée que j'admire, de rendre cet hommage à Alix Bourbon, qui a été la grande chef de chœur, qui a été la pionnière, qui a commencé dans les années 60 à faire chanter des chœurs. Tout le monde est passé, tous les chanteurs, la plupart sont passés chez le chœur d'Alix Bourbon. Moi, j'ai chanté, Joël Subiette aussi, Guillemette Laurence, Florence Launay, enfin, il y a beaucoup, beaucoup de professionnels qui ont chanté dans le chœur d'Alix. Et c'était tout naturel de lui rendre cet hommage.

0: Et si j'ai encore un peu de temps, je dirais que nous allons donner aussi un concert dans le cadre des Arts Renaissants, là, une magnifique saison musicale toulousaine. Et ce sera le 10 novembre à Saint-Pierre-des-Cuisines. On donnera un programme qui s'appelle 1643, l'héritage italien. Là aussi, Monteverdi, Carissimi et Charpentier au programme, avec le chœur dont je parlais tout à l'heure, Dulci Jubilo. Vous allez voir, l'union de ces deux ensembles, ça va donner quelque chose de prodigieux. On a déjà fait plusieurs fois ce programme avec un succès monumental. Donc, venez le 10 novembre aussi à Saint-Pierre-des-Cuisines pour les Arts Renaissants. Merci.
1: Merci beaucoup Jean-Marc. Veux-tu ajouter quelque chose ou pas ?
0: Eh bien, l'aventure va continuer. Les passions, on a tenu 40 ans. Mais on compte continuer encore aux 40. Voilà, non, mais il y a beaucoup de projets. Et vive la musique. Et encore merci à toutes les personnes qui nous aident et qui nous soutiennent. Je pense à Catherine Kaufmann qui s'occupe de la communication des relations presse. Je pense à Pierre Bernard et Aurélie à l'administration. Sylvie Couralet qui s'occupe du festival Passion Baroque. Je pense au président aussi, Daniel Alm. Merci Daniel de nous aider. J'ai beaucoup de monde à citer. Jean-Marc Boussin, notre trésorier, ça c'est important. Martine Brunazel, qui est la présidente de l'association qui gère le festival. Voilà, je voudrais remercier toutes les personnes et toutes celles que j'ai oubliées aussi. Merci.
1: Merci beaucoup Jean-Marc. Merci beaucoup Catherine.

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2: Bog. Niveau, c'est une bergerie sur le Causse, à côté de Gramat, dans le département du Lot. C'est un nouveau lieu dans lequel les amateurs de musique électronique expérimentale ont installé des canapés, des lampes de chevet, des napperons et un bon gros système son pour accueillir tout type d'artistes de la scène expérimentale de France et d'ailleurs. Niveau, c'est un événement par mois environ, 4 à 5 projets par soirée, suivi de DJ sets ou de propositions plus spontanées. Niveau, c'est 10 euros si tu peux, afin de nous aider à supporter les artistes ainsi qu'une adhésion à prix libre pour soutenir le développement du lieu. Prix libre, bien sûr, mais conscient. Mangerie et abreuvoir sur place en circuit court pour favoriser le territoire. Niveau, c'est aussi une distro de cassettes, vinyles et bouquins d'artistes indépendants que vous pouvez d'ailleurs retrouver sur le site dolin427.org/niveau. Le lieu dispose d'un espace camping pour dormir sur place et une équipe aux petits soins pour assurer le fonctionnement. Les soirées commencent généralement vers 19h et les concerts vers 21h. Sur place, nous acceptons la carte bancaire, mais malheureusement pas nos amis les bêtes, car la faune sauvage est bien présente. Retrouvez toutes ces infos sur le site www.dolin427.org/niveau. Pour la soirée du 3 octobre, c'est le collectif Axe du Mal qui débarque de Suisse, composé de Zippy, Bob Zeder, Idal, Takemo et Monsieur Connard. Ce sera donc une soirée hip-hop déviant, basse mutant, avec également deux artistes plus locales, Milly Milly, rappeuse rouergate, et Dakota, un beatmaker de Villefranche de Rouergue. Encore une fois, retrouvez toutes ces infos sur le site dolin427.org/niveau. Venez nous voir, nous rencontrer et découvrir ce lieu. À bientôt!

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1: F3 bis cette semaine, plein phare sur l'association Doline 427 qui officie à Celles, près de Flaujac-sur-Gard, dans le nord du Lot.
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Ben merci. Merci à Judith, merci à tout le groupe qui organise effectivement aux faucheurs volontaires du Lot et d'ailleurs. C'est très important aussi pour moi, effectivement, participer comme Hervé, malgré les différences d'âge, de génération un peu. C'est absolument fondamental pour moi le combat sur les OGM. Moi, c'est une lutte, le moment de mise en route des fauchages, des sabotages dans les années 96-2005. C'est moi quelque chose qui a profondément modifié ma vision politique de jeune urbain à l'époque, de jeune étudiant, de gauche ou d'extrême gauche, mais dont la vision a été complètement bouleversée en fait par ce surgissement de la question rurale très brusque. Et qui dans la société française à ce moment-là, était un peu peut-être décalé, surprenant, et qui, je pense, a laissé des traces et aujourd'hui fait peut-être la différence avec d'autres pays, comme voilà avec le témoignage qu'on a eu là. Je suis effectivement éditeur, je participe à une maison d'édition à laquelle Judith participe aussi d'ailleurs, qui s'appelle La Lenteur, qu'on a fondée avec un copain en 2007. Pour avoir un outil d'édition autonome. Grosso modo, c'est. Alors, je peux vous présenter le dernier livre qu'on a sorti, mais la dernière brochure qui s'appelle Basculement. C'est la traduction d'un petit texte d'un écologiste anglais, Paul Kingsnorth. C'est son diagnostic sur ce qui s'est passé pendant le moment Covid, dont on ne sait pas exactement si on est pleinement sorti. C'est pas très clair. Ça s'appelle Retour sur la gestion du Covid-19 et l'obligation vaccinale. Il y a quelqu'un tout à l'heure qui a parlé d'une lutte de récit, qui a eu une formule, je pense, très éclairante et absolument en phase avec ce que raconte Kingsnorth. Il y a quelqu'un qui a parlé de la concurrence de récits actuellement, de concurrence d'imaginaire. C'est vraiment là-dessus. C'est-à-dire, c'est quelqu'un qui fait le diagnostic que la manière dont les individus ont vécu cette crise, ce moment pétrifiant, surprenant, dépend beaucoup de leur grille de lecture et de leur rapport au progrès. Ouais. Nous, effectivement, on est une maison d'édition qui prend à bras-le-corps la question du progrès, qui essaie de politiser la question de la technologie et de la mettre au cœur du combat anticapitaliste et du combat tout simplement pour l'égalité, la liberté, la fraternité, pour reprendre des vieilles choses. On peut dire que notre travail d'éditeur consiste à documenter le divorce entre le progrès technique et le progrès humain. C'est-à-dire, on est des personnes qui pensons que, qui nous opposons à cette vieille idée progressiste que le progrès technique entraîne naturellement, mécaniquement, le progrès humain. On pense que ça n'a jamais été vrai, que ça n'a jamais été si simple. Effectivement, il y a des époques où on pouvait le croire, il y avait des éléments qui le laissaient à croire, mais ça n'a absolument jamais été si simple. Et d'ailleurs, tout le monde ne le croyait pas, même au 18e, au 19e siècle, tout le monde n'y croyait pas. Et il y avait des luttes contre certains aspects du progrès technique dès cette époque-là. Et puis, on pense que quelque part, entre les champs de bataille de la Première Guerre mondiale, les gaz de combat et Hiroshima, Nagasaki, on pense que c'est devenu simplement faux, complètement faux. C'est devenu un contresens catastrophique pour tous les mouvements d'émancipation, pour tous les gens qui prétendent lutter pour la justice sociale. Et que c'est une erreur qu'on se traîne derrière depuis maintenant des décennies et qui nous empêche de lire la situation dans laquelle on est. Je dirais que la perspective de notre maison d'édition, c'est, pour reprendre des choses liées tout à l'heure au petit débat, à l'amorce de débat qu'il y a eu, je pense, très, très importante entre Hervé Kempf et Floréal Romero. Nous, on estime que le capitalisme est une machine à confisquer, est un rapport social, effectivement. C'est pas quelque chose qui est en dehors de nous, par exemple, qui serait quelque chose pour les gens qui sont dans cette salle, simplement quelque chose à abattre, une statue à abattre, une institution qui nous est extérieure. C'est un rapport social dans lequel on est pris. Et avec la technologie moderne, la technologie des dernières décennies, on y est même sacrément pris, comme jamais c'est arrivé. Plus ça vient redoubler le problème que nous posait déjà l'argent qui est dans nos poches, la monnaie, les billets, etc. Et donc on voit le capitalisme comme une machine, un rapport social qui vient nous confisquer nos capacités
d'autosubsistance, d'autonomie, d'autodétermination, de capacité à nous organiser par nous-mêmes pour la survie matérielle, à notre capacité à faire de la politique et notre capacité même à penser par nous-mêmes, à réfléchir par nous-mêmes, à vivre des choses par nous-mêmes avec notre propre sensibilité. Quand on arrive aujourd'hui au stade au prodrome de la réalité augmentée, des casques de réalité virtuelle qui commencent à se vendre dans le commerce, on est au bord d'une perte complète de notre faculté d'imagination, de rêve, du flux d'images qui nous constitue en tant qu'être humain, en tant qu'animal humain. Et donc ça veut dire qu'on conçoit le renversement du capitalisme comme une récupération de ses capacités. Une volonté de récupérer nos capacités, de subsister par nous-mêmes, de nous organiser politiquement et surtout de garder une capacité d'imagination et de réflexion propre, sans machines et sans grandes organisations qui administrent nos vies et notre flux existentiel. 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

0: Donc les OGM, la bataille des OGM a joué un rôle dans la constitution de cette grille de lecture, dans cette clarification. La bataille des OGM était très importante, mais par contre, très vite, on a aussi pensé que l'informatique, donc là je parle des années 2003, 2004, 2005, quand le téléphone portable devient un objet courant, les appareils photonumériques, et bien sûr la connexion Internet à la maison, et le fait de commencer à faire beaucoup de choses avec, d'y passer beaucoup de temps pour des pans entiers de la population. On a donc pensé que l'informatique était quelque chose qui venait aggraver sérieusement cette perte d'autonomie. Et là, on s'est retrouvé assez isolé, parce que, en fait, c'était pas quelque chose de très courant de penser ça. Beaucoup de gens, à cette époque-là, pensaient de manière massive que, au contraire, l'informatique était un outil favorable en tant que tel, par son fonctionnement même, au processus d'émancipation, au processus de lutte, c'est-à-dire au pire, quoi, c'était quelque chose qui allait garantir le triomphe de la démocratie libérale dans le monde, quoi, contre les vieilles dictatures vermoulues et les petits résidus d'islamisme à droite et à gauche. Et puis au mieux, c'était quelque chose qui allait favoriser l'émergence de luttes anticapitalistes, finalement beaucoup plus pertinentes qu'au XXe siècle, et qui allait permettre enfin de dépasser un certain nombre d'écueils, pour reprendre là aussi un terme de Floral Romero, que grâce à Internet, notamment grâce à l'horizontalité supposée d'Internet, un certain nombre d'écueils des mouvements du passé, comme notamment la bureaucratisation des partis, des luttes, allaient en fait être dissoutes par l'horizontalité des messageries, des forums, des chats, des blogs, etc. etc. C'est cet outil d'expression universel et a priori à la portée de tout le monde, quoi, presque. Voilà. Et donc, bon, ben, on était quelques-uns dès ce moment-là, dans le parcours là, que Judith a résumé à grands traits, et peut-être il y a des choses qui, ça vous dit pas grand-chose, certaines batailles, mais voilà, bon, le groupe Marcus, c'est une signature, c'est un nom d'écriture, c'est pas un nom de groupe d'action, alors que les autres choses qu'a cité Judith, c'est vraiment des tentatives de faire collectivement. Bon, là, c'est déjà quelque chose d'écrire à plusieurs, c'est pas facile d'ailleurs, pas toujours, mais voilà, le Marcus, mouvement autonome de réflexion critique à l'usage des survivants de l'économie. C'est à la fois un clin d'œil à un écrivain allemand de l'époque, à la fois du nazisme et des révoltes étudiantes des années 60, mais c'était aussi un acronyme pour des gens comme nous qui étions sensibles à la perspective d'une catastrophe écologique en cours au début des années 2000. Voilà, on a choisi de s'appeler comme ça pour signer certains textes. Donc on a d'abord fait un texte sur la publicité. On avait sorti un petit livre vers 2004, voilà, de la misère humaine en milieu publicitaire, comment le monde se meurt de notre mode de vie. Et puis très vite après ce petit livre, on a eu envie de s'attaquer à la question de l'informatisation, à la question de ce sentiment d'une colonisation du quotidien et d'une nouvelle offensive de la société de consommation, en fait. Voilà, pour continuer avec cette petite trame historique là que Carvé aussi essayait de... J'imagine qu'avec Romero, c'était pareil hier... voilà, de se dire le début des années 2000, c'est le début de la deuxième alarme écologique après celle des années 60-70 et après cette espèce de grand sommeil des consciences des années 80-90. Au début des années 2000, il y a à la fois un retour de la critique de la société de consommation, de la pub, du bout des lèvres de la croissance, et puis en même temps, tout le monde se jette sur les nouveaux objets proposés par le nouveau capitalisme, quoi. C'est-à-dire que en même temps qu'on commence à avoir les premiers rapports du GIEC et que quand même un certain nombre de gens commencent à dire de nouveau qu'il faudrait arriver à changer un peu d'habitude de consommation, de mode de vie, ben en même temps on a une lame de fond qui va complètement en sens opposé. En tout cas, c'est ce que nous on pensait. C'était tout à fait manifeste pour nous. Ne serait-ce que vous voyez des choses comme balancer des millions de gens qui balancent leurs vieux appareils photo qui fonctionnent bien et qui prennent des nouveaux appareils numériques, puis qui ensuite balancent leurs appareils numériques pour prendre des smartphones. Des choses comme ça. Voilà. Et puis, voilà, le sentiment que tous ces appareils ont un coût écologique, un coût en termes de fabrication, d'exploitation ouvrière, d'exploitation de mineurs qui vont extraire des métaux, etc. C'est des choses à la fois sur lesquelles on n'avait pas forcément des données hyper précises à cette époque-là, mais c'était tout à fait palpable pour nous, manifeste. Alors, du coup, c'est cette question de l'informatisation, on a vite vu en se mettant à travailler dessus qu'il y avait plein de dimensions, et on a bossé sur ces différentes dimensions, je dirais, par vagues successives. On s'est d'abord intéressé, en fait, finalement, avant tout à la question des libertés civiles, dans une époque quand même où il y avait des débats autour de 2005-2007, avec Nicolas Sarkozy, ministre de l'Intérieur, puis président de la République. Quand même pas mal de débats sur le fichage ADN. Quand j'étais venu parler avec les faucheurs il y a 3-4 ans, c'était pour un procès où il y avait des gens qui avaient refusé de donner leur ADN à la suite d'actions de fauchage. Donc voilà, on s'est posé la question de savoir qu'est-ce que ce formidable saut dans le fichage que permettait l'informatisation du mode de vie, qu'est-ce que ça nous faisait, qu'est-ce que ça impliquait vraiment, pourquoi c'était mal en fait, est-ce que ça posait réellement problème? Parce que du coup, il y a aussi des gens à ce moment-là, des technophiles, qui ont commencé à dire mais en fait, tout ça, c'est des problèmes de vieux cons. Il y a un journaliste de gauche montreuillois qui s'appelle Jean-Marc Manac, qui à un moment a dit mais en fait, la vie privée, le respect de la vie privée, c'est des problèmes de vieux cons. On est bien avec nos ordinateurs, là, on est bien avec nos à surfer, c'est la liberté, on s'informe, ça va donner du souffle aux luttes, etc. On fait circuler les choses. La vie privée, c'est de la connerie, en fait. On s'est mis à travailler par rapport à ça, à se dire bon, mais alors en fait, pourquoi on n'est pas d'accord avec ça? Donc on a travaillé sur ce versant des libertés civiles par rapport à la biométrie. Bon, à l'époque, la reconnaissance faciale était encore un fantasme de science-fiction, donc c'était surtout la biométrie avec les doigts, avec les empreintes palmaires, le fait de lutter contre l'enregistrement des empreintes des gamins à l'école, alors aussi des prisonniers, hein, des prisonniers dans les prisons françaises, dans les aéroports. Avec bien sûr les histoires d'immigration légale ou illégale en premier rang. Mais il y avait aussi ensuite tous les enfants, tout simplement, dans certains collèges, dans certaines écoles primaires, où il y avait un enregistrement biométrique des empreintes pour remplacer la carte de cantine, pour remplacer la carte de bibliothèque. Voilà, des choses comme ça. Donc on s'est demandé qu'est-ce que tout ça nous fait.
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Ensuite, on a été avec aussi des migrations justement vers la campagne. On a été interpellés, il y a eu des alliances avec des éleveurs qui étaient intéressés justement par toutes ces réflexions et qui, eux, se sont dit, nous, du coup, on va pas pucer, on va refuser le puçage électronique des animaux. Et donc, qu'on demandait à un certain nombre de voisins et d'amis de les aider à résister, à inventer une... C'était aussi des gens qui étaient très marqués par la lutte contre les OGM. Et il y avait un peu l'idée, on va essayer de prolonger des formes de désobéissance civile, d'inventer aussi nos formes de désobéissance civile et de sabotage pour résister au puçage électronique des animaux. Bon, malheureusement, ça a pris beaucoup moins d'ampleur que la lutte contre les OGM. Ça, c'est pas une cause qui est devenue si populaire, qui n'a pas eu une telle notoriété. Mais ça a ouvert pour nous, pour ce petit groupe de gens, le groupe Marcuse, ça a ouvert une phase de réflexion sur le travail, du coup, sur l'effet de l'informatique sur le travail. Et le fait de constater que, en fait, il y avait un véritable bouleversement en cours du monde du travail, pratiquement dans tous les domaines, avec, pour le dire très vite, pour le dire de manière très synthétique, une bureaucratisation, un nouveau tour de vis bureaucratique dans le travail de tout un chacun, aussi bien dans l'artisanat chez des indépendants que chez des salariés des services publics ou dans des usines. Un tour de vis bureaucratique qui a comme outil l'ordinateur et la connexion Internet. Et tous les outils de gestion qui en sont sortis pour les managers de tout poil. Donc ça, c'est ce qui est documenté, par exemple. C'est des choses qui sont documentées dans un livre comme Le Monde en pièces, pour une critique de la gestion, le tome informatisé. Vous trouvez à la fin tout un ensemble de textes, de faux pas pucés et d'écran total. Écran total, c'est donc, j'en reparlerai à propos des perspectives de lutte, de résistance, même si ça ne prend pas l'ampleur qu'on voudrait. Écran total, c'est un réseau d'entraide qui s'est créé, qui au début a été une sorte de comité national de soutien aux éleveurs qui refusaient le puçage électronique. Et c'est devenu quand même une vraie plateforme d'entraide pour des gens qui craquent, en fait, qui pètent un plomb dans leur travail face aux contraintes de l'informatique, face à ces logiciels qui viennent entraver leur manière de faire leur boulot, leur manière de prendre plaisir ou de servir correctement l'être humain qu'ils ont en face d'eux, l'usager, etc. Leur manière d'avoir un collectif de travail où on fait les choses d'une certaine façon parce que c'est comme ça qu'on arrive à se respecter, c'est comme ça qu'on arrive à avoir des petites marges de manœuvre par rapport au patron, etc. Une forme de taylorisme, en fait, de nouvelles vagues de taylorisation appuyées sur les nouvelles technologies de l'information et de la communication, alors que tout le discours promotionnel, managérial, médiatique, marketing de ces technologies dans les années, disons, 90-2000, avait été basé sur le fait de dire « Mais regardez, c'est l'autonomie dans le travail, c'est la fin définitive du taylorisme, chacun va pouvoir... faire les choses à sa façon, de la manière qui lui plaît, avoir de l'autonomie par rapport à son chef. Les gens vont pouvoir travailler en équipe, ça va être formidable, puis un peu de télétravail de temps en temps. Voilà, tout ce discours-là qui vole en éclats, en fait, face au fait de s'apercevoir qu'il y a des gens qui sont en grève de la faim à Pôle emploi parce qu'on leur fait faire les choses devant un écran, qu'il n'y a plus possibilité dans tout un ensemble, par exemple, de services sociaux et de Pôle emploi. Dès la fin des années 2000, il n'y a plus de possibilité de parler à des gens sans un écran pour comme médiation, à la fois pour prendre rendez-vous et pour rentrer tout un ensemble de choses qui sont dites pendant les entretiens afin de nourrir des machines, à faire des statistiques, etc. Permettre des recoupements de fichiers sur ce que racontent les gens quand ils vont chercher de l'aide. Voilà. Bon, puis ensuite, il y a eu la numérisation de l'école. On a vu le numérique arriver à l'école à partir de 2010 par vagues successives, jusqu'évidemment au tsunami du Covid. Puis, le dernier moment, je dirais, de notre recherche, le fait que la question écologique, la dimension écologique, l'impact écologique des technologies informatiques a commencé à être beaucoup plus documenté à partir, la première tribune qu'on a écrite là-dessus, vraiment avec des données, avec des chiffres, avec un discours qui nous semblait un peu satisfaisant, c'était pour la COP21. C'est une tribune qu'on a envoyée le matin du 13 novembre qui devait passer dans les pages du Monde. Et puis, l'actualité du 13 novembre 2015 a fait que notre tribune a terminé au fond du site sur un endroit un peu caché. C'est le moment où on,
on commence à plus monter au créneau pour dénoncer le coût écologique faramineux de cet équipement numérique qui envahit tous les rapports sociaux, tout le monde du travail, les foyers, les rapports familiaux, et notre vie jusqu'à la vie intime, quoi.

Une chose qui est importante, c'est que nous, dans notre enquête sur ces technologies, on ne pense pas, même encore aujourd'hui, qu'il y a un projet policier derrière, que ce déploiement de technologies est motivé par une visée policière, de fichage. C'est-à-dire qu'on pense que c'est avant tout des outils de gestion de masse, en fait, qui se sont modernisés petit à petit, qui se sont améliorés, affinés. C'est vraiment un développement normal, entre guillemets, de l'industrialisation, d'une logique industrielle, d'une logique d'efficacité, de recherche permanente, de gain de productivité. Et puis aussi avec une fascination, un outil qui incarne l'idéal de maîtrise. Vous voyez, c'est cet idéal, ce dont parle le philosophe Cornelius Castoriadis, qui explique qu'en Occident, il y a un conflit, que notre société occidentale, elle est historiquement déchirée depuis 2, 3 siècles par un conflit entre un projet d'autonomie, un projet politique d'émancipation, et puis un projet de maîtrise rationnelle. Et qu'en fait, lui, il fait partie des gens qui, depuis plusieurs dizaines d'années, disent, mais en fait, ça va pas ensemble. Ça va pas ensemble, le projet de la technoscience, de vouloir tout comprendre, tout maîtriser, tout reproduire, tout perfectionner, voilà, pour arriver jusqu'à ce qu'Hervé Kempf racontait tout à l'heure sur les projets transhumanistes. En fait, ça va contre l'espoir d'une, par exemple, d'une véritable démocratie, d'une société où il puisse y avoir suffisamment d'horizontalité pour que tout le monde participe, pour que tout le monde s'exprime, pour que tout le monde décide. L'égalité des revenus, la justice sociale, la redistribution, etc. Tout ça, ça ne va pas ensemble. Et donc, on pense que l'ordinateur et l'ordinateur connecté est vraiment une incarnation parfaite de ce désir de maîtrise, de ce désir de gestion rationnelle, qui est en fait toujours pseudo-rationnel, parce qu'en fait, comme vous le constatez tous dans votre quotidien, ça ne marche pas bien. Mais on n'en tire jamais de conclusion. Ça ne marche pas, il y a toujours plein de choses qui clochent. Mais ce n'est pas grave, parce qu'y a toujours on peut toujours perfectionner la technologie, on peut toujours aller plus loin, on peut toujours trouver le nouveau logiciel, le nouvel algorithme, la nouvelle machine, qui va finalement perfectionner ce système et permettre de dépasser les petites scories bureaucratiques. Voilà. Donc on continue. Voilà, donc aujourd'hui, alors moi je suis complètement d'accord et sur le même niveau d'alarme qu'Hervé sur le transhumanisme. Vous verrez, c'est quelque chose aussi qui est présent dans cette brochure-là, basculement. C'est-à-dire l'idée vraiment qu'on est face à une accélération d'un certain nombre de projets qui visent, oui, sans doute, entre autres, à une fusion entre l'homme et la machine, à créer ce que raconte de manière très brillante et synthétique aussi le groupe Pièces et Main-d'œuvre de Grenoble, c'est-à-dire l'idée de créer une espèce supérieure, de créer une sous-espèce, une caste d'humains augmentés. Et d'essayer de franchir, voilà, de franchir la barrière entre l'organique, les tissus organiques, et le minéral et le numérique. Il y a effectivement, c'est vrai, ça c'est pas des lubies complotistes, pas du tout. C'est des choses sur lesquelles il y a des gens qui travaillent depuis des années et des années. Et il y a aussi des groupes, comme Pièces et Main-d'œuvre par exemple, qui tirent l'alarme par rapport à ça depuis des années et des années, et qui sont pas très écoutés. Mais bon. Quelque part, moi, nous, on travaille en fait un peu en amont de ça. C'est-à-dire, on travaille sur, avant tout, on n'a même pas envie, on n'a même pas besoin de tirer la sonnette d'alarme par rapport à ce qui vient. On a envie d'abord de dire, mais regardez ce qu'on a sous les yeux, regardez ce que votre vie est devenue, regardez ce qui a changé. Moi, je ne sais pas, ça me touche peut-être particulièrement à cause de questions d'âge. Moi, j'avais 18 ans à peu près, 20 ans quand le portable et la connexion Internet ont envahi la vie de tout le monde. Enfin, la vie d'abord des classes moyennes, en fait, puis ensuite aussi des classes populaires. Et je sais pas, voilà, j'ai une évidence en moi que je sais que la vie est possible sans tout ça. Je sais qu'on était déjà sur des niveaux de confort et de développement et de consommation quand j'étais un enfant dans les années 80, qui posent où il y avait déjà plein de choses à discuter, en fait, où il y avait déjà plein de choses à remettre en cause, mais sans qu'il y ait besoin en plus de rajouter cette strate-là, qui crée, voilà, ce que les gens, par exemple, des gens comme Marcuse et ses collègues de l'école de Francfort, puis d'autres, avaient appelé comme une évidence, les faux besoins. Hein, ce qui est toujours, alors on peut
peut discuter l'expression, dire mais non, mais il n'y a jamais de vrais besoins, de faux besoins. Oui, c'est vrai, si on fait une discussion philosophique là-dessus, l'expression de faux besoins n'est pas tout à fait satisfaisante. Mais je pense qu'elle est suffisamment évocatrice, et voilà, pour se dire oui, on peut vivre sans ça. Moi, en tout cas, j'ai connu la vie sans ça, j'ai connu plein de gens qui n'avaient jamais eu ça. Et je suis aujourd'hui pétrifié de voir aussi bien des enfants qui sont élevés avec ces choses-là dès le plus jeune âge que des gens de la génération de mes parents qui ne peuvent plus s'en passer non plus. Ils sont complètement absorbés par ça pour surmonter toutes les difficultés de la vie. Bah oui, le fait qu'on vieillit, le fait qu'il y a des moments de solitude, le fait qu'il y a des moments où on est paumé et qui se jettent sur tout ça. Voilà, je suis aussi touché par un bout de la chaîne des âges que par l'autre.

moi, en fait, ce qu'on fait avant tout dans nos écrits, je pense, c'est de voir qu'est-ce qui a déjà changé et qu'est-ce que le numérique a fait, disons, depuis, vous voyez, si on prend simple, voilà, 1995-2000, quoi, comme le moment, je relisais ces jours-ci en travaillant un discours d'Al Gore, l'ancien vice-président des États-Unis, qui a fait des discours, un ou deux discours très connus, parce qu'il était vraiment le VRP de l'Internet, quoi, des débuts de l'Internet, au Sénat américain en 1991, quand il était un simple sénateur, avant d'être le colistier de Bill Clinton. Et puis ensuite, en 1994, une fois qu'il était vice-président, il a fait un discours lyrique qu'il faudrait relire en entier pour rigoler, en fait, pour nous faire du bien au ventre, pour rigoler un bon coup. Une espèce de poésie d'exhortation à câbler le monde, en fait, à créer l'Internet dans le monde entier, avec des promesses délirantes, vraiment délirantes, de paradis terrestre, pratiquement, j'exagère un peu, mais d'une amélioration de la société, voilà, droit, un chemin, un pavé quoi, de lumière. Il y a un moment où il dit « Je vois devant moi un nouvel âge de la démocratie athénienne » grâce au forum, à la période qu'ils appelaient ça, l'infrastructure internationale de communication. Voilà, et puis ils citent des poètes, etc. Enfin, c'est incroyable quand on voit la situation où on est aujourd'hui, quand on voit aujourd'hui Trump, QAnon, ce qui se passe sur les réseaux sociaux, voilà, quand on voit la confusion idéologique dans laquelle on est plongé, Poutine, les gens qui défendent Poutine en s'abreuvant de fausses informations. Voilà, c'est extraordinaire de relire ça de la part, effectivement, d'un démocrate bontain, d'un progressiste naïf et en même temps puissant. Il y a simplement 25 ans, 27 ans. Donc, nous, ce qu'on dit sur l'informatique, sur les effets de l'informatique sur la société, Je vais développer rapidement 5 points sur l'impact politique, l'impact de l'informatique d'un point de vue politique. Qu'est-ce que ça change dans nos vies et qu'est-ce que ça change aux possibilités d'émancipation dans la société humaine, dans des sociétés comme les nôtres, quoi, développées, qui sont à peu près à la pointe, même s'il y a des endroits encore plus en pointe, mais voilà. Donc on dit 5 choses. On dit que ça a accru l'emprise des entreprises sur la vie des gens ordinaires, que ça a finalement provoqué des phénomènes de centralisation, de recentralisation de l'initiative sociale et du pouvoir industriel et politique, alors qu'on nous promettait justement une décentralisation. Ça a provoqué le triomphe d'une conception industrielle de la liberté, qui est la délivrance, un espoir de délivrance, notamment des pesanteurs de la vie matérielle, qui est incompatible en fait avec la cause écologique, avec l'espoir de ne pas finir le saccage. Quatrième point, l'informatisation de la société a beaucoup contribué au fameux déséquilibre entre capital et travail, qui est une des bases de la pensée de gauche et d'extrême gauche, de considérer qu'après mai 68, en fait, il y a eu un basculement en défaveur des salariés, en défaveur du monde du travail, mais on nomme rarement le rôle de la technologie dans ce basculement. Je ne dis pas que c'est le seul facteur, mais il est important et il est rarement pensé. Et puis enfin, la numérisation provoque une formidable accélération de la catastrophe écologique. Elle est peut-être en train d'en devenir le moteur. Et il va de soi que c'est un problème. Et donc, voilà, je vais essayer de donner quelques éléments pour qu'on pense ensemble ça et qu'on se demande pourquoi, en fait, c'est si difficile que cette question de l'informatisation devienne une question politique centrale. Quelle force en nous, dans les institutions, dans la tradition politique dans laquelle on baigne, empêche que cette question devienne manifestement centrale, nodale, alors que là, elle est totalement périphérique. Voilà, on entend des réflexions sur France Culture ou sur des coins de table en librairie, mais c'est jamais quelque chose qui vient au cœur des débats.

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